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1: C'est la nouvelle exposition ici à la Maison du Tourisme de Belle-Nave, exposition qui vous est consacrée, Christine Moynier. Alors Christine Moynier, vous avez déjà vu notamment à la Grange des Voyageurs du côté de Charroux. Vous êtes une habituée du secteur du Val-de-Sioule, mais néanmoins à chaque fois vous surprenez avec votre travail. Alors un travail qui mélange à la fois douceur, féerie, mais aussi technique, et c'est ce dont nous allons parler. Cette technique, on va justement en discuter puisque c'est une technique particulière qui nous vient du 19e siècle et que vous avez décidé de redonner dans les grandes largeurs ses lettres de noblesse. Parlez-nous un petit peu de votre travail.
2: Alors, cette technique très ancienne, c'est celle du cyanotype, hein. C'est donc pas pour les photographies. Donc effectivement, le cyanotype, il date du 19e siècle et il a notamment été mis en avant quand une Anglaise, qui doit s'appeler Madame Atkins, a décidé de faire un herbier, un alguier même, plus précisément, avec ce procédé. Donc c'est un procédé qui est basé sur la photosynthèse. Donc on applique un mélange de sel ferrique sur un support. Moi c'est le papier, ça pourrait être un autre support, hein. Ça peut être des pierres, du tissu, plein de choses. Et donc à partir de ce moment-là, ce support devient photosensible. Donc si on pose quelque chose dessus, on met le tout au soleil, le soleil va agir et en fait après il restera l'ombre du sujet qu'on enlèvera par la suite. Donc moi j'ai découvert ça l'année dernière quand je pouvais plus faire de photos du fait que j'avais un problème à l'épaule, et en fait j'adore parce qu'il y a, je retrouve un peu les mêmes plaisirs que pour la photo. Déjà me promener dans les chemins autour de chez moi, puis récolter des végétaux. Donc avec l'expérience, je commence à mieux connaître ceux qu'il faut prendre, des végétaux qui sont très fins, qui vont laisser passer le soleil justement malgré par exemple une feuille très très fine, elle va laisser passer le soleil et on va voir juste les nervures et c'est super beau. Donc là moi je fais du cyanotype humide, donc c'est une technique qui est un dérivé du cyanotype classique. J'ajoute de l'eau, des bulles de savon, des épices, du sel, voilà, plein de choses différentes. Et en fait, après, je laisse le soleil faire son travail. Donc, tout ça est mis au soleil. Les végétaux sont maintenus sur le papier avec une vitre. Et puis, après, ben, c'est la surprise totale. Dans le cyanotype humide, c'est totalement imprévisible, contrairement au cyanotype classique où on met juste le végétal sur le papier photosensible et on attend quelques minutes. Moi, c'est des fois des heures, même il m'est arrivé de les laisser 2 jours. Et en fait, je ne sais jamais, de toute façon, je ne peux pas savoir comment ça aurait été 10 minutes avant, 1 heure avant, 1 heure après. Personne, je ne pense pas qu'on puisse maîtriser ça. Donc voilà, c'est le côté... encore plus, enfin voilà, c'est le côté féerique parce que je sais jamais ce que je vais avoir. Donc après, oui, on rince pour enlever le surplus de sel féerique. Donc ces sels ne sont, d'après les renseignements que j'ai eus, ne sont ni polluants ni toxiques. Donc c'est pour ça que j'ai entrepris d'utiliser ce procédé. Et en fait, voilà, c'est imprévisible, c'est aléatoire et j'aime ça en fait. Je retrouve le plaisir du mouvement intentionnel avec les photos. C'est un peu le même plaisir, quoi.
1: Et on va y revenir justement sur ces photos avec vous, Christine. Alors, ce cyanotype, vous l'avez dit, ça fait juste un an d'expérimentation avec cette fameuse couleur bleue qui est un petit peu la marque de fabrique du cyanotype. Donc, différentes techniques. Cette technique-là, elle donne effectivement un côté assez féerique. Hein. On pourrait voir des petites fées qui se dégagent, mais comme dans votre photographie d'ailleurs, ce travail-là, c'est un travail finalement d'une approche que vous allez continuer à travailler, que vous allez continuer à approfondir.
2: Alors, je vais essayer de continuer, oui, mais en fait, j'arrive pas à tirer beaucoup de leçons. En fait, c'est très tellement imprévisible que même entre d'un jour à l'autre, avec les mêmes temps de pause, j'aurais pas la même chose. En fait, franchement, là, je crois que c'est l'aléatoire total. Après, je pense m'améliorer dans le choix des végétaux. Il y a certains végétaux comme le coucou par exemple qui colorent naturellement, donc j'ai même pas besoin de mettre de, parce que des fois je mets du paprika, du curcuma pour faire un peu, pour amener des teintes jaunes or. Et en fait avec le coucou j'ai rien à faire, le coucou il teinte lui-même le cyanotype. Donc c'est plutôt dans ce sens-là que j'apprends, c'est plus par rapport aux différents végétaux. La technique en elle-même, je ne sais pas si je peux vraiment... J'aime ce côté imprévisible, donc voilà, c'est... Moi, ce n'est pas à la minute près, c'est pas la... Donc, non, c'est bon, c'est laisser aller, c'est lâcher prise, lâcher prise totale.
1: Et révéler l'envers des choses, puisqu'effectivement, là, on voit en fait des négatifs. Hein. C'est l'un des premiers développements de la photographie, finalement, le cyanotype, ce sont les premières heures de la photographie. Oui. Et ce qui fait qu'on revient des premiers développements de la photographie, finalement, le cyanotype, ce sont les premières heures de la photographie. Oui. Et ce qui fait qu'on revient avec vous, Christine.

0: l'avez appréhendé au fur et à mesure de votre travail ?
1: Alors en fait, au tout début, j'ai toujours été passionnée par les petites fleurs toutes simples. Hein. C'est vraiment que des simples, des fleurs qu'on trouve à nos pieds, souvent même sous nos pieds, hein, puisqu'on n'y fait pas attention. Mais en fait, j'ai toujours été attirée par ces fleurs. Et au départ, quand j'ai commencé à faire de la photo, j'avais tendance à vouloir faire de la macro, c'est-à-dire des gros plans, vraiment gros plans. Et en fait, je m'y retrouvais pas parce que, je sais pas, c'était trop naturaliste. Rien n'était laissé pour à la poésie, à la féerie. Et donc, en fait, je me suis rendu compte qu'en me reculant de mon sujet, en l'intégrant dans son environnement, je pouvais faire quelque chose de beaucoup plus émouvant, si on peut dire, qui parle plus, en fait. Et après, je me suis rendu compte que je pouvais, en surexposant, en me mettant au sol, je suis toujours au sol, mon appareil il est posé au sol, hein, pratiquement tout le temps, très rarement légèrement surélevé avec ce que j'ai sous la main, mais en principe il est au sol et je laisse les végétaux qu'il y a entre mon objectif et mon sujet, je laisse tous les végétaux, je regarde, je prends du temps, hein. je regarde, je tourne autour de mon sujet, parce qu'il y a toujours un endroit où le fond va être beaucoup plus diffus. Alors, je précise que j'utilise un objectif qui a une grande ouverture, qui permet donc d'avoir une profondeur de champ, une netteté très limitée. Donc, quand je choisis de mettre le focus sur, par exemple, les deux petites pensées, là, je me débrouille à ce que la netteté ne se fasse que sur elle. C'est-à-dire que tout ce qui est sur le même plan, éventuellement, je vais légèrement le mettre en arrière et tout pour que tout le reste soit flou. Et c'est comme ça qu'après, on a des ambiances, très, très douces. C'est...
0: Ambiance pastel, j'ai envie de dire. Voilà.
1: Peu, oui, c'est... Non, excusez-moi. Non, mais voilà, en fait, c'est un peu l'objectif, quoi. C'est de faire rêver un petit peu. Et puis, les tons pastels, effectivement, j'aime beaucoup. On me dit souvent que ça ressemble à du pastel ou à de l'aquarelle, mais c'est sûrement parce que je sais pas peindre et que c'est comme ça que je fais.

0: Et cette passion pour la photo, vous l'avez attrapée où?
1: Je l'ai attrapée, j'ai surtout quand je n'ai pas plus, je pouvais plus courir en fait. Moi, j'adore courir, j'ai toujours aimé la nature, courir dans la nature, faire du vélo. Et en fait, je me suis dit, il faut que je trouve quelque chose qui me permet de marcher et en même temps de créer en fait. Ça fait du bien de créer. Et donc voilà, c'est venu de là. Oui, et puis de mon amour tout le temps pour les choses simples de la nature, quoi.
0: Alors ces fleurs, vous les rencontrez dans les sous-bois. Là, on voit le muguet. On sait qu'effectivement, ça pousse quand même dans les sous-bois. Oui. Voilà. Quels sont vos terrains de jeu favoris, Christine?
1: Ah ben les prairies, les bords de chemin, parce que c'est incroyable tout ce qu'on trouve comme belles petites fleurs en bord de chemin. J'adore aussi les herbes folles, ce qu'on appelle les folles avoines, et en sous-bois. Alors là, au printemps, oui, ben avec les cils, les anémones des bois, c'est magique, hein, carrément, carrément magique. Et puis il y a aussi à l'automne, quand il y a de l'humidité et ça devient de plus en plus rare, les champignons. Donc là, c'est un monde féerique aussi, carrément.
0: D'ailleurs, on le voit effectivement. Alors, vous n'avez choisi d'ailleurs juste une reproduction de champignons et des fleurs. Pourquoi qu'une seule reproduction de champignons?
1: Là, c'est plus un problème technique, c'est que les photos que j'avais ne correspondaient pas en taille. Je ne pouvais pas mettre les champignons que j'avais. J'avais pas assez de place.
0: Alors ces fleurs-là, vous continuez, et puis là je suppose que pour vous c'est presque d'être à l'intérieur difficile, sachant qu'il y a toutes ces fleurs qui vous attendent à l'extérieur. C'est difficile de faire le tour justement de toutes ces fleurs, il y a toujours cette découverte, cette position, cette fleur qui est refermée alors qu'approche la nuit, ou ces fleurs au contraire qui s'ouvrent largement alors qu'approche la pluie. À chaque fois il y a un tempérament aussi de la fleur.
1: Oui, mais en fait, ben c'est ce qui est beau, c'est qu'en fait on s'adapte.

0: temps. Si ça va pas, je reviens le lendemain. Si elle est pas fanée, ben, des fois j'attends que la lumière change. Bon, après, je vais jamais aller faire de photos à midi, quoi. Alors moi, je peux pas vraiment faire de photos le soir ou le matin de bonne heure, parce que là où je suis, c'est très vallonné. Donc, ben souvent, ben le matin de bonne heure, le soleil, il est carrément pas, il n'est pas passé au-dessus de la colline. Donc, moi, c'est plutôt, je cherche l'ombre, que mes fleurs soient à l'ombre pour que justement, ah oui, ça apporte de la douceur. Ça apporte de la douceur à la photo. L'ombre sur le sujet et du soleil derrière. Alors, ben en fait, c'est aussi, ça fait partie du plaisir d'attendre les bonnes conditions, de chercher les bonnes conditions. En sous-bois, c'est relativement facile. Après, à découvert, dans les chemins, dans les prairies, c'est un petit peu plus compliqué, mais ça fait tout le plaisir de ça, quoi, de la photo.
1: Et derrière, vous retravaillez vos photos ?
0: Non, c'est pas du travail. En fait, je les développe parce qu'en fait, elles sont pas en JPEG. Le JPEG impose une couleur en fait selon l'appareil, selon. Donc, ce sont des fichiers bruts. On appelle ça des fichiers RAW. Et donc, en fait, il faut après un logiciel qui permet de dérotiser. C'est pas beau. Hein. Dérotiser, mais en fait, qui permet. Qui par contre va permettre après d'avoir la main sur l'exposition, sur la balance des blancs, et c'est là qu'en fait moi j'apporte ma sensibilité très rarement en saturant, comme par exemple celle-ci là qui a été saturée, mais en fait oui, voilà, moi j'apporte ma sensibilité dans ce développement. Ça prend 3 minutes, hein, parce que c'est juste des petits curseurs à déplacer. Et alors des fois on me dit, mais est-ce que les couleurs elles étaient vraiment comme ça? Mais en fait je me rends compte que on voit pas les couleurs de la même façon d'une personne à l'autre. Et puis moi, c'est vrai que même si je vais prendre une photo à un moment, je vais pas être capable 3 heures après de restituer exactement la même couleur, quoi. Mais dans l'ensemble, de toute façon, voilà, elles restent telles qu'elles sont au départ. Et je dénature jamais les couleurs, je les laisse bien comme ça. Mais voilà, c'est le seul. Alors c'est pas du tout un travail, j'ai pas de filtre, je fais pas de travail sur Photoshop avec les caches et tout ça, c'est juste du développement, c'est uniquement du développement, voilà. En principe, la composition, ça pour moi c'est très important, elle est faite au départ, c'est-à-dire que je reste très longtemps à composer ma photo et je retouche pas la composition de ma photo, sauf pour les carrés, même pour les carrés, je veux dire, je sais déjà qu'elle va être carrée et je prends ma photo en fonction de ça. Mais voilà, c'est vraiment un travail sur le terrain et je peux rester une heure sur la même fleur à tourner autour pour arriver à mes fins, quoi.
1: Il y a une fleur particulièrement qui vous a marqué ?
0: Moi j'adore les fleurs, bah, tout simplement l'anémone Sylvie, quoi. C'est voilà celle-là en fait, l'anémone Sylvie. Déjà c'est la première pratiquement qui sort au printemps vers chez moi, elle tapisse carrément les bois et c'est du bonheur. Elles sont toutes différentes, enfin pas évidemment, elles restent enfin je peux pas dire qu'elles soient différentes, mais elles ont toutes des fois des épanouissements différents, elles ont pas la même silhouette. Et moi je passe beaucoup de temps aussi à chercher la silhouette qui m'intéresse. Voilà, il faut qu'elle soit élégante. Tout ça, c'est important. Donc, c'est un travail de patience. Enfin, c'est pas un travail, c'est un passe-temps de patience.
1: En tout cas, un passe-temps qu'on peut découvrir ici dans cette maison du tourisme. Vous disiez tout à l'heure que vous aviez dû mettre un petit peu en arrêt cette activité photographique. Est-ce que vous la reprenez doucement ou pas ?
0: Oui, ça fait 15 jours que j'ai ressorti un appareil photo. 15 jours, 3 semaines. Pour l'instant, c'est au point. Enfin, voilà, je sais pas trop ce que je vais faire, vers quoi je vais. Mais chaque printemps. J'ai un peu raté le printemps, mais j'ai envie, l'année prochaine, je serai à 4 pattes dans les bois quand ça va démarrer. Et puis, ce que j'adore aussi, c'est les bois, et notamment les flous volontaires. Et donc, ça, oui, je vais en faire là, dès que je peux, je recommence.
1: Et si vous souhaitez découvrir le travail très poétique de Christine Monnier, eh bien n'hésitez pas à aller faire un tour jusqu'à la fin du mois à la Maison du Tourisme de Belle-Nave. Vos horaires d'ouverture de celle-ci durant toute la semaine et le samedi matin.
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6: Bonjour, ici Juliette en direct des Breuils. Je vais donc partir à la rencontre des habitants pour leur poser quelques questions sur le programme de la fête de la nature. Elle aura lieu le 23 mai prochain. Excusez-moi, j'ai juste une petite question. Bon, raté. Oui, pardon, vous pourriez m'expliquer ? Bon, j'ai dû me tromper d'adresse. Bonjour, Juliette pour Radio Coquelicot, je... Raté. Bonjour madame, vous pouvez m'expliquer en quoi consiste précisément ce jeu du 23 mai prochain ?
7: Avant, il n'y avait rien. Que de l'eau et de l'air. J'étais seule. J'étais seule et je nageais dans les eaux. Infini. Peut-être était-ce par ennui, je m'en souviens plus. J'ai commencé à ramasser plein de petits éléments. Tout ce que je trouvais et qui avait été ramené par les vagues. De petits cailloux au fond de l'eau, des mélodies de plein les airs. Au bout d'une éternité, ces récoltes ont créé un monde. C'était la Terre, tout assemblé avec ses rêves et ses trouvailles. Au fur et à mesure du temps, la Terre a tourné et est devenue de plus en plus dense, grouillante d'idées et de réflexions. Un jour, alors que je jouais avec elle, elle devint si chaude que je me suis brûlée. J'ai dû la lâcher par mégarde dans un courant d'air. Elle se brisa. Un vent violent dispersa tous les éléments qu'il avait créés. Je pleurais beaucoup. Mes larmes créèrent des chemins. Les habitants de la Terre, tous mélangés par le vent, voulurent m'aider. Des chimères, créatures mélangées d'humains et d'animaux, suivirent la route des larmes et réunirent patiemment ce qui avait été cette féconde récolte. Il faut maintenant venir tisser ces éléments pour qu'ils retrouvent leur place et leur équilibre initial. J'appelle tous les passants, les poètes, les bâtisseurs, les promeneurs et les joueurs à me retrouver.
6: Donc, vous l'aurez compris, rendez-vous le 23 mai prochain dans la cour des Charitains à Ébreuil à 14h. 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
1: Le 15 août 2025, une agression raciste s'est, semble-t-il, transformée en chasse à l'homme noir. Ça s'est passé ici, à Royères-de-Vassivière, un village de quelques 600 habitants au cœur de la Creuse. Une nuit qui restera marquée dans la mémoire de ce village où le RN est arrivé en tête lors des dernières élections législatives.
2: Pagaille, à Royères-de-Vassivière, une enquête sonore au cœur d'un village fracturé. Un documentaire d'Alexandre Hérault, réalisé par Vincent Deck, produit par Blast.
3: C'était lors visiblement de la fête du 15 août. C'est à Royères-de-Vassivière, en fin de soirée. Il y a eu une altercation entre deux groupes, dont l'un, parmi ceux qui étaient là, un jeune noir, d'où ensuite la chasse aux nègres qui est dénoncée.
4: Oui, alors ça serait produit vers 1h30 du matin. Un élu municipal et un membre du comité d'organisation, puisqu'il y avait cette fête, s'en serait pris à la seule personne noire de la bande, proférant des injures à caractère raciste. Et ils n'ont pas seulement tenu des propos racistes, ils se sont mis à pourchasser les victimes, dont cette personne dans les rues de la ville, en essayant de les attraper. Les expressions de chasse aux nègres et on va se le faire auraient alors été prononcées, selon ceux qui ont assisté à la scène. Et c'est finalement l'intervention de la gendarmerie qui a mis fin aux violences. Forcément, dans ce village de 500 habitants, c'est le choc.
2: Maître Colline Bouillon, tout d'abord, comment cette affaire vous est parvenue ?
5: Alors moi, je suis contactée après que les victimes aient pris la décision de déposer plainte. Et c'est comme ça que j'arrive à Royères-de-Vassivière. Quand on me contacte, on m'informe qu'il s'agit de violences à caractère raciste. Mais quand j'entends le récit qui est fait par les victimes, j'ai l'impression que le sol se dérobe sous mes pieds. C'est-à-dire que je n'aurais jamais imaginé qu'il pouvait, dans un village français, lors d'une fête du 15 août, avoir lieu à de telles violences émanant, qui plus est, par de conseillers municipaux.
6: Maxime a une vingtaine d'années. Il est la principale victime. Mais Maxime, c'est un nom d'emprunt, car il a souhaité rester anonyme. Il vit à Royères depuis plusieurs années et travaille ici. En exclusivité pour le média, il nous raconte cette fameuse nuit au cours de laquelle il a été pourchassé.
7: C'est arrivé un peu plus tard. Le 15 août, c'est une soirée qui est organisée par le comité d'animation de Royères-de-Vassivière. Donc c'est chaque année, quoi. Et ce qui s'est passé, c'est que il devait être aux alentours de 2h, 2h30. Et nous, on est restés parce qu'il y avait une bonne ambiance encore aux tables. Et en fait, moi, de mon point de vue, ça s'est passé d'une fraction de seconde. C'est que les gens du comité ont débarqué, l'élu municipal cité et le président de la CCA. Ils ont débarqué et puis là, directement, c'est parti en live, quoi. Très rapidement, ils ont commencé à me dire... toi, allez, dégage, toi, tu dégages. Et donc, le président de la CCA qui a commencé à me dire « on va te buter, sale noir ». Donc, à ce moment-là, il y a eu un gros remue. Et les potes avec qui j'étais m'ont dit « il faut fuir, il faut bouger ».
8: Et arrivé dans la rue de la médiathèque, on pensait les avoir semés. Puis un gros pick-up est arrivé, s'est garé. Et on avait après, justement... en lui disant « T'es où, sale noir, on va te tuer, espèce sale nègre, ici c'est la chasse aux nègres, t'as rien à faire ici, t'es chez nous ». Lui a réussi à partir et moi non. Du coup je suis resté, j'étais face à peut-être 15 personnes. Il y a une personne qui est arrivée qui m'a mis une patate, je suis tombé au sol. Puis je me suis mangé des coups de pied dans les côtes, dans le dos, les cervicales, dans la tête, partout. Puis à un moment ils ont lâché prise avec moi et ils se sont mis directement à reprendre leur pick-up. En disant on retourne à la chasse aux nègres et ils communiquaient par talkie-walkie. Donc dans notre tête on se dit, s'ils utilisent des talkie-walkie qu'ils utilisent pour la chasse, qu'est-ce qui nous prouve qu'ils n'ont pas leur propre fusil à eux ?
5: Les gendarmes auraient mis presque une heure à intervenir d'une part et n'auraient pas fait état de particulières suites. Après avoir entendu les discours, la victime principale a été raccompagnée et sinon, c'est le silence, c'est le néant. Jusqu'à ce qu'une plainte, des plaintes soient déposées, jusqu'à ce que l'affaire soit visibilisée.
2: Maître Bouillon peut peut-être préciser ce que contient cette plainte.
5: Il y a des personnes qui se sont fait passer à tabac, clairement. On ne parle pas de personnes qui se sont fait pousser ou qui auraient reçu une claque. C'est des membres cassés, des jours d'ITT qui vont à ce jour entre 10 et 30 jours. Donc, c'est des faits qui sont extrêmement graves, qui suscitent en général l'ouverture d'une instruction judiciaire. Parce que on a rarement le cas où un groupe d'hommes se permettent de commettre de telles violences sans qu'on approfondisse une enquête, car deux personnes seulement étaient identifiées, alors que de nombreuses personnes étaient présentes selon les victimes et portaient des tenues qui signifiaient leur participation à l'organisation de la soirée du 15 août.
9: Moi, si j'avais été le maire de Royères-de-Vassivière, déjà, j'aurais liquidé le comité des fêtes.
2: Véronique Descaires, correspondante locale du journal La Montagne.
9: On ne peut pas avoir un président du comité des fêtes qui est bourré à la fin de la fête et qui va taper des gens. Je pense que j'aurais proposé au conseil municipal qu'il ne soit plus élu, parce qu'un élu doit représenter sa population, pas lui taper dessus. Donc il y avait des limites. Je pense que le maire de Royères n'a pas été à la hauteur de l'enjeu. Et que s'il avait agi, ça aurait calmé le jeu. Et les policiers qui ont quand même, la gendarmerie a été appelée par les jeunes, ils n'ont pas contrôlé les voitures qu'ils ont vues. Et s'ils avaient fait souffler dans le ballon les conducteurs des voitures, on aurait eu des chasseurs à pied. Donc c'est l'absence de sanctions à la hauteur de ce qui s'était passé qui a fait monter les enchères.
5: C'est le sentiment d'un village un peu à l'américaine, où on peut être armé, on peut se défendre, on peut librement attaquer une personne en raison de sa couleur de peau et tout ça. On ne sait pas, concernant les auteurs, à savoir si c'était leur coup d'essai ou s'ils disposaient, s'ils étaient dans des groupes WhatsApp ou autres qui diffusaient des messages à caractère raciste. On n'en sait rien. Il y a deux figures qui ressortent, peu banales. C'est-à-dire, l'une d'entre elles est conseiller municipal. Et tous deux sont membres et présidents de l'ACCA, l'Association des chasseurs de Creuse. On voit bien que pour la gendarmerie de Royères, c'est très, ils connaissent le prénom et les surnoms de chacun des protagonistes qui sont évoqués. C'est des personnes avec qui, très certainement, ils boivent le café, avec lesquelles leurs enfants vont à l'école. Là, on est au cœur du village pour gérer des histoires du village. Donc ça encore, c'est un choix de la part de la justice, c'est-à-dire qu'il aurait suffi de saisir une gendarmerie qui soit délocalisée, mais ne serait-ce que de quelques dizaines de kilomètres.
2: Pauline et Quentin, comment elle a raisonné, pour vous, cette nouvelle ? Un effet de sidération ?
10: Bah un peu, ouais, quand même, parce que parler de trac, d'entendre des mots comme nègre, chasse à l'homme, etc., ça fait quand même un drôle d'effet. On est quand même en 2025 en France, je sais pas, je trouve que c'est choquant.
11: Moi, j'ai appris la nouvelle, la première info que j'ai eue, c'est pas l'info de ce qui s'est passé à Royères. C'est l'info de quand il y a eu une manifestation en soutien aux victimes et que certaines personnes étaient en train de faire des saluts nazis en face de cette manifestation.
12: Mais c'était sur la place du village.
11: Et c'était sur la place du village. Une journaliste a été agressée aussi ce jour-là.
2: Ce qui s'est passé ensuite, maître Colline Bouillon, quelques jours après, c'est un rassemblement. Quelques 250 personnes qui se sont réunies. Et vous étiez là et vous étiez présente. Quelle était l'ambiance lors de cette réunion ?
5: Il y avait lors de cette réunion une vraie volonté de s'affranchir de toute récupération politique. C'est à ce titre qu'aucun représentant politique ou d'association de syndicats, d'ONG, n'a eu accès à la parole. Parce qu'en réalité, ce rassemblement, c'est un rassemblement populaire qui mélangeait toutes sortes de profils venus de différents endroits en Creuse et qui voulaient, au nom du vivre ensemble, témoigner de leur soutien à l'égard des victimes.
12: C'est lors de cette réunion, de cette manifestation, qu'on sent que le village commence à se diviser en deux. Comment vous analysez cette fracture ?
5: En réalité, je pense que les gens du village, de part et d'autre, ont le sentiment que cette histoire a permis une instrumentalisation et que leur village a été placé sous le feu des projecteurs à des fins autres que celles de défendre le vivre ensemble. Et c'est par peur de se retrouver au milieu de tout ça et de ne plus gérer la situation, je pense, que les victimes ont souhaité préserver leur parole. Et pendant ce rassemblement, il y avait également sur place des personnes qui contestaient le caractère raciste des faits, qui contestaient la réalité des violences qui se sont commises dans la nuit du 15 au 16 août 2025. Et j'en ai fait malheureusement les frais, car pendant mon intervention, deux personnes assurent avoir vu des saluts nazis commis légèrement en marge du rassemblement, ainsi que des menaces de mort et des injures sexistes à mon endroit lors de ma prise de parole.

0: retrouvé sur le plateau de Mille Vaches, Arnaud Chapal. Comment le Parisien de la Creuse, représentant les écologistes, comment on aurait envie de planter le décor ?
1: D'abord, c'est un pays qui est extrêmement attachant, avec des paysages magnifiques, naturels et tout ça. Et, c'est une terre rude. On dit beaucoup que quand il y a quelqu'un qui arrive en Creuse, il ne se fait pas accepter tout de suite. Il faut qu'il passe le premier hiver.
0: Ceux qui y viennent, ce dont on a besoin, c'est l'accueil. Et c'est aujourd'hui ce qui est peut-être mis à mal par cette histoire de Royère, de Vassivière.
1: Ouais, l'histoire de Royère, en fait, elle nous a tous pris par surprise. On a été stupéfaits, on a vraiment été choqués. Quelque part, on a été un peu naïfs. Parce que le terrain, il a été labouré par le travail de l'extrême droite, en fait. Il y a un discours ici, mené par l'extrême droite locale, qui est extrêmement clivant. Pour certains, la parole se libère. Et puis au-delà de la parole, ben voilà, il y a des gens qui se sentent autorisés, qui se sentent protégés en allant attaquer quelqu'un qui est assis à une table juste parce qu'il n'a pas la même couleur de peau que lui. Et c'est là où je dis qu'on a été naïfs, parce qu'on aurait dû comprendre que ça ouvrait les vannes à des sentiments. Alors, on est obligé de relier ça à une situation économique difficile. On est une terre d'élevage. Les fermes ici, elles ne sont pas bien grandes. Donc il y a une frustration chez les agriculteurs de ne plus pouvoir gagner leur vie comme le faisaient leurs parents, leurs grands-parents, en allant vendre les bêtes au foirail et tout ça. C'est un système qui marche beaucoup moins facilement. Et donc les agriculteurs, ils sentent qu'ils sont dans la fin d'un monde qui leur a été un petit peu imposé, puisque maintenant il faut acheter plus de matériel, faut acheter plus de scie, faut avoir une ferme plus grande pour démarrer et tout ça. Et il y a quelqu'un qui va vous dire, bah c'est de la faute de l'autre là. Alors l'autre, bah ça va être l'immigré, hein, bien sûr. Alors les immigrés en Creuse, faut un peu les chercher. Ah oui, mais c'est la faute des gens qui sont au RSA. Oh là là, les gens qui sont au RSA, les assistés, vous savez. En Creuse, il y a 2300 personnes qui touchent le RSA. Donc cette agression de Royère, elle trouve sa source aussi dans un état d'esprit de gens qui comprennent plus très bien comment ça s'articule autour d'eux.
0: Quand on vient et qu'on débarque au milieu, même un mois et demi plus tard, on se rend compte qu'aujourd'hui, il n'est plus du tout le temps d'en parler. On a l'impression qu'il y a une volonté des habitants de Royère, de Vassivière, et même du plateau, de Mille Vaches, de se réapproprier leur récit.
1: Oui, et c'est leur histoire, c'est important. Parce que, je disais, bon, la Creuse, c'est 114 000 habitants. Hein. Il y a 4 vaches pour un habitant ici. Donc on est entre soi. On n'a pas l'habitude de voir débarquer de Paris TF1, Libé, tous ces trucs-là. Qu'est-ce qui se passe? On comprend plus, on maîtrise plus le truc. C'était la fête du village. Les gens, ils étaient là, ils étaient à table, ils buvaient un coup, ils discutaient. C'était rien du tout. Qu'est-ce qui se passe d'un seul coup pour qu'il y ait toutes les presses nationales qui débarquent? Ben, il se passe qu'il y a des gens qui ont crié « Sale noir, on va te buter ». C'est pas ça qui se passe d'habitude ici. Donc moi, je comprends que la presse nationale soit venue. Mais je comprends aussi que ça nous fasse perdre l'échelle qui est celle avec laquelle on travaille d'habitude.
0: Allez, on prend la route, il faut toujours prendre la route. Des fois, tu les comptes pas, j'imagine, Anne-Laure, les kilomètres.
2: Ça fait depuis le 2011 que je travaille à la radio.
0: Radio Pays de Guéret. Vous avez fait combien de temps sur cette affaire de Royère, de Vassivière?
2: Alors moi, j'en ai pas parlé, parce que j'étais pas là quand ça s'est produit. Et que quand je suis arrivée après, j'ai vu qu'il y avait une espèce de cafouillis autour de cette histoire, qui a été repris par des médias nationaux, qui a été repris par aussi des partis politiques.
0: Il y en a qui jouent avec le feu.
2: Il y a des, comment dire, il y a des appétits politiques. On est en période électorale aussi, hein. Ça joue énormément. C'est-à-dire qu'il y a des appétits politiques d'un côté comme de l'autre, avec des récupérations. Et ça, c'est jamais bon, quoi.
0: Surtout que là, il y a ébullition, peut-être une nouvelle dissolution. Et puis, on voit une figure qui n'est pas de la Creuse, qui est un député. Il n'y a plus qu'une circonscription en Creuse. Il n'y a plus qu'un député. Il a été élu à la faveur d'une triangulaire par 40% des Creusois. Quand je dis on joue avec le feu peut-être, lui il joue la carte de la division, de la haine.
2: C'est facile de jouer sur les peurs des gens, c'est facile d'appuyer sur les bons boutons en donnant des boucs émissaires. En fait, les agriculteurs FNSEA, ah bah vos problèmes ils viennent de la Confédération paysanne. Les immigrés, ah bah c'est eux qui vont vous piquer vos allocations. Les maisons secondaires, ah bah ouais, mais ça c'est la faute des Parisiens, etc., etc., etc. En fait, c'est que ça pour essayer d'attiser les haines d'un côté comme d'autre. Donc ça arrive aussi ici. Donc c'est une pente vraiment très très glissante.
0: Continue ma tournée de la Creuse, ce département souvent associé à la diagonale du vide, où la question du dépeuplement est un sujet bien présent. J'ai rendez-vous à présent à une réunion informelle du collectif citoyen de la Souterraine, né dans ce véritable poumon de la ville qu'est la librairie indépendante L'Apothicaire, tenue par Quentin. Il fait partie de ces nouveaux arrivants, pollinisant culturellement le département, notamment avec la création du festival Les Diagonales. Ce soir était présent Christian, militant historique du NPA, pour réfléchir sur l'impact de ce qui est plus qu'un simple fait divers à leurs yeux.
3: C'est navrant parce que derrière, il y a d'autres choses. On est dans un département désertifié. Qui sait qu'il a besoin des autres pour vivre ? Dans un département où on a bataillé, par exemple, pour les services publics, l'argument de la baisse des services publics, c'est pas assez d'usagers, donc on ferme. Donc c'est ça le paradoxe. Mais dès qu'il y a des gens qui arrivent, il y a toujours ce côté un peu, vous venez un peu chez nous, c'est un peu plus compliqué, quoi. Donc, et c'est un peu ce qui s'est passé certainement là-bas, quoi. Il y a à la fois une problématique avec des néo-ruraux qui parfois peuvent arriver avec leurs grands sabots, sans prendre en compte la réalité locale, mais il y a aussi des difficultés des locaux à recevoir des gens nouveaux et accepter la différence, quoi. Voilà. Et je pense que, y compris les pires du département, du député actuel, qui arrête pas de nous parler de repeupler. Alors lui, il veut le repeupler par la natalité, quoi, et par la natalité des locaux, voilà. Donc tout le monde est pour résoudre le problème de désertification, et en même temps, tout est fait pour séparer les gens, quoi. Moi, je pense qu'à l'heure actuelle, le gros danger, et en particulier de ce député, c'est le séparatisme. C'est-à-dire que il dit qu'il est contre, mais en vérité, c'est lui qui le pratique. Et il nous a divisé la Creuse. Il n'y a pas si longtemps, on pouvait ne pas être d'accord, mais on vivait dans le même département, on était creusois, quoi. Là, maintenant, on sent qu'il y a deux Creuses qui sont en train de se constituer et qui sont prêts presque même à s'affronter. On a vécu des choses qu'on n'avait jamais vécues avant. Toi, des manifs. Quand tu fais une manif, bon, bah, il y a les gens qui t'ignorent éventuellement quand ils sont pas d'accord avec toi, mais jamais ils viennent te cracher dessus ou te menacer de te tirer dessus, parce que c'est ce qu'on a vécu nous dans certaines manifestations dernièrement, quoi. Des gens qui sont à la terrasse d'un café et qui font comme s'ils avaient un fusil dans les mains et qui te tirent dessus, quoi. Des choses qu'on n'aurait jamais vécues il y a ne serait-ce que quelques années, quoi.
0: Étienne Lejeune, monsieur Albert, le maire PS de votre ville, la Souterraine, 5500 habitants. Comment vous l'avez vu arriver ce fait divers ?
4: Très honnêtement, pas tant surpris que ça, parce que malheureusement, on voit bien que la Creuse est à l'image du pays. Et finalement, il y a cette espèce de repli sur soi, de peur de l'étranger qui mène à la haine, et ça fait mal, parce que moi l'image que j'ai de la Creuse, et la Creuse que j'aime, c'est la Creuse résistante, c'est la Creuse qui a accueilli les réfugiés espagnols dans les années 30, c'est la Creuse qui a caché énormément de juifs, notamment d'enfants juifs pendant la Deuxième Guerre mondiale. Donc pour moi la Creuse et ma Creuse, c'est une terre où on sait accueillir, on sait résister et on sait faire passer l'humain avant tout. Donc c'était quand même une grande douleur de voir que ce genre d'actes pouvait arriver en Creuse.
0: Mais ce département était très traditionnellement à gauche. Quand il bascule aux législatives anticipées, à la surprise générale peut-être, pour Bartholomé Lenoir, dont la couleur est plutôt brune, diront certaines mauvaises langues.
4: Scrutin après scrutin, on voit une augmentation du vote RN. On le sentait d'autant plus venir que, entre les deux tours, malheureusement, la droite républicaine n'a pas joué le jeu du Front républicain. Peut-être que là encore, les prémices de ce qui se passe aujourd'hui au niveau national et des déclarations qu'on peut voir, mais il y a des communes où il y a des discussions, ne serait-ce que Guéret, hein, par exemple, qui n'est ni plus ni moins que la préfecture du département, où on sent bien que il est possible d'avoir une liste d'union des droites. Voilà, ça c'est le rêve de notre député, l'union des droites. Donc, alors l'union des droites, c'est pas pour moi, c'est pas la droite et l'extrême droite qui passent une alliance, c'est la droite qui dérive vers l'extrême droite, c'est ce qui est en train de se passer. Donc c'est triste, et en fait on voit que malheureusement il y a une certaine libération de la parole, et il est devenu presque normal aujourd'hui d'avoir des propos qui soient racistes, qui soient ouvertement anti-immigration, etc., mais sans chercher à creuser plus que ça. Moi j'essaye de démasquer les faux discours, les faux semblants, les mensonges, même si je dois avouer que malheureusement... quand j'explique aux gens que les difficultés qu'on peut avoir dans notre département ne sont pas dues, par exemple, aux immigrés qui sont arrivés, et ben en fait, tout de suite, je me heurte à un mur et tout de suite, je suis ultra minoritaire. Alors qu'il y a 40 ans, les discours racistes, homophobes, etc., ce serait pas tenu en public. Et immédiatement, il y aurait eu une réaction des gens autour en disant « Non, attends, tu racontes n'importe quoi, arrête, c'est faux, ou t'es un facho, tais-toi. » Et c'est là que je crois qu'on a vraiment perdu une bataille et laissé trop souvent, justement, l'extrême droite s'accaparer les thématiques républicaines. Un autre exemple qui est criant, c'est qu'aujourd'hui, quand on parle avec les gens, la laïcité, c'est une valeur d'extrême droite. C'est-à-dire que la laïcité, c'est pas de porc dans les cantines ou pas de mosquée sur mon territoire. Mais c'est pas ça la laïcité. Je crois aussi qu'il y a un sentiment de colère et de déprise de la population rurale, et notamment la plus éloignée des axes de circulation. C'est-à-dire qu'il est de plus en plus difficile de se soigner. C'est une catastrophe, la désertification médicale sur une partie du département, c'est absolument abominable. Et la difficulté aussi d'accéder à un logement ou autre. Et je pense que malheureusement, lorsqu'on est dans cette situation-là, on devient plus sensible à ce genre de discours avec des solutions faciles.
0: J'ouvre le numéro 89 d'un trimestriel, c'était celui de décembre 2024 qu'on connaît bien en Creuse et particulièrement sur le plateau de Mille Vaches, qui est l'IPNS, Marcus Pereira, vous mettez Trump en couverture.
5: Ouais, celui qu'on a appelé le mini-Trump, c'est notre nouveau député de la Creuse, Bartholomé Lenoir. Il est sorti de nulle part et s'est présenté aux législatives sous la bannière de l'Union des droites en défendant le nom de Jordan Bardella pour Premier ministre, et il a été élu au bénéfice d'une triangulaire.
0: Il a 34 ans à l'époque, il a 36 aujourd'hui. Qui il est, d'où il vient?
5: Alors Lenoir, il vient d'une grande famille bourgeoise de l'ouest de la France, qui a fait toute sa scolarité dans des écoles privées extrêmement coûteuses. Et il a le projet de se lancer en politique et devient auditeur à l'IFP, l'Institut de formation politique, qui a contribué à former aujourd'hui toute une kyrielle de cadres de LR, du Rassemblement National, de Reconquête, également de mouvements associatifs d'extrême droite, des gens qui ont œuvré à la Manif pour tous, et évidemment des médias de la sphère Sterrin-Bolloré. Et donc Bartholomé Lenoir, il va se faire connaître en devenant directeur d'une de ces organisations, donc s'appelle Contribuable Associé, que les spectateurs de CNews connaissent bien, parce que ça fait partie des invités réguliers, cette association, qui en fait pousse les idées libertariennes, ultralibérales. Et dès ses premières semaines de mandat, il a écumé tous les anniversaires, il a visité tous les EHPAD, les clubs de foot, enfin voilà, essayer de faire une grande campagne de terrain, territoire qu'il connaissait encore pas un an avant. Je sais pas jusqu'où il va faire illusion, mais en fait ce qui nous a frappé, c'est que dès les premières semaines, il a manifesté une très grande agressivité et une façon de vouloir diviser les habitants, insister sur des fractures réelles ou imaginaires, et creuser des clivages. Et il y a une façon, encore une fois, à la manière de Donald Trump, de désigner des ennemis. C'est les étrangers. Alors, les étrangers en Creuse, quand même, on en voit très peu, on n'en voit pas beaucoup. Et puis, tout ce qu'il appelle l'ultra-gauche, une espèce de catégorie très très vague, mais qui globalement rassemble tout ce que le territoire compte de militance.
6: La parole est à Monsieur Bartholomé Lenoir.
7: Merci Madame la Présidente. Ma question s'adresse au ministre de l'Intérieur. Monsieur le ministre, je voudrais vous parler d'un scandale qui touche le département de la Creuse. Le comité d'entreprise d'Enedis y possède un centre de vacances. Ce centre de vacances a été mis à disposition d'une association militante qui prône, je cite, « une société post-apocalyptique ». Une centaine de personnes a pris ses quartiers dans ce lieu à ne rien faire. Mais pire, cette zone constituerait une zone de repli lors de manifestations violentes comme à Sainte-Soline. C'est un scandale, car à quelques centaines de mètres de cette zone vivent des Français honnêtes qui ont toujours été fidèles à la France, même quand elle les a oubliés. Ils vivent aujourd'hui dans la peur d'être squattés à côté d'individus qui considèrent nos agriculteurs comme des nuisibles. Alors, monsieur le ministre, oserez-vous empêcher l'implantation d'une ZAD en Creuse et mettre fin à ce duo association d'extrême gauche, parti d'extrême gauche, qui menace mon département et nos campagnes? Merci.
6: Je vous remercie. La parole est à
0: la Creuse, selon lui, est menacée de devenir une ZAD à l'échelle du département.
5: Il a harangué le ministre de l'Intérieur à l'Assemblée nationale en l'alertant sur l'existence d'une ZAD dans le village de Faux-la-Montagne. Alors, il s'agit absolument pas d'une ZAD. Depuis plusieurs années maintenant, un ancien centre de vacances d'EDF est occupé par un groupe de jeunes personnes. Avec l'aval d'EDF qui a signé avec ses occupants une convention d'occupation. Donc on n'est même pas dans quelque chose qu'on pourrait appeler un squat. Et Bartholomé Lenoir fait état de centaines de personnes qui seraient une base arrière pour semer le chaos en France. Bon, ils sont une dizaine à tout casser. Donc là encore, on est dans une fake news totale. Et donc quand effectivement à Royer, on voit des agressions racistes absolument désinhibées, moi je pense que le contexte national donne une forme de légitimité à ces personnes pour laisser libre cours à leur agressivité et à leur pulsion raciste.
4: Ce que je vois en tout cas, c'est que immédiatement après, justement, le député s'est précipité au secours de ces pauvres villageois qu'on accusait à tort.
0: Étienne Lejeune, maire PS de La Souterraine.
4: Mais le rôle du parlementaire, le rôle du député, le rôle des élus, ça doit être de dire, écoutez, il faut qu'on arrive à vivre ensemble, organiser des événements pour que les gens se rencontrent. Donc ça devrait être ça. Et au contraire, en fait, on a un député qui essaie de surfer dessus et qui remet à chaque fois deux balles dans le jukebox pour relancer le débat et puis essayer de fracturer un peu plus les gens et les choses sur ce territoire. Et c'est terrible. Et puis derrière, d'en profiter, c'est quand même assez extraordinaire, d'en profiter pour finalement rendre l'extrême gauche, la gauche en fait, et les humanistes, responsables de ce qui se serait passé presque. C'est-à-dire que quand on écoute le député et son discours par rapport à ce fait-là, c'est presque l'ultra-gauche qui est responsable de ça parce que elle refuse que le bon petit villageois français de Royer puisse vivre tranquillement dans son village.
0: C'est ce qui s'appelle la post-vérité.
4: Oui. On est là-dedans, et ça, je dois avouer, alors je dois lui reconnaître une chose, c'est qu'il est très doué pour ça. Il est très doué. Malheureusement, ça prend.
8: C'est une libération de cette parole-là, et de la part notamment de notre député actuel, qui, dès le début de son mandat, a monté en fait les Creusois les uns contre les autres.
0: Quentin Liabo, de la librairie L'Apothicaire à La Souterraine.
8: Une mise en fait en concurrence de différentes façons d'être creusois. Je sais que Bartholomé Lenoir, notre député, aime beaucoup parler des creusois de souche face aux creusois gauchistes qui auraient envahi le territoire. Et pour l'instant, moi, ma réflexion, elle est à l'état purement théorique, avec peut-être la tentative d'une mise en pratique, j'en sais rien, mais il faut absolument que la peur change de camp, en fait. On peut pas, en fait, à la remorque de ce que véhiculent ces gens haineux et violents, mais vraiment, vous voyez, vraiment violents dans leurs actes, dans leurs mots. Et il s'agit, à mon sens, de changer un peu la chose et leur faire peur. C'est pas forcément leur faire peur par la violence physique, c'est pas l'objectif. En revanche, c'est être sûr de nos positions, sûr de notre humanisme, sûr de notre tolérance vis-à-vis de tous et toutes. Voilà, je pense qu'il y a toujours des possibilités en fait de solutionner ça. Je suis pas dans le monde des bisounours, c'est pas l'idée, c'est pas ça. Je pense que surtout il faut qu'on clame haut et fort ce qu'on pense et comment on veut vivre et pas se laisser impressionner par ces gens-là.
0: Olivier Cagnon, on dit monsieur le maire, depuis peu.
8: Oui, donc je suis maire de Felletin depuis un an.
0: Dans les nouveaux arrivants, vous, ça fait combien de temps?
8: Et ça fait 17 ans aujourd'hui que je suis en Creuse.
0: Donc, d'une certaine manière, très cher Olivier, vous avez fait partie de ceux qui ont repeuplé.
8: Oui, je fais partie peut-être de ceux qui ont participé à repeupler, mais humblement, hein, on est arrivé dans un endroit qui était déjà habité, où il y a déjà des choses qui se passaient. En fait, non, c'était une ville vivante, c'est aussi pour ça que je m'y suis installé. Il y avait un marché, des associations dynamiques depuis plusieurs décennies. Donc, c'est pas les nouveaux arrivants qui font vivre un pays qui était mort. Le pays n'a jamais cessé de vivre, simplement il s'était en partie dépeuplé. Et je pense que c'est important de le comprendre.
0: Pour comprendre ce qui s'est passé ou ce que signifieraient peut-être des choses qu'on peut lire dans l'histoire de Royer de Vassivière, dont peu de gens me parlent au micro fidèlement, puisque ça appartient peut-être aux habitants ce qui s'est passé, même si ça a fait venir beaucoup de monde.
8: Je ne vais pas m'exprimer sur ce qui s'est passé à Royer, mais en tout cas, ça me semble toucher ou entretenir quelque chose qui est de l'ordre du clivage, d'un clivage qui est réel, hein, entre... Mais c'est là où faut prendre des pincettes et beaucoup de nuances, entre gens d'ici, gens pas d'ici, entre gens de droite, gens de gauche, entre écolo et pas écolo, entre voilà. Et c'est ça qu'il faut à la fois essayer de comprendre et puis soigner. Parler à son voisin, parler à celui qui est dans le café et ça honnêtement les gens le font aussi. C'est-à-dire que d'un côté il y a des un clivage qui apparaît ou qui revient fortement quand il y a des faits divers comme celui-là. Il y en a d'autres par le passé. Mais aussi, au quotidien, il y a des gens qui font du lien de manière invisible et aussi des choses qui se normalisent.
0: Allons plus loin dans cette affaire, puisqu'il serait tentant aussi de voir que, avec votre député qui attise cette haine, c'est, qui ne facilite pas, on pourrait le dire, le vivre ensemble.
8: Alors évidemment, ça. On a un député qui est particulièrement idéologue, c'est-à-dire que il a ses obsessions, les immigrés, les ZAD, mais en tout cas, il faut pas donner aux députés plus d'importance qu'il n'en a, et en même temps, il faut aussi réagir quand il y a des contre-vérités aussi énormes qui sont énoncées, et on est dans une bataille du récit, on est dans une bataille médiatique, et il faut qu'on prenne notre part. Nous, en tant qu'élus locaux, on peut pas laisser passer tout et n'importe quoi.
0: Alors comment, concrètement, ce récit, on se le réapproprie?
8: Eh ben, qu'il soit le nôtre, moi je pense que c'est important que le nôtre il soit incluant. Et il y a peut-être quelque chose de l'ordre de la culture rurale qui se sent méprisée, délaissée, et ça faut absolument l'entendre. On sait que c'est un des moteurs du vote Rassemblement National, du vote extrême droite, et on le voit dans ces événements-là comme à Royer où on sent que ça fédère une réaction de solidarité entre les chasseurs, les agriculteurs, ceux qui font de la moto, voilà, des gens qui se sentent jugés négativement dans leur mode de vie. Et là, il y a quelque chose à soigner et à traiter à cet endroit-là. Et les nouveaux arrivants sont pas exemple de défauts. Des gens qui arrivent aussi de façon très maladroite, un petit peu en terrain conquis, ou avec l'image qu'en fait, il y a rien avant eux. Oui. Voilà, il faut aussi faire une autocritique de ce côté-là. Et faut pas oublier aussi que dans l'histoire, les cultures paysannes ont été balayées avec une grande violence, que les zones rurales ont toujours été un petit peu les parents pauvres, dans le sens méprisés. Et je pense que ce qui s'exprime aujourd'hui, c'est aussi un ras-le-bol, un sentiment d'être relégué, d'être dominé aussi. Et ça se voit dans les façons d'agir. On va avoir des revendications politiques de la part de nouveaux arrivants qui vont s'exprimer avec des tags, avec l'occupation de domaines publics, des choses qui sont pas du tout dans la culture locale et qui sont au contraire très mal vécues, très mal perçues. C'est là où je dis, il y a aussi des indélicatesses et des erreurs qui sont commises. Et après, c'est plus difficile aussi de se parler, d'être en interaction.
9: Ce que j'ai vu aussi, c'est lors de la première réunion qui a eu lieu à Royer, deux jours après.
0: Véronique Decker, correspondante locale du journal La Montagne.
9: Deux jours après, il y a un monsieur qui est venu pour porter la parole des agresseurs, en disant, voilà, je viens, parce qu'il y a deux versions des faits, il y a la vôtre et puis il y a la leur. Et je trouvais vraiment bien que quelqu'un vienne pour tenter une médiation, d'autant qu'il semblait extrêmement sincère, cette personne. Et quand il a vu le jeune homme, il lui dit « Mais qu'est-ce que tu faisais dehors à 4 heures du matin ?» Alors, il ne s'agit pas d'un enfant, il s'agit d'un jeune homme, adulte, majeur, que tu faisais dehors à 4 heures du matin. Alors, il ne s'agit pas d'un enfant, il s'agit d'un jeune homme, adulte, majeur, responsable, fait ce qu'il veut.

population issue de l'immigration. Elle a beaucoup moins bougé dans la campagne. Le jeune homme de Royer de Vassivière est un des seuls noirs. Non, il y en a deux. Il y en a un qui est cuisinier à l'atelier. Mais c'est une population qui n'est pas confrontée du tout ni à l'immigration. Et par ailleurs, ce jeune n'est pas un migrant. C'est un Français élevé en France, qu'il dispose ou non de la nationalité, on est toujours du pays où on a passé son enfance. Et je comprends que ça percute les gens qui ont été élevés dans cet imaginaire colonial. Mais il faut que le monde bouge. Et je ne suis pas sûre qu'on le fera bouger uniquement à coup de procès.

0: ces gens-là sont violents.
1: Paco Valta, libraire, à manière étrange.
0: Ces gens-là propagent de la haine, mais il y a du répondant en face. Il y a des gens qui s'organisent de plein de manières, que ça soit de manière frontale en allant arrêter un rassemblement, par exemple, comme il y a pu avoir avec l'avenue du collectif Némésis il y a quelques mois, ou en faisant de la pédagogie, en montant des lieux culturels, en faisant du lien social dans les villages, etc. En tout cas, il y a une vraie réponse, une vraie volonté, et je pense que cette volonté, elle est vraiment majoritaire, bien au-delà de la pensée d'extrême droite qui est souvent très visibilisée.
1: C'est vrai que c'est ça, certainement ce tissu associatif qui, Anouk, a dû aussi, enfin ça fait partie du package pour toi, pour cette nouvelle vie.
2: Oui, complètement. Moi, j'ai été travailleur social pendant 10 ans. J'ai travaillé avec des gens qui venaient du monde entier parce qu'on les accueille. Et du coup, arriver ici, faire ce métier-là en milieu rural, je me suis confrontée au racisme des voisins, des familles que j'ai pu accueillir, notamment d'origine syrienne, afghane. Donc le racisme, il existe, il est présent. Ce que je pense avant tout, c'est que c'est un problème de méconnaissance, de manque de lien. Et on est dans un territoire où la diversité, elle est pas très importante. Et donc, on a peur de ce qu'on ne connaît pas, on a peur de la différence, on a peur parce qu'on voit des choses à la télé, dans les médias mainstream, etc. Et c'est en créant du lien, c'est en amenant de la culture, en permettant par le tissu associatif, justement, qu'on peut petit à petit faire bouger les lignes. Pour moi, ça passe par la pédagogie, par tout un tas de choses beaucoup plus sympathiques que juste de se dire que lui, il est raciste et moi pas.

0: Aujourd'hui, à Felletin, il y a quand même une dynamique qui est positive. Felletin se repeuple. Et je pense que ça se fait parce qu'il y a un tissu associatif qui est riche, parce qu'on essaye de faire du lien. Alors, quand je dis « on », c'est aussi bien les associations, les acteurs économiques, les élus dont je fais partie. Hein. On doit prendre notre part, même si ce n'est pas nous qui allons à nous seuls résoudre les questions de vivre ensemble. Je ne veux pas dire qu'il ne faut pas faire de politique ou qu'il faut abolir les clivages politiques, hein, pas du tout, mais c'est important d'avoir des choses autour desquelles aussi on se retrouve.
1: Il y a une expression en langue doc qui est assez jolie.
0: C'est « Shabbat d'entra ». Ça veut dire « finissez d'entrée », donc c'est une expression qui est utilisée en Limousin, et c'est comme ça qu'on intitule à Felletin la soirée d'accueil des nouveaux arrivants qui a eu lieu là, ce vendredi. « Finissez d'entrée », donc ne restez pas sur le seuil, rentrez dans la maison, et cette soirée qu'on fait tous les ans, elle est importante parce que les nouveaux arrivants viennent, mais aussi les associations, des anciens qui sont là aussi, et c'est des moments, ça fait pas tout, mais c'est quand même des moments importants où les gens peuvent se rencontrer et s'apprivoiser un petit peu, et je pense qu'on peut avoir tendance à manquer d'espace et de lieux comme ça. C'est pour ça qu'il faut les faire exister.
1: Mais c'est bien ici qu'on est, le BAM, c'est ça?
2: Complètement.
3: En fait, on est un bar associatif, donc du cours en fonction des activités.

0: l'été, on ouvre ou pas le bar.
1: Sébastien, du BAM, le bar associatif de manière étrange.
0: On n'est que des bénévoles, il n'y a pas de salariés. C'est un moyen de rencontre, parce que sur la commune, on n'avait plus rien, en fait. On n'avait plus de bar, on n'avait plus... tu vois. Donc, du coup, il y avait une vraie demande. Au niveau de nous, dans le groupe d'amis, et puis vu la réussite, tu vois, par rapport au intergénérationnel, les anciens, pareil, le dimanche matin, on ouvre, ils sont là à 10h moins 5, 5 minutes avant l'ouverture, et si on n'est pas ouvert, ils font la gueule. Et ça, c'est chouette. Donc, en fait, il y a plein de choses qui marchent, en fait. Et ça, c'est de la politique, moi, ce que j'appelle de la vraie politique. On reprend la main, on devient moteur, et avec des valeurs qui sont des valeurs d'ouverture, de partage. On peut partager les compétences, les connaissances, et les plus anciens ont plein de choses à nous apprendre. Donc du coup, nous, on surfe là-dessus, et ça peut-être éviter ce qui se passe à Roye.
2: C'est qui vient de passer, là?
0: Je sais pas, j'ai pas fait gaffe. Tout le monde dit bonjour à tout le monde.
3: Ça, c'est normal.
1: C'est allez, on rentre.
0: C'est le verbal de dire bonjour à tout le monde. Enfin, on se connaît tous, hein.
1: Il y a personne encore dans le bar à cette heure-là.
3: Non, le bar est fermé.
1: Et le bar est fermé, oui.
0: C'est Atelier Tricot.
1: Atelier Tricot.
0: Tout le monde au tricot.
4: Non, tricot, couture ou crochet, enfin... ouais, mais il y a de tout, de tous les âges et tous les genres.
1: Vous êtes sur quoi, là?
4: On est deux à faire des rideaux, deux à faire des ourlets. Il y a Muriel qui apprend le crochet.
1: On n'a pas été présenté.
4: Ah oui, alors du coup, moi, je m'appelle Marie et je fais partie du groupe qui était à la base de la création du bar associatif de Mania, le BAM. Et voilà, j'habite ici, je suis graphiste en télétravail et je rénove ma maison et j'élève ma fille avec mon conjoint. Et en plus, on fait le bar. Voilà.
1: Ce qui est génial, c'est qu'il y en a encore ici qui font des petits.
4: Des enfants? Ah bah, on a un paquet à faire des enfants, ouais. Ah oui, là, on va repeupler la Creuse, là. Ah oui, non, ça n'arrête pas. Moi, ma fille, elle a 2 ans et demi, ça a été l'ouverture du bal, et puis depuis, ça tourne, donc on fait tourner les vêtements. C'est tout un, ouais, une danse de sacs de vêtements pour enfants qui tourne. Il y a une salle enfant aussi, je ne sais pas si vous avez pu visiter. Non, mais il se passe plein de choses et on est hyper heureux et on a été très bien accueillis par les locaux. Les gens qui sont là depuis longtemps, qui nous ont... même encore cet après-midi, j'avais l'agricultrice, ma voisine, qui venait nous aider à monter nos palettes de pierre. 2 tonnes de pierre pour rénover le sol de la maison. Il faut les monter jusqu'à la maison. Un coup de fil, ils viennent. Les agriculteurs avec leurs tracteurs, ils nous aident. Enfin, franchement, c'est super, quoi. Il y a beaucoup d'entraide en Creuse. Donc, on est accueillis, quoi.

0: on plante le décor, c'est la... C'est même pas une corvée, ça, Jean-Yves Le Sage, de décortiquer les noix du noyer du jardin.
1: Si, si, c'est très pénible. Et après, t'as les doigts noirs pendant une bonne semaine avec le brou, ça colle bien.
0: Si on plante le décor ici, pour un vieux militant comme toi, qui a constitué ce collectif antifasciste du département, Antifa ouais, 23.
1: J'en suis un des animateurs.
0: Mais avec quand même ce passé de militant.
1: Oui, je milite pour la Révolution mondiale depuis mes 14 ans. J'étais en Seine-Saint-Denis et les gens les plus à droite, c'était le PC. C'est assez simple, en fait, d'être pour la Révolution.
0: Qu'est-ce qui fait que tu te retrouves ici, Jean-Yves ?
1: La faute de ma femme, elle voulait pas rester à Bobigny pour la retraite. Mais je regrette pas le choix.
0: Ici... Jean-Yves, Le Sage, tu vas pas me dire non plus qu'elle est si facile, cette vie.
1: Alors elle est beaucoup plus facile parce que les gens n'ont pas la vie aussi stressante que celle qu'ils connaissent en Île-de-France. Moi, les premiers trucs qui m'ont surpris ici, c'est la gentillesse des gens, d'ouvrir la porte, de laisser les portes ouvertes, y compris. Enfin, non, c'est vraiment pas la même vie, oui.
0: Quand il y a une sorte de chasse à l'homme noir qui plus est dans le village à 14 km à Royères cet été, là on n'est plus sur des conduites non agressives.
1: Alors j'ai pas dit qu'il y avait pas de contradiction non plus. On est sur le glissement vers l'extrême droite, vers les idées racistes, qui prend une forme odieuse. Et ça a fracturé le village complètement, avec les familles historiques qui se sentent bousculées, qui sont d'ailleurs objectivement bousculées par les modes de vie culturels, la façon d'habiter, la façon de travailler. Évidemment, pour les vieilles familles historiques de paysans, j'entends bien où ça peut choquer, où ça peut froisser. Et sur un fond... global de droitisation de la société, d'augmentation du racisme, de montée des idées portées par le RN, bah évidemment, c'est un terreau favorable.

0: qu'est-ce qu'il faut dire aujourd'hui, qu'est-ce qu'il faut laisser ne pas dire, qu'est-ce qu'il faut penser aussi de ce silence à Royères, des habitants, des premiers concernés, de ce village divisé en deux, selon vous, Marcus?
1: Moi, je sais pas ce qu'il faut dire ou penser à leur place. Je pense que c'est important de rétablir le dialogue. Moi, au-delà de l'agression raciste, j'ai été quand même frappé par le degré de tolérance à une certaine forme de violence qui quelque part ferait partie du folklore, voilà, comme si bah finalement ouais, on s'est toujours tapé sur la gueule à Royères de Vassivière après les balles, après les fêtes, et ça fait partie de la culture locale. Bon, moi je suis assez choqué qu'on puisse s'accoutumer à ces formes de violence, et plus encore dans le cadre quand cette violence s'exerce dans une forme raciste. Mais je pense que cette accoutumance à des formes de violence physique et verbale, elle peut se résoudre, en tout cas au niveau local, que par le dialogue. À partir du moment où on a des personnes physiques face à soi, on dépasse le fantasme, on dépasse ces espèces de figures imaginaires ces élites politiques d'extrême droite essaient de nous vendre, en surfant sur une espèce d'angoisse existentielle qui est très liée à un contexte global, économique, politique dont ils font leur miel aujourd'hui.
0: Ce dimanche, à Foy-la-Montagne, les militants cégétistes qui m'hébergeaient m'avaient conseillé d'aller à la sortie de la messe rencontrer celui qui y officiait de toute éternité, ou presque.
2: Voilà notre artiste. Alors qu'est-ce que tu fais de bon alors? Tu interviews pour qui?
0: Gilles Gratzin, comment on vous appelle dans le village à Foy-la-Montagne?
2: Quelquefois père pour quelques-uns, mais la plupart du temps c'est pour mon prénom.
0: Je vais vous parler d'une chose qui ne va pas vous amuser.
2: N'est-ce pas?
0: Le 15 août dernier, il s'est passé cet acte absolument condamnable d'une chasse que l'on dit à l'homme noir.
2: Oui, bien sûr, mais on a une montée aujourd'hui d'une espèce de nationalisme étrange. Il faut rester vigilant sur notre territoire. Rester vigilant, parce qu'il s'agit de vivre ensemble et d'avoir une mixité sociale qui soit respectueuse. Enfin, quand même, c'est pas possible qu'il nous arrive des choses de ce genre-là. Oui, monsieur, on va faire ça. Bon, mais merci.

0: sûr, l'extrême droite a des modes d'action dans la peur, etc. Mais moi, pour le coup, vu que je me retrouve mêlé à cette histoire judiciaire maintenant pour une bonne partie de ma vie, et du coup, je pense que, enfin, en tout cas, j'aimerais que, à terme, le procès ne devienne pas celui de les gauchistes contre l'extrême droite, parce que pour le coup, là, c'est pas le cas. Moi, je suis pas arrivé là-bas en tant que gauchiste, je suis pas arrivé avec des idées politiques, je suis pas, enfin voilà, j'étais juste en train de faire la fête avec mes potes, et que on relate des faits, que les personnes soient jugées pour les faits qu'ils ont commis. Je pense pas avoir l'énergie non plus de lutter contre l'extrême droite. Dans un village comme Royères de Vassivière, c'est difficile, il n'y a pas beaucoup de logements, il n'y a pas beaucoup de travail non plus.
1: Maître Colline Bouillon, il faut peut-être comprendre aussi que la figure principale de cette affaire, que nos confrères des médias ont appelé Maxime, en dissimulant sa voix lors de son témoignage, Maxime vit sur place. La question est peut-être pour lui de pouvoir rester et de considérer qu'il n'a pas à partir et à quitter ce territoire.
2: Alors très honnêtement, je ne sais pas quel va être le choix des différentes victimes à l'issue de cette procédure. Je pense que certaines d'entre elles se posent la question du maintien sur les lieux. Mais il y a à la fois des gens qui se sont parfaitement intégrés à la dynamique locale, telle que c'est le cas de Maxime, une volonté de s'installer, de participer à la vie locale. Et il y en a qui sont tout simplement des enfants du village, qui connaissent les agresseurs, qui connaissent depuis tout petit, qui connaissent les personnes qui aujourd'hui leur tournent le dos, qui les insultent, qui les menacent. Et je pense que c'est un fardeau bien trop lourd à porter.
1: C'est comme s'il y avait aussi deux affaires, non pas un rebondissement, maître Colline Bouillon, mais le fait que vous ayez été, vous, victime, à votre tour, de cette campagne attisant la haine, avec des menaces, et donc de porter plainte, plusieurs plaintes, avec une vie qui est à son tour bousculée, la vôtre.
2: Effectivement, dès le lendemain, mes informations personnelles ont été divulguées sur un site qui est hébergé en Russie. Il y a eu des commentaires qui appelaient au viol. J'ai reçu à mon domicile une lettre de menace. Ça a été un choc. Et après, j'ai décidé que finalement, j'allais pas m'arrêter à chaque fois. Maintenant, dès que Valeurs Actuelles, Français de souche ou je ne sais quel internaute m'insulte ou raconte tout et n'importe quoi, j'en prends acte avec recul et parfois amusement ou fatigue, selon les jours. Et j'ai été vraiment soulagée que dès le début, l'ALDH, la personne de Maître Daoud notamment, se soit mobilisée parce que, effectivement, c'est très violent.
3: Oui, en fait, j'ai été saisi par une consoeur, Colline Bouillon, qui s'est retrouvée mise en cause de façon très grave par des réseaux d'extrême droite et de la droite identitaire pour juste avoir fait son boulot d'avocate.
1: Emmanuel Daoud, avocat de la LDH, la Ligue des droits de l'homme, défenseur de Maître Colline Bouillon.
3: Et il est très important de comprendre que si les avocats ne sont pas protégés dans l'exercice de leur mission de défense, c'est bien les fondamentaux de notre démocratie qui sont en cause. D'ailleurs, il y a une résolution du Conseil de l'Europe de 2021 qui l'a rappelé et qui dit la chose de façon très nette. L'avocat doit pouvoir exercer son travail sans pression, sans harcèlement, sans ingérence. On peut débattre avec un avocat, une avocate sur les moyens de son argumentation, mais on ne peut pas l'attaquer personnellement. Et c'est ce qui s'est passé s'agissant de ma consoeur avec une virulence très très importante.
1: Ces menaces n'ont jamais cessé.
3: Ces menaces n'ont jamais cessé, comme trop souvent. Ceux qui menacent se cachent derrière le pseudonymat ou l'anonymat, puisque ces braves gens sont d'un grand courage. Ils jettent en pâture un nom, et parfois aussi sur des appels au viol. Ces sites identitaires de l'extrême droite la plus violente cherchent à mener sur le terrain viral une guerre de civilisation et une guerre de religion. C'est gravissime. Et je ne veux pas être un oiseau de mauvais augure, je ne veux pas être un Cassandre, mais ne pas réagir vigoureusement, fermement, face à ces attaques, c'est la porte ouverte, d'une certaine façon, à une trumpisation de notre vie sociétale. Le simple fait de défendre ces personnes qui ont fait l'objet d'une véritable chasse à cour dans ce village, eh ben, ça met en danger l'avocat ou l'avocate concernée. Et on ne peut pas admettre cela, ni aujourd'hui, ni demain, ni après-demain, avec une montée des extrêmes. Et l'on voit qu'au fur et à mesure, les bornes sont franchies.

La nuit du 15 août de Royère de Vassivière. Fin, ou presque, du 19e épisode. Presque, car au moment où nous mettons en ligne cet épisode, ce 5 novembre 2025, la procureure de Guéret, Magali Lacroix, a annoncé que la circonstance aggravante de racisme ne serait pas retenue dans l'affaire de Royère de Vassivière. L'affaire se poursuit donc, pour violence en réunion, sans circonstance aggravante, avec des peines encourues moins élevées. Ici, à Royère, cette décision a eu un effet immédiat. Elle n'a pas refermé la blessure, elle l'a rendue plus visible. Pour certains, elle clarifie. Pour d'autres, elle efface. Cette décision interroge, elle montre la difficulté persistante à reconnaître la dimension raciste de certaines violences lorsqu'elles se produisent au village, entre voisins, entre gens du pays. Cela réduit aussi ce que l'on reconnaît publiquement. On est fier, à pagaille, d'avoir sondé les silences de Royère, donc aujourd'hui, ceux de la justice. Nous reviendrons dans ce village qui ne parle plus, là où le récit s'est brisé.

Spaguet tient à remercier pour son concours logistique Quentin Liabeau, de la librairie L'Apothicaire à La Souterraine, et son épouse Pauline, fondatrice du festival Les Diagonales de La Souterraine. Salutations à Patrice Pujol et Isabelle Fouchard de la compagnie Nous nous sommes tant aimés, désormais basée à Bénévent-l'Abbaye, dans le petit hameau de Lura. À lire de Marie-France Houdard, Comprendre le pays limousin et y vivre, aux éditions Maillade. Merci au magazine IPNS qui appartient à ce fondamental réseau de la PPP, la presse pas pareille.

0: Nature d'Allier, la chronique qui vous invite à découvrir l'extraordinaire faune et flore de votre territoire. Mesdames et messieurs, bonjour. Aujourd'hui, plongeons à la rencontre d'une espèce dont la réputation a connu un pic au cours du Moyen-Âge. Un chevalier, tout d'armure vêtu, qui arpente encore nos cours d'eau. Australopotamobius palipes, l'écrevisse à pattes blanches. Mais de choix des nobles comme des manants de l'époque médiévale, l'écrevisse canalisait déjà sur elle bien des attentions il y a des siècles. Sa pêche réputée facile s'appuyait sur des populations importantes de cet animal à tendance détritivore, pouvant peser jusqu'à une centaine de grammes. Amateur de déchets végétaux et de poissons morts, l'écrevisse à pattes blanches se reconnaît à sa couleur gris olivâtre, était une habituée de nos ruisseaux, tout du moins jusqu'au XXe siècle. Car hélas pour elle, l'écrevisse à pattes blanches est une espèce bio-indicatrice, c'est-à-dire une espèce dont la présence nous révèle la qualité élevée des cours d'eau qui l'abritent. Pollution, destruction des berges, barrages et vermifuges dans les déjections bovines contribuent à l'éradiquer de bien des rivières, comme sa surexploitation par les pêcheurs à travers les âges. C'est le succès des écrevisses européennes sur nos tablés qui a également causé l'introduction de nombreuses espèces d'écrevisses exotiques venues du Nouveau Monde. Écrevisses américaines, de Californie, de Louisiane et bien d'autres opposent aujourd'hui une concurrence féroce aux espèces européennes. En plus, elles sont vectrices de la redoutable peste de l'écrevisse. Bien des menaces qui pèsent sur nos chevaliers aquatiques autochtones, qu'il nous faut à présent défendre, comme nous l'aurions fait avec un château médiéval. Pour protéger la beauté du monde vivant, il faut le connaître et le comprendre. 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
1: C'est la nouvelle exposition ici à la Maison du Tourisme de Belle-Nave, exposition qui vous est consacrée, Christine Moynier. Alors Christine Moynier, vous avez déjà vu notamment à la Grange des Voyageurs du côté de Charroux. Vous êtes une habituée du secteur du Val-de-Sioule, mais néanmoins à chaque fois vous surprenez avec votre travail. Alors un travail qui mélange à la fois douceur, féerie, mais aussi technique, et c'est ce dont nous allons parler. Cette technique, on va justement en discuter puisque c'est une technique particulière qui nous vient du 19e siècle et que vous avez décidé de redonner dans les grandes largeurs ses lettres de noblesse. Parlez-nous un petit peu de votre travail.
2: Alors cette technique très ancienne, c'est celle du cyanotype, hein, c'est donc pas pour les photographies. Donc effectivement le cyanotype, il date du 19e siècle et il a notamment été mis en avant quand une Anglaise qui doit s'appeler Madame Atkins a décidé de faire un herbier, un alguier même très plus précisément, avec ce procédé. Donc c'est un procédé qui est basé sur la photosynthèse. Donc on applique un mélange de sel ferrique sur un support. Moi c'est le papier, ça pourrait être un autre support, hein. Ça peut être des pierres, du tissu, plein de choses. Et donc à partir de ce moment-là, ce support devient photosensible. Donc si on pose quelque chose dessus, qu'on met le tout au soleil, le soleil va agir et en fait après il restera l'ombre du sujet qu'on enlèvera par la suite. Donc moi j'ai découvert ça l'année dernière quand je pouvais plus faire de photos du fait que j'avais un problème à l'épaule. Et en fait j'adore parce qu'il y a, je retrouve un peu les mêmes plaisirs que pour la photo. Déjà me promener dans les chemins autour de chez moi, puis récolter des végétaux. Donc avec l'expérience, je commence à mieux connaître ceux qu'il faut prendre, des végétaux qui sont très fins, qui vont laisser passer le soleil justement malgré par exemple une feuille très très fine, elle va laisser passer le soleil et on va voir juste les nervures et c'est super beau. Donc là moi je fais du cyanotype humide, donc c'est une technique qui est un dérivé du cyanotype classique. J'ajoute de l'eau, des bulles de savon, des épices, du sel, voilà, plein de choses différentes. Et en fait, après, je laisse le soleil faire son travail. Donc tout ça est mis au soleil. Les végétaux sont maintenus sur le papier avec une vitre. Et puis après, ben c'est la surprise totale. Dans le cyanotype humide, c'est totalement imprévisible, contrairement au cyanotype classique où on met juste le végétal sur le papier photosensible et on attend quelques minutes. Moi, c'est des fois des heures, même il m'est arrivé de les laisser 2 jours. Et en fait, je sais jamais, de toute façon, je peux pas savoir comment ça aurait été 10 minutes avant, 1 heure avant, 1 heure après. Je pense pas qu'on puisse maîtriser ça. Donc voilà, c'est le côté... encore plus, enfin voilà, c'est le côté féerique parce que je sais jamais ce que je vais avoir. Donc après, oui, on rince pour enlever le surplus de sel féerique. Donc ces sels ne sont, d'après les renseignements que j'ai eus, ne sont ni polluants ni toxiques. Donc c'est pour ça que j'ai entrepris d'utiliser ce procédé. Et en fait, voilà, c'est imprévisible, c'est aléatoire et j'aime ça en fait. Je retrouve le plaisir du mouvement intentionnel avec les photos. C'est un peu le même plaisir, quoi.
1: Et on va y revenir justement sur ces photos avec vous, Christine. Alors ce cyanotype, vous l'avez dit, ça fait juste un an d'expérimentation avec cette fameuse couleur bleue qui est un petit peu la marque de fabrique du cyanotype. Donc différentes techniques. Cette technique-là, elle donne effectivement un côté assez féerique. Hein. On pourrait voir des petites fées qui se dégagent, mais comme dans votre photographie d'ailleurs, ce travail-là, c'est un travail finalement d'une approche que vous allez continuer à travailler, que vous allez continuer à approfondir.
2: Alors je vais essayer de continuer, oui, mais en fait, j'arrive pas à tirer beaucoup de leçons. En fait, c'est très tellement imprévisible que même entre d'un jour à l'autre, avec les mêmes temps de pause, j'aurais pas la même chose. En fait, franchement, là, je crois que c'est l'aléatoire total. Après, je pense m'améliorer dans le choix des végétaux. Il y a certains végétaux comme le coucou par exemple qui colorent naturellement, donc j'ai même pas besoin de mettre de, parce que des fois je mets du paprika, du curcuma pour faire un peu, pour amener des teintes jaunes or, et en fait avec le coucou j'ai rien à faire, le coucou il teinte lui-même le cyanotype. Donc c'est plutôt dans ce sens-là que j'apprends, c'est plus par rapport aux différents végétaux. La technique en elle-même, je sais pas si je peux vraiment. J'aime ce côté imprévisible, donc voilà. C'est pas à la minute près, c'est pas la. Donc non, c'est bon. C'est laisser aller, c'est lâcher prise, lâcher prise totale.
1: Et révéler l'envers des choses, puisqu'effectivement, là, on voit en fait des négatifs. Hein. C'est l'un des premiers développements de la photographie. Finalement, le cyanotype, ce sont les premières heures de la photographie. Oui. Et ce qui fait qu'on revient avec vous, Christine, sur votre passion première, la photographie, qu'on a tout autour de nous. Alors là, photographie extrêmement douce, on n'utilise pas le cyanotype pour l'occasion, mais quelque chose qui est effacé, mais qui met en valeur en même temps la fleur. On a l'impression que ces petites fleurs sont en train de discuter ensemble, ce coquelicot magnifique qui se détache. On a une sensibilité qui est à fleur de peau sur vos photos. Cette sensibilité ensemble, ce coquelicot magnifique qui se détache. On a une sensibilité qui est à fleur de peau sur vos photos. Cette sensibilité, comment est-ce que vous l'avez

0: je sais pas, c'était trop naturaliste. Il n'y avait pas de, il y avait pas, rien n'était laissé pour à la poésie, à la féerie. Et donc, en fait, je me suis rendu compte qu'en en me reculant de mon sujet, en l'intégrant dans son environnement, je pouvais faire quelque chose de beaucoup plus émouvant, si on peut dire, qui parle plus, en fait. Et après, je me suis rendu compte que je pouvais, en surexposant, en me mettant au sol, je suis toujours au sol, mon appareil, il est posé au sol, hein, pratiquement tout le temps. Très rarement, légèrement surélevé, avec ce que j'ai sous la main, mais en principe, il est au sol et je laisse les végétaux qu'il y a entre mon objectif et mon sujet, je laisse tous les végétaux. Je regarde, je prends du temps. Je regarde, je tourne autour de mon sujet parce qu'il y a toujours un endroit où le fond va être beaucoup plus diffus. Alors, je précise que j'utilise un objectif qui a une grande ouverture, qui permet donc d'avoir une profondeur de champ, une netteté très limitée. Donc, quand je choisis de mettre le focus sur, par exemple, les deux petites pensées là, je me débrouille à ce que la netteté ne se fasse que sur elle. C'est-à-dire que tout ce qui est sur le même plan, éventuellement, je vais légèrement le mettre en arrière et tout pour que tout le reste soit flou. Et c'est comme ça qu'après, on a des ambiances, eh ben, oui, très, très douces.
1: Ambiance pastel, j'ai envie de dire. Voilà.
0: Oui, c'est. Non, excusez-moi. Non, non, mais voilà, en fait, c'est un peu l'objectif, quoi. C'est de faire rêver un petit peu. Et puis, ce ton, les tons pastels, effectivement, j'aime beaucoup. On me dit souvent que ça ressemble à du pastel ou à de l'aquarelle, mais c'est sûrement parce que je ne sais pas peindre et que c'est comme ça que je fais.

0: Et cette passion pour la photo, vous l'avez attrapée où?
1: Je l'ai attrapée, j'ai surtout quand je pouvais plus courir en fait. Moi j'adore courir, j'ai toujours aimé la nature, courir dans la nature, faire du vélo. Et en fait, je me suis dit, il faut que je trouve quelque chose qui me permet de marcher et en même temps de créer en fait. Ça fait du bien de créer. Et donc voilà, c'est venu de là. Oui, et puis de mon amour tout le temps pour les choses simples de la nature, quoi.
0: Alors ces fleurs, vous les rencontrez dans les sous-bois. Là, on voit le muguet. On sait qu'effectivement, ça pousse quand même dans les sous-bois. Oui. Voilà. Quels sont vos terrains de jeu favoris, Christine?
1: Ah ben les prairies, les bords de chemin, parce que c'est incroyable tout ce qu'on trouve comme belles petites fleurs en bord de chemin. J'adore aussi les herbes folles, ce qu'on appelle les folles avoines, et en sous-bois. Alors là, au printemps, oui, ben avec les cils, les anémones des bois, c'est magique, hein, carrément, carrément magique. Et puis il y a aussi à l'automne, quand il y a de l'humidité et ça devient de plus en plus rare, les champignons. Donc là, c'est un monde féerique aussi, carrément.
0: D'ailleurs, on le voit effectivement. Alors, vous n'avez choisi d'ailleurs juste une reproduction de champignons et des fleurs. Pourquoi qu'une seule reproduction de champignons?
1: Là, c'est plus un problème technique, c'est que les photos que j'avais ne correspondaient pas en taille. Je ne pouvais pas mettre les champignons que j'avais. J'avais pas assez de place.
0: Alors ces fleurs-là, vous continuez, et puis là je suppose que pour vous c'est presque d'être à l'intérieur difficile, sachant qu'il y a toutes ces fleurs qui vous attendent à l'extérieur. C'est difficile de faire le tour justement de toutes ces fleurs, il y a toujours cette découverte, cette position, cette fleur qui est refermée alors qu'approche la nuit, ou ces fleurs au contraire qui s'ouvrent largement alors qu'approche la pluie. À chaque fois il y a un tempérament aussi de la fleur.
1: Oui, mais en fait, c'est ce qui est beau, c'est qu'en fait, on s'adapte. Hein. Si ça va pas, je reviens le lendemain. Si elle est pas fanée, des fois, j'attends que la lumière change. Bon, après, je vais jamais aller faire de photos à midi, quoi. Alors, moi, je peux pas vraiment faire de photos le soir ou le matin de bonne heure, parce que là où je suis, c'est très vallonné. Donc, souvent, le matin de bonne heure, le soleil, il est carrément pas, il est pas passé au-dessus de la colline. Donc, moi, c'est plutôt, je

0: cherche l'ombre, que mes fleurs soient à l'ombre pour que justement, ah oui, ça apporte de la douceur. Ça apporte de la douceur à la photo. L'ombre sur le sujet et du soleil derrière. Alors, ben, en fait, c'est aussi, ça fait partie du plaisir d'attendre les bonnes conditions, de chercher les bonnes conditions. En sous-bois, c'est relativement facile. Après, à découvert, dans les chemins, dans les prairies, c'est un petit peu plus compliqué, mais ça fait tout le plaisir de ça, quoi, de la photo.
1: Et derrière, vous retravaillez vos photos ?
0: Non, c'est pas du travail. En fait, je les développe parce qu'en fait, elles sont pas en JPEG. Le JPEG impose une couleur en fait selon l'appareil, selon. Donc, ce sont des fichiers bruts. On appelle ça des fichiers RAW. Et donc, en fait, il faut après un logiciel qui permet de dérotiser. C'est pas beau. Hein. Dérotiser, mais en fait, qui par contre va permettre après d'avoir la main sur l'exposition, sur la balance des blancs, et c'est là qu'en fait moi j'apporte ma sensibilité très rarement en saturant, comme par exemple celle-ci là qui a été saturée, mais en fait oui, voilà, moi j'apporte ma sensibilité dans ce développement. Ça prend 3 minutes, hein, parce que c'est juste des petits curseurs à déplacer. Et alors des fois on me dit, mais est-ce que les couleurs elles étaient vraiment comme ça? Mais en fait je me rends compte que on voit pas les couleurs de la même façon d'une personne à l'autre. Et puis moi, c'est vrai que même si je vais prendre une photo à un moment, je vais pas être capable 3 heures après de restituer exactement la même couleur, quoi. Mais dans l'ensemble, de toute façon, voilà, elles restent telles qu'elles sont au départ. Et je dénature jamais les couleurs. Je les laisse bien comme ça. Mais voilà, c'est le seul. Alors, c'est pas du tout un travail. J'ai pas de filtre. Je fais pas de travail sur Photoshop avec les caches et tout ça. C'est juste du développement. C'est uniquement du développement. Voilà. En principe, la composition, ça pour moi, c'est très important. Elle est faite au départ. C'est-à-dire que je reste très longtemps à composer ma photo et je retouche pas la composition de ma photo. Sauf pour les carrés. Même pour les carrés, je veux dire, je sais déjà qu'elle va être carrée et je prends ma photo en fonction de ça. Mais voilà, c'est vraiment un travail sur le terrain. Et je peux rester une heure sur la même fleur à tourner autour pour arriver à mes fins, quoi.
1: Il y a une fleur particulièrement qui vous a marqué ?
0: Moi, j'adore les fleurs. Bah, tout simplement l'anémone Sylvie, quoi. C'est voilà celle-là en fait, l'anémone Sylvie. Déjà, c'est la première pratiquement qui sort au printemps. Vers chez moi, elle tapisse carrément les bois. Et c'est du bonheur. Elles sont toutes différentes. Enfin, pas, évidemment, elles restent. Je ne peux pas dire qu'elles soient différentes, mais elles ont toutes des fois des épanouissements différents. Elles n'ont pas la même silhouette. Et moi, je passe beaucoup de temps aussi à chercher la silhouette qui m'intéresse. Voilà, il faut qu'elle soit élégante. Tout ça, c'est important. Donc, c'est un travail de patience. Enfin, c'est pas un travail, c'est un passe-temps de patience.
1: En tout cas, un passe-temps qu'on peut découvrir ici dans cette maison du tourisme. Vous disiez tout à l'heure que vous aviez dû mettre un petit peu en arrêt cette activité photographique. Est-ce que vous la reprenez doucement ou pas ?
0: Oui, ça fait 15 jours que j'ai ressorti un appareil photo. 15 jours, 3 semaines. Pour l'instant, c'est au point. Enfin, voilà, je sais pas trop ce que je vais faire, vers quoi je vais. Mais chaque printemps. J'ai un peu raté le printemps, mais j'ai envie, l'année prochaine je serai à 4 pattes dans les bois quand ça va démarrer. Et puis ce que j'adore aussi c'est les bois et notamment les flous volontaires. Et donc ça oui, je vais en faire là. Dès que je peux, je recommence.
1: Et si vous souhaitez découvrir le travail très poétique de Christine Monnier, eh bien n'hésitez pas à aller faire un tour jusqu'à la fin du mois à la Maison du Tourisme de Belnave, aux horaires d'ouverture de celle-ci durant toute la semaine et le samedi matin.
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5: Bonjour, ici Juliette en direct des Breuils. Je vais donc partir à la rencontre des habitants pour leur poser quelques questions sur le programme de la fête de la nature. Elle aura lieu le 23 mai prochain. Excusez-moi, juste une petite question. Bon, raté. Oui, pardon, vous pourriez m'expliquer? Bon, j'ai dû me tromper d'adresse. Bonjour, Juliette pour Radio Coquelicot, je... Raté. Bonjour madame, vous pouvez m'expliquer en quoi consiste précisément ce jeu du 23 mai prochain ?
6: Avant, il n'y avait rien. Que de l'eau et de l'air. J'étais seule. J'étais seule et je nageais dans les eaux. Infini. Peut-être était-ce par ennui, je m'en souviens plus. J'ai commencé à ramasser plein de petits éléments. Tout ce que je trouvais et qui avait été ramené par les vagues. De petits cailloux au fond de l'eau, des mélodies de plein les airs. Au bout d'une éternité, ces récoltes ont créé un monde. C'était la Terre, tout assemblé avec ses rêves et ses trouvailles. Au fur et à mesure du temps, la Terre a tourné et est devenue de plus en plus dense, grouillante d'idées et de réflexions. Un jour, alors que je jouais avec elle, elle devint si chaude que je me suis brûlée. J'ai dû la lâcher par mégarde dans un courant d'air. Elle se brisa. Un vent violent dispersa tous les éléments qu'il avait créés. Je pleurais beaucoup. Mes larmes créèrent des chemins. Les habitants de la Terre, tous mélangés par le vent, voulurent m'aider. Des chimères, créatures mélangées d'humains et d'animaux, suivirent la route des larmes et réunirent patiemment ce qui avait été cette féconde récolte. Il faut maintenant venir tisser ces éléments pour qu'ils retrouvent leur place et leur équilibre initial. J'appelle tous les passants, les poètes, les bâtisseurs, les promeneurs et les joueurs à me retrouver.
5: Donc, vous l'aurez compris, rendez-vous le 23 mai prochain dans la cour des Charitains à Ébreuil à 14h. Pour venir participer à ce grand jeu, pensez à vous inscrire au 04 70 47 67 27.
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10: 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Bonjour à toutes et à tous et bienvenue dans notre rendez-vous consacré à l'Europe. Saviez-vous que, comme nous, les plantes ont besoin d'un passeport pour voyager en Europe ? Non, ce n'est pas une blague, il s'agit du passeport phytosanitaire, un document essentiel pour protéger notre environnement et notre agriculture. Les beaux jours arrivent et en flânant dans les jardineries, vous avez peut-être aperçu sur les plantes, comme sur les arbres, un document particulier. Le passeport phytosanitaire, c'est comme un passeport sanitaire. Il atteste que la plante est en bonne santé et qu'elle ne transporte pas de maladies ou de parasites dangereux pour nos écosystèmes. En effet, avant d'arriver jusqu'à vous, cette plante a peut-être traversé plusieurs pays. En Europe, ce système est obligatoire depuis 2019 pour les végétaux et produits végétaux, comme les graines, les fleurs coupées ou même les arbres. Son but ? Éviter l'introduction et la propagation d'organismes nuisibles qui pourraient dévaster nos cultures ou nos forêts. Mais alors à quoi ça ressemble ce fameux passeport ? C'est un document officiel avec le petit drapeau de l'Union européenne qui comporte un certain nombre d'éléments. La lettre A, suivie du nom botanique de l'espèce végétale concernée. La lettre B, suivie du code ISO de l'État membre du producteur, suivie d'un trait d'union et du numéro d'enregistrement phytosanitaire de l'opérateur professionnel. La lettre C, suivie du code de traçabilité de la plante. Il peut être accompagné d'un QR code, d'un hologramme, d'une puce ou d'un autre support de données appartenant au code de traçabilité. La lettre D, suivie du code ISO du pays d'origine ou de production. Alors pourquoi est-ce si important? Parce que les plantes, comme les humains, peuvent tomber malades. Et certaines maladies végétales, comme la flétrissure bactérienne ou le frelon asiatique, peuvent causer des dégâts irréversibles. Le passeport sanitaire permet une traçabilité en permettant d'identifier d'où vient la plante et par où elle est passée. Un contrôle sanitaire en vérifiant qu'elle n'est pas porteuse de maladies ou d'insectes invasifs. Une protection de la biodiversité en évitant que des espèces exotiques ne menacent nos plantes locales. En 2020, la bactérie Xylella fastidiosa, qui décime les oliviers en Italie, a failli s'introduire en France grâce à des plantes importées. Grâce au contrôle et au passeport phytosanitaire, sa progression a pu être limitée. Vous pensez que ça ne vous concerne pas ? Détrompez-vous ! Les professionnels, pépiniéristes, jardineries, importateurs doivent obligatoirement fournir ce passeport avec leurs végétaux. Pour vous les particuliers, si vous commandez une plante en ligne ou que vous en ramenez de l'étranger, vérifiez qu'elle en possède un. Sans passeport phytosanitaire, une plante peut être refusée à l'entrée d'un pays membre, détruite par les autorités sanitaires et surtout source de contamination pour tout un écosystème. Alors petit conseil, avant d'acheter une plante, demandez son passeport phytosanitaire. C'est un geste simple pour protéger la nature. Et n'oubliez pas, une plante sans passeport, c'est comme un voyageur sans billet, ça peut coûter cher. 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

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Et bonjour à toutes et à tous, bienvenue dans votre émission de la cuisine à la cave, l'émission Plaisir d'essence de Radio Coquelicot, une émission du mois de mai 2026 que je vous souhaite généreuse, remplie de soleil, de bonne humeur surtout, et puis de bonnes dégustations. Alors au programme, dans notre dernière rubrique, la dégustation, nous découvrirons justement l'appellation Pessac Léognan à partir du côté de Bordeaux. Je vais vous expliquer tout ça. Le Côte de Lenau est autour d'un quelque chose qui paraît très simple et en fait vous allez voir c'est assez compliqué. On aura des recettes de saison évidemment, mais pour l'heure, place aux actualités de ce mois. Allez, en ce début de mois de mai, clairement l'actualité est plutôt bordelaise parce que il y a une semaine importante pour qui se passe fin avril pour Bordeaux, ce qu'on appelle la semaine des primeurs. Je vous ai déjà parlé dans des émissions précédentes ce que c'était les primeurs. L'idée, c'est d'acheter avant que le vin soit fini, un petit peu moins cher. Puis attendre, ça permet d'avoir au vigneron un gain de trésorerie immédiat, tandis que ça permet aussi aux consommateurs d'acheter un petit peu moins cher les bouteilles. Je vous ai dit que c'était dangereux, que c'était pas forcément toujours efficient, mais il y a une étude qui vient de sortir, qui est sortie le 26 avril dernier. Une étude qui est faite par un gros faiseur de mise en relation entre les vignerons et les consommateurs anglais. En l'occurrence, cette société s'appelle Wine Lister, c'est basé du côté de Londres. Et donc, en fait, ils ont fait une analyse complète des prix du marché, des principales étiquettes de la place de Bordeaux. Et là, 118 vins étudiés sur les millésimes 2020 à 2024, 2020, 21, 22, 23, 24. Eh bien, les prix de marché ont globalement chuté. C'était au moment où on pouvait acheter la bouteille au moment où on l'avait achetée en primeur. Le prix du marché a chuté de 13%. Donc c'est vraiment pas du tout, c'est pas du tout intéressant. Financièrement, c'est pas du tout intéressant. Vous allez perdre de l'argent. Et en plus de ça, on achète des choses qu'on n'a pas encore, qui ne sont pas finies. Parce que je prends l'exemple de ce qui va être commercialisé, donc la semaine des primeurs, donc ici de ce millésime 2026. Donc on goûte les 2025. Donc on parle de la semaine des primeurs 2025. En fait, alors même si on est en avril 2026, eh bien, ces primeurs 2025 ne seront commercialisés que début 2028. Donc on est encore loin d'un vin fini, il est encore en cours d'élevage, et oui, on peut goûter, oui, on peut essayer de l'apprécier, mais clairement, si on n'est pas professionnel, si on n'est pas habitué à ça, et même un professionnel habitué à ça peut vraiment se tromper. Donc on achète une bouteille plus chère, qu'on n'a pas, qu'on va attendre 3 ans à avoir. Donc aucun intérêt, mais aucun intérêt. Donc Bordeaux, aujourd'hui, et ça fait de nombreuses années que je le dis ici, la boucle est bouclée aujourd'hui, on prouve... Le prix du marché est en train de s'effondrer. Tout va avec. Les bouteilles qui vont être commercialisées vont forcément être beaucoup moins chères. On a comme ça des chutes depuis les 4 derniers millésimes qui sont conséquentes. Sachant qu'aujourd'hui, à part 2016 et 2019, dans ce qu'on appelle la place bordelaise, aujourd'hui, 17, 18, 20, 21, 22, 23, 24, il y a pléthore de vins dans tous les sens, dans tous les formats, que ce soit en bouteille, en magnum, en double magnum, en Jérôme Bohème, vous avez le choix partout pour vous dire qu'à tel point il y a du stock, à tel point ça ne s'est pas vendu. Donc on va arriver avec l'idée d'une chute peut-être vertigineuse, peut-être qui va faire très mal des prix du marché. Donc il est urgent de ne pas acheter maintenant. Je ne dis pas qu'il ne faudra pas acheter plus tard, mais pour le moment on oublie ça. Ça ne sert à rien d'acheter. Vous allez perdre tout simplement de l'argent pour rien. Autre actualité de ce mois. Alors, c'est mon côté un petit peu cabochin, un peu... vous allez voir, je vais être mauvaise langue. Oui, je vais être mauvaise langue. Il se trouve que dans l'actualité de ce mois, il faut impérativement en parler, parce que c'est
C'est catastrophique, mais non, pas du tout. C'est pas catastrophique, parce que je vais faire de mauvaise langue. Il se trouve que la Champagne a fortement gelé, et c'est la première fois que ça a autant gelé que depuis 2003. Donc ça fait maintenant quand même plus de 20 ans. On estime que 40% des bourgeons sur la Champagne ont gelé. On voit bien tous le réchauffement climatique, on voit bien tous le printemps qu'on a eu, qui était chaud, qui y a plus de 3 semaines actuellement d'avance, déjà presque un mois, on a presque un mois d'avance. On va commencer les vendanges aux alentours du 20 août cette année, hein, c'est, si ça continue comme ça. Sauf cas particulier d'un été extrêmement pluvieux et froid, ce que je ne souhaite pas à vrai dire. On se retrouve avec 40% des bourgeons en moins, mais c'est fabuleux pour les champenois, eux qui n'arrivent plus à vendre leur champagne, pouvoir vous dire on va pas baisser nos prix parce que comme on n'a pas beaucoup de champagne, parce que la nature est comme ça, elle nous a retiré 40% de notre production, et bien voilà, c'est le bon prétexte pour les champenois, pour nos amis champenois, à ne pas baisser les prix. Ça m'énerve profondément. Voilà, donc je suis mauvaise langue, j'entends bien, parce que certainement il y a peut-être plein de petits vignerons qui vont souffrir, j'entends bien, mais la Champagne aujourd'hui, elle est malheureusement dominée non pas par les petits vignerons, mais par ces grosses maisons de Champagne qui n'arrêtent pas de s'en mettre plein les fouilles, excusez-moi, et ça m'énerve profondément, parce qu'on perd ce lien, on perd cette tradition, on perd ce qu'est la France par rapport à son patrimoine viticole et gastronomique, et ça c'est terrible, parce que toute cette nouvelle génération qui aujourd'hui n'a pas beaucoup d'argent, qui fait attention à ses fins de mois parce que le prix de l'essence augmente dans tous les sens, eh bien, elle va aller à Burger King, elle va aller à McDonald's ou je ne sais où, mais pas dans les restaurants, et certainement encore moins essayer de prendre une coupe de champagne parce que le champagne, c'est la vie, quoi. Voilà. Et ben, ça, pour moi, c'est des fourvoyeurs, c'est des gens que je manquerai jamais une occasion de dire de mal de ces gens-là. Voilà. Et je le dis encore une fois. Allez, j'arrête mauvaise langue, parce que je vais justement, au contraire, féliciter quelqu'un qui compte beaucoup pour moi dans l'univers viticole. C'est un monsieur qui s'appelle Sylvain Fada. Et oui, c'est un Fada. Oui, mais il est pas, oui, il est fou. Si, il est fou. On peut le dire. Un gars qui vigneront depuis de nombreuses décennies et qui, Sylvain, est propriétaire du domaine d'Opiac, un super domaine. Je vous invite à goûter ces bouteilles. Alors, c'est pas si cher que ça, parce que c'est une bouteille, l'entrée de gamme est aux alentours d'une quinzaine d'euros. Et pour le coup, mais vous savez, des vins qui vous racontent des choses, qui transpirent clairement l'endroit, qui transpirent l'envie du vigneron de vous faire vibrer. Il y a une vibration dans ces vins. C'est vraiment des vins qui vous laissent pas indifférent. Voilà. Ce Sylvain vient d'accepter de prendre l'appellation, de prendre en charge ce qu'on appelle l'ODG, l'organisme de gestion, c'est-à-dire d'être à la tête du syndicat de l'appellation. Et là, l'appellation dans laquelle il se trouve s'appelle Montpérou, et il se trouve que Montpérou, c'est tout nouveau, c'est vient de sortir, vient quitter le giron de ce qu'on appelait le Languedoc plus la dénomination village. Non, maintenant, Montpérou est tout simplement une appellation à part entière. Et ça depuis un long, très long labeur. Donc pour situer un petit peu les choses, c'est une petite enclave côté occident, côté ouest des terrasses du Larzac. Il y a vraiment une particularité sur cette appellation Montpérou, de part par l'altitude, de part par aussi les vignes qui sont pas forcément, qui ne regardent pas forcément le sud comme on imagine souvent. C'est souvent des vignes qui regardent au contraire le nord. Voilà, on recherche la fraîcheur, on recherche l'idée d'éviter d'avoir un soleil brûlant, un soleil omniprésent, et parce qu'on sait bien que dans ce coin-là, c'est souvent le cas. Bravo Sylvain pour ta nomination, je te souhaite plein de bonnes choses, et surtout régale-nous de tes vins encore très longtemps. Autre actualité, alors là on prend les mêmes et on recommence toujours dans cette même idée des présidents d'associations. Je vous en parle parce que justement je vais vous en parler à la fin de cette émission dans la rubrique dégustation. C'est monsieur Philibert de Perrin qui est le propriétaire du château Carbonieux et qui redevient, puisqu'il a été de 2017 à 2022, le président du syndicat de l'appellation Pessac-Léognan. Voilà, bravo à lui. Alors je me moque de lui, de son prénom Philibert, sincèrement c'est con ce que je fais, enfin ça n'a pas de sens, parce que c'est un mec super gentil. Oui, aristocratique, ça, évidemment, mais très accessible et fait des vins de plutôt très belle facture. Carbonieux blanc, oh, on achète
pas en primeur, on achète quand même. Ça laisse pas indifférent, c'est une belle bouteille à avoir, à goûter dans sa, une fois dans sa vie, ça c'est évident. Autre actualité de ce mois. Alors là, c'est le grand... comment dire, le feuilleton de ces dernières semaines. Pernod Ricard. On connaît tous le Pernod Ricard. Je vous raconte pas ici l'histoire de comment ça s'est créé. C'est plutôt impressionnant. Le groupe Pernod Ricard a été très très fort en marketing, en communication, mais pas que humainement aussi. Hein. Moi, je reviens toujours sur Paul Ricard, le gars lui-même. Pendant la Seconde Guerre mondiale, il a donné des faux papiers pour cacher des Juifs dans son entreprise. Enfin, c'est injuste. Hein. C'est quelqu'un d'assez incroyable et d'humainement extrêmement profond. Pour autant, il y a plein de zones d'ombre dans l'univers de Pernod Ricard. Je ne veux pas vous en parler spécialement. On va conserver l'âme de Paul Ricard en paix. On va pas le torturer, lui raconter toutes les choses vicissitudes d'une entreprise qui veut essayer de grossir à tel point qu'aujourd'hui c'est le deuxième plus grand alcoolier au monde. Il se trouve qu'il y a dans quelques semaines le troisième plus gros alcoolier du monde, un Américain qui se prénomme Brown-Forman, qui est propriétaire des marques que vous connaissez comme Jack Daniels, la plus connue, de Diplomatico aussi, dans l'univers des rhums, des boissons à base de rhum. Pernod Ricard et Brown-Forman devaient fusionner ensemble. L'idée, c'était de faire un truc, une entreprise 50-50. Donc le deuxième faisait jeu égal avec le troisième, bizarrement. Et d'autant plus que c'est d'autant plus bizarre que au niveau des droits de vote, clairement, Brown-Forman avait 60% des droits de vote, tandis que Pernod Ricard en avait 40%. Donc notre Ricard national est clairement passé sous giron américain. Actuellement, c'est pas très très vendeur de par rapport à tout ce qui se passe et toutes les tensions qu'il y a entre aujourd'hui la France et les États-Unis. Le Pernod, le Ricard, qui est la troisième plus grosse vente dans tous les supermarchés de France et de Navarre, derrière Cristaline et Coca-Cola, c'est le Ricard. Et donc, d'imaginer qu'il soit américain, ça fait un peu mal. Branle-bas le combat. Après de nombreux échanges et compagnie, mais ils n'arrivent pas à se mettre d'accord. Donc, conclusion, la vente a été annulée. Alors, tout ça pourquoi ? Est-ce que c'est pour un coup de pub ? C'est possible. Pour parler un petit peu plus de Pernod Ricard, parce que Pernod Ricard fait moins 6%, Brown-Forman fait moins 7%. Peut-être que l'idée de parler un peu plus de ces gens-là permet de se rappeler qu'il y a du Ricard, peut-être que de rappeler qu'il y a aussi du Diplomatico. Ricard, vous connaissez le prix d'une bouteille de Ricard ? En fonction des grandes surfaces dans lesquelles on achète ça, on va dire que c'est entre 18 et 20 euros à peu près. Hein. Combien la bouteille a coûté à l'entreprise à produire ? Bouteille tout entière, hein. C'est-à-dire qu'il y a le bouchon, il y a le verre, il y a l'étiquette, elle est encartonnée, elle est sur la palette, elle est direction le centre Leclerc ou le centre Carrefour du coin. Combien ça a coûté ? 86 centimes. Voilà. Au niveau des marges, mais c'est fabuleux, mais extraordinaire. Et ça marche du feu de Dieu, c'est le troisième produit le plus vendu. Non, mais on marche sur la tête quand je vois le nombre de vignerons aujourd'hui, de petits vignerons qui se galèrent tellement qu'aujourd'hui ils en ferment, pour pas dire pour certains qui se suicident. Et il y en a certains qui s'en mènent mais plein les fouilles, continuellement comme ça. Voilà, j'ai fini pour ce petit tour d'actualité un peu sarcastique, j'entends bien. Mais l'idée, c'est de vous faire aussi réagir, de vous faire prendre conscience que on peut changer les choses. Ça dépend uniquement de vous et de votre porte-monnaie, la façon dont vous dépensez les sous que vous avez dedans. Allez, on passe à notre rubrique suivante, les accords mais vins. Allez, en ce mois de mai, alléluia, ça y est, il y a tout ce qu'il faut, il y en a plein à nos étals, il y a enfin tous les fruits, les légumes, et on retrouve même ce côté, moi ce que j'aime, c'est le mois de mai, c'est ça, ça va être l'univers du croquant, on va retrouver les petits pois, on va retrouver les fèves, on va retrouver les asperges, on va retrouver les artichauts, voilà, on est dans ce côté croquant, ça croque la vie, on a envie de croquer dans ce printemps.
enfants croquer dans ce soleil et dans tout, tous les jours, les semaines, les week-ends qui viennent, qui seront, j'espère, festifs et qui seront souvent, et je l'espère pour vous, synonymes de bon temps, tout simplement. Et donc, dans la première des recettes, un petit risotto d'asperges vertes, on y est dedans. C'est la pleine saison, là, ça y est, ça sort, on en retrouve partout. Alors, on privilégie évidemment nos petits producteurs. Il y en a partout, sur les marchés. Hein. J'en ai croisé l'autre fois sur le marché de Belnave. Hein. On va plutôt les prendre vertes ici, pour conserver ce côté un petit peu plus croquant. L'asperge blanche aura un côté un peu plus doucereux, peut-être un peu moins intéressant pour ce cadre-là, mais sur un risotto, c'est très simple, je vais pas vous donner la recette, un petit risotto d'asperges. Là où ça devient un peu plus compliqué, c'est sur l'idée de comment je l'accorde, comment je peux mettre une boisson en face qui puisse, elle aussi, jouer sur un petit peu de goût, qui va me raconter un petit peu des choses, qui va me donner des sensations, qui va me rappeler qu'on est vivant et qu'on ressent des choses intéressantes qui sortent du cadre, du côté fade d'une boisson comme l'eau. C'est important de boire de l'eau, mais ça apporte pas beaucoup de plaisir, en fait, hein. Sauf si on a dû passer 40 jours dans le désert. Voilà. Mais c'est pas le cas chez nous, hein. D'accord? Donc, on va essayer de goûter une petite boisson un peu plus originale. Et là, c'est là où ça devient compliqué. C'est que l'asperge, justement, est un des 5 aliments qui se marient très mal avec l'univers du vin. Et des fois, souvent, il est intéressant de faire tout autre chose que du vin. Pourquoi pas de la bière, pourquoi pas un cidre, même des fois, un cidre fermier bien structurant, ça peut le faire. Bon, mais je vais quand même essayer de faire du vin, parce que c'est quand même ma passion. Et l'univers du vin, eh bien, le dernier des accords que j'ai fait, ça coûte 5,90€ la bouteille. Hein. Donc, ce que je dis, c'est fait pour tout le monde. Tout le monde est capable de pouvoir s'acheter une bouteille à 5,90€, même celui qui n'en a pas beaucoup de moyens, ça, c'est pas un souci. C'est des choses qu'on peut imaginer, pas tous les jours, j'entends bien, mais on peut imaginer le faire. Et ça, cette bouteille, c'est un cépage dedans de Viognier. Viognier, c'est un cépage qu'on retrouve du côté du sud de la vallée du Rhône, enfin dans la vallée du Rhône, pardon, plutôt donc au nord d'ailleurs de la vallée du Rhône, du côté de Condrieu, pas très loin de Vienne. On a ce cépage qui est ultra planté sur les appellations comme Condrieu, la plus connue. On en retrouve aussi sur d'autres appellations, aussi en IGP d'ailleurs. Tout ça pour dire que ce Viognier va toujours jouer sur un caractère un peu abricot, pêche, voilà. Et puis on peut avoir un côté des fois un peu lourd, parce que c'est souvent des densités, enfin on faisait peu de rendement et donc ça donnait des vins assez forts, assez puissants et souvent avec une amertume qui n'était pas forcément très intéressante. Là je vous parle d'un petit vin qui est fait donc au sud de la vallée du Rhône en IGP du Gard, et qui est fait par une cave coopérative, voilà. C'est une bouteille qui je vous dis 5,90€, qui va jouer sur un Viognier plutôt léger, facile, voilà. Donc, pourtant, on a un côté un peu racinaire et ça se match très très bien avec l'univers de l'asperge. Voilà. Donc, ça, c'est le premier accord possible. Alors, il y a plein d'autres accords qu'on peut imaginer. Si on a un budget un peu plus conséquent, eh bien, on peut, pourquoi pas, essayer justement le Condrieu. Mais le Condrieu, on passe de 5,90€ à une grosse trentaine d'euros, hein, plutôt dans les 35 à 40, hein, maintenant. Ça change vraiment. Alors, pour vous, ça change vraiment le prix et la donne. Hein. Mais on peut aussi imaginer d'autres cépages que le Viognier avec lequel on fait les Condrieux, comme par exemple le Muscat, qui est un cépage aussi très floral avec beaucoup d'aromatiques, et cette aromatique va permettre de pouvoir rentrer en résonance avec l'asperge et venir vraiment complémenter l'ensemble en bouche pour avoir un bel équilibre. Donc ça, c'est les bouteilles qu'on peut retrouver aux alentours d'une dizaine d'euros assez facilement du côté du Languedoc. Il y a plein d'accords, mais le premier que je vous donne, sincèrement, ça match très bien, une bonne bouteille qu'on met comme ça au frais, qu'on va servir à 5-6 degrés pour vraiment jouer sur cette fraîcheur, et l'accord, et je vous assure, est absolument sublime. Le risotto risque d'être rapidement, eh ben, il n'y en a plus, voilà. Donc il y en aura rapidement plus parce que tout part vraiment, je vous assure, ça permet vraiment d'avoir un équilibre en bouche et on n'est jamais écœuré par le côté lourd du riz, des fois un peu qui peut être un peu fort, qui peut donner un côté un peu gras. Là, on va vraiment gagner en légèreté grâce à cet accord-là. Alors, une fois qu'on a fini notre risotto, ben, il faut quand même arriver à un moment donné au dessert, et c'est notre deuxième
recette, et pour le coup, alors là, je ne vais pas vous faire de recette particulière, mais l'idée c'est de vous parler de la fraise, qui est la star actuellement des fruits en ce mois de mai. Ça y est, il y en a partout des fraises. J'ai goûté les fraises de Châteldon. Mon Dieu, que c'est bon. Elles sont sucrées, rondes, à côté même un peu floral. On a des notes un petit peu violettes, presque. Et bien, justement, dans l'accord qu'on peut imaginer, il y a pléthore évidemment de recettes, qu'on les fasse au sirop, qu'on les fasse au sucre, qu'on les fasse en sous forme de gâteau, de pâtisserie. La fraise, elle peut se décliner sous toutes ses formes. Moi, ce qui m'intéresse ici, c'est de vous raconter un peu ce que j'ai vu sur les anciens. Moi, mon grand-père, mais le grand-père aussi de mon épouse faisait exactement la même chose, alors qu'il y avait à peu près 500 kilomètres entre les deux, et ils se sont jamais connus. Eh bien, en fait, ils utilisaient, quand on faisait des fraises, on pouvait mettre dans les fraises, on met un peu de sucre, puis on les mange comme ça. Ben non, ils mettaient un petit peu de vin rouge dedans, qui permettent de donner un liant, clairement, et c'est nettement meilleur avec juste un petit peu de vin rouge. L'idée c'est pas faire des poires au vin, hein, c'est pas ça, c'est pas de faire des fraises au vin non plus, hein, mais on a vraiment, voilà, ça donne plein de choses. Et donc je suis allé voir, essayer de comprendre un petit peu comment ça fonctionnait ce vin, et je suis allé tout doucement mais sûrement, je me suis intéressé sur des vins un peu plus structurés, plus puissants. C'était vraiment plutôt pas mal. Des vins au contraire plus légers, c'était un peu moins bien. Je préfère le vin avec un peu plus de mâche, de puissance. Je suis allé voir, après j'ai goûté avec des vins mutés, ce qu'on appelle les VDN, les vins doux naturels, comme les Banyuls, comme les Mori, comme les Porto, comme beaucoup de vins comme ça, les Rasto. Donc on reste dans cette idée d'un vin rouge, mais pourtant sucré. Et là, sur le Banyuls, mon Dieu, la différence gustative, elle est extraordinaire. Voilà, donc c'est un truc tout bête, hein. Une bouteille de Banyuls, c'est une bouteille, malheureusement pour le vigneron, parce que c'est clairement, c'est pas des choses qu'on consomme régulièrement, c'est pas des choses qu'on a l'habitude d'acheter, et c'est entre guillemets un petit peu cet alcool qui est un peu connoté vieille, un peu placard de mémé, hein. C'est pas vraiment l'alcool aujourd'hui qui est plutôt à la mode, qui est plutôt jeune. Non, il a vraiment des codes un peu anciens, et donc ça tombe légèrement, pour pas dire beaucoup, en désuétude. Et donc c'est des bouteilles qu'on va retrouver aux alentours d'une quinzaine d'euros, mais une bouteille qui se conserve une fois qu'on l'a ouvert, comme un Porto, ça peut très bien se conserver. D'ailleurs, aussi, vous pouvez aussi imaginer mettre un petit peu de Porto, ça fonctionne aussi, hein. Voilà, et ben ce petit Banyuls, je vous assure que vous mettez une cuillère à soupe dans votre plat où il y a toutes les fraises, et bien ça va vraiment sublimer l'ensemble et venir gagner en aromatique, en intensité aromatique et en longueur. C'est absolument magnifique. Voilà pour nos accords, mes et vins. Petite pause musicale, j'ai écouté ça l'autre fois sur Arte, un soir, en essayant de m'endormir, et conclusion, je me suis pas endormi parce que j'ai trouvé ça tellement bien. Je vous le partage.

Et oui, notre artiste du jour, c'est Grégory Porter et il aime sa chanson Concorde. On passe à notre rubrique suivante, le Dico de nos. Je vous parle aujourd'hui de quelque chose qui paraît ultra simple et vous allez voir, en fait, pour le vigneron, c'est ultra compliqué. Je vous parle du rendement. Qu'est-ce que c'est qu'un rendement? Bon, on comprend facilement. Un rendement, c'est une quantité de vin, en l'occurrence, parce que c'est ce qui m'intéresse, de jus par rapport à une surface donnée. Voilà, on fait une division et cette division va permettre de calculer ce rendement. Et ce rendement est forcément indiqué dans le cahier des charges de l'appellation dans laquelle on se trouve, y compris quand on est dans une AOC, mais aussi dans une IGP. Voilà, on va être autorisé à faire plus ou moins en fonction de l'endroit où on se trouve. Alors comment on calcule ce rendement, comment le vigneron peut essayer de calculer? C'est ça qui est un peu plus difficile, et vous allez voir que là, ça se complexifie un petit peu. Alors la première chose, c'est que ce rendement, il va dépendre avant tout du sol. Voilà. Bon, il y a des sols qui sont plutôt riches, et donc il y a des sols qui vont donner beaucoup à la plante, et puis il y a des sols qui sont très pauvres. Mais ça dépend aussi du matériel végétal qu'on a mis dessus. Quel type de vigne est en place? Elles vont être plus ou moins fortes, plus ou moins vigoureuses, et donc elles vont produire beaucoup de raisins pour certaines, et pas beaucoup de raisins, des raisins beaucoup plus petits pour d'autres. Ça dépend aussi de l'année dans laquelle on a planté ces vignes-là. Si c'est des vignes qui ont 80 ans, eh bien elles ont des rendements qui sont beaucoup plus faibles parce que les grains sont de plus en plus petits au fur et à mesure des années. À partir d'une cinquantaine, 60 ans à peu près, clairement, la vigne, c'est comme l'homme, hein, ça a besoin de retraite, et ça va continuer à travailler, mais travailler de façon un peu plus légère, un peu plus il n'y a pas de moins en moins de rendement, à tel point que quand on a une vigne aujourd'hui qui a 80 à 90 ans, il est souvent plus intéressant économiquement, j'entends, par rapport à au volume, d'arracher sa vigne pour pouvoir en planter de nouvelles. Je dis pas que c'est inintéressant gustativement parlant, hein. Ça peut donner des vins fabuleux, mais est-ce que j'ai la capacité de pouvoir vendre une bouteille dont j'en ai de moins en moins, certes qui est très bonne, mais est-ce que, donc forcément elle va être plus chère. Est-ce que j'ai la clientèle pour ça? C'est toute la question du vin. On comprend que si c'est des jeunes vignes, elles seront au contraire ultra productives, et c'est forcément différent si c'est plus ancienne. Mais il y a d'autres phénomènes pour pouvoir essayer de maîtriser ce rendement. Après, ça va être tout simplement ce qu'on appelle le mode de culture. Le palissage, c'est que la vigne, en fait, c'est une liane, et si je plante la vigne comme ça dans la terre et que je laisse faire, que je reviens 6 mois plus tard, eh bien j'ai une liane qui fait presque 6 mètres de long. Donc j'en ai partout. Donc elle est forcément, la contraindre, de façon à pouvoir la travailler plus facilement. Et puis aussi parce que si j'ai par exemple sur ce qu'on appelle une taille simple guyot simple, eh bien je vais avoir deux coursons comme ça qui vont partir et sur lequel j'aurai des grappes. Voilà, mais j'en aurai pas 36 des grappes. Si je fais une taille gobelet, une taille gobelet, c'est une forme de taille que je vais utiliser pour ma vigne et qui va donc de toute manière, de par la forme que j'ai donnée à ma taille, comme si j'avais fait un bonsaï, eh bien elle va me donner plus ou moins de grappes de raisin. Le mode de conduite de la vigne est super important, évidemment. Il va y avoir en plus l'effet millésime de l'année qui va par rapport au soleil, par rapport à la pluie. Donc les paramètres pour pouvoir essayer de toucher au rendement, on voit bien que certains je peux les maîtriser, mais si je vais choisir tel type de vigne, mais une fois que j'ai ça, tous les autres paramètres, eux, sont changeants et en plus de ça, ne dépendent pas forcément de moi. Donc c'est l'idée d'un rendement pour un vigneron, c'est toujours mission compliquée. Et on se retrouve en plus avec des choses. Gustativement, qu'est-ce que ça donne? De comprendre qu'en fait, il y a un peu plus d'un siècle, quand on faisait du vin en France, on s'intéressait
pas du tout au rendement. D'ailleurs, on le calculait pas. Il n'était jamais calculé, ce rendement. On ne sait pas exactement ce que ça faisait. Parce que l'idée, c'était de faire des vins légers, peu alcoolisés. Donc, il fallait faire beaucoup de rendement. Mais on faisait, dans ce qu'on appelait, l'expression, elle existe encore, faire pisser la vigne. Hein. C'était ça. Donc, c'est-à-dire faire beaucoup, beaucoup, beaucoup de vin sur un même pied de vigne. Je vous ai parlé de Fogo, l'île du côté du Cap-Vert, où le record de détenu sur un pied de vigne, c'est de 120 kilos. 120 kilos, aujourd'hui, on fait même pas 2 kilos par pied de vigne en France. Hein. C'est 60 fois moins. Et donc on peut imaginer essayer que les vins qu'on buvait il y a un siècle, bah aujourd'hui, on comprend bien qu'ils sont totalement différents. Pourquoi ils sont différents? Parce qu'on veut des vins qui ont de plus en plus de goût. Et donc, dans les années 90, 2000, ça s'enchaîne. Eh bien, en fait, on a réduit ses rendements. On a tout fait pour réduire ses rendements. Comment on fait pour réduire? Eh ben, on va en plus y rajouter ce qu'on appelle les tailles en verre. C'est-à-dire qu'on va ébourgeonner déjà. On va commencer par retirer les bourgeons. C'est-à-dire que toutes les futures grappes, elles vont disparaître. Pour n'en conserver que quelques bourgeons. Et puis ensuite, une fois que les grappes se forment, eh bien, on va faire ce qu'on appelle des vendanges en verre. C'est-à-dire qu'on va retirer des grains qui sont en train de se former pour conserver que les plus belles grappes. Voilà. Donc, on va essayer de réduire. Tout ça pour arriver à la fin avec des vins, avec des raisins qui vont être, en fait, ultra concentrés et qui vont donc donner des vins ultra concentrés. Quelle est la tendance aujourd'hui en 2026? Quand on parle de vin, eh ben, c'est tout sauf ça. On veut des vins sur la fraîcheur, sur le côté léger. Donc, machine arrière toute. On cherche plus à essayer d'avoir de la concentration. On va essayer de monter un petit peu plus les rendements pour pouvoir avoir un côté plus souple, plus facile à boire. Oui, le problème, c'est que si j'augmente les rendements, ça veut dire que j'ai plus de bouteilles. Si j'ai plus de bouteilles, il va falloir que je les vende. Et ben là, le marché du vin s'effondre. Ça fait moins 6%. Et un kafkaïen. C'est-à-dire que clairement, pour le vigneron, c'est ultra compliqué de comprendre, essayer de faire des vins qui correspondent à votre goût du jour, de la mode du moment. Des vins sur la souplesse, plutôt sur le fruit, facile à boire, qui, entre guillemets, voilà, on cherche le côté vraiment, enfin, j'aime pas ce terme-là, mais on comprend bien ce que ça veut dire, la buvabilité. Voilà, c'est un boum, ça va tout seul. Et ça va permettre d'accompagner facilement mon plat sans me poser 3 milliards de questions et compagnie. C'est ça, ce qu'on appelle la buvabilité. C'est ça aujourd'hui qu'on cherche dans l'univers du vin. Et bien, c'est antinomique à tout le cadre économique, évidemment, du vigneron. Donc, c'est super compliqué. C'est pour ça que je donne à chaque fois un chapeau, une statue, je fais des bisous, je fais plein de choses aux vignerons. Parce que forcément, c'est des gens formidables. C'est des gens qui ont une difficulté immense. Ils sont entre le nature. Et donc, c'est la nature qui domine. C'est la nature qui impose sa loi et la loi du marché des humains qui, pour le coup, est totalement différente. Et c'est eux qui font ce trait d'union entre les deux. Et c'est eux qui sont aujourd'hui en difficulté. C'est eux, donc, il faut aider, en France comme ailleurs, pour tout simplement faire vivre nos villes, nos campagnes, notre pays, notre gastronomie, notre histoire, notre civilisation. C'est rien d'autre que ça. C'est ça. Ah, voilà. Et donc cette idée du rendement, elle paraît super simple. Et en fait, c'est un truc de dingue pour le vigneron. Voilà. Donc demandez aujourd'hui quels sont les rendements du vin que vous achetez. Et gustativement parlant, par exemple, il y a des cépages sur Sancerre. Le cépage, quand on fait du blanc, c'est le Sauvignon blanc. Ce Sauvignon, quand on réduit les rendements aux alentours de 30 hectolitres, ça fait un truc de lourd, ça fait un truc étiolé, c'est pas du tout agréable. Et alors que si on monte les rendements aux alentours de 50, 55 hectolitres à l'hectare, eh bien, on retrouve cette fraîcheur, ce fruit, ce côté plus léger. Et c'est exactement ce qu'on recherche aujourd'hui. Voilà pour ce rendement. Allez, on passe à notre dernière rubrique, la dégustation. Allez, rendement, qui dit rendement dit forcément un caractère économique, mais c'est pas que économique, c'est aussi gustatif, hein, on comprend bien. Maintenant, quand on parle de rendement, de l'appellation que je vais vous parler, elle autorise 60 hectolitres maximum, mais ce qu'on appelle le rendement butoir, tandis que le rendement visé,

Lyon, c'est certainement l'une des plus anciennes installations dans le coin où on est planté de la vigne. On n'est pas très loin de Bordeaux et quand on fait du vin à l'époque, c'est rien d'autre parce que dans les villes, eh bien, il n'y a pas d'assainissement, voilà, l'eau potable n'existe pas, les puits sont contaminés et donc quand on habite dans des villes, on n'a pas d'autre choix que d'aller chercher du vin dans les campagnes. On va pas le chercher à Perpète-les-Oies, on va le chercher donc tout autour dans la banlieue de cette ville. Et Pessac-Lognan est dans la banlieue de Bordeaux, à tel point qu'aujourd'hui, en 2026, ça lui pose un problème, puisque Bordeaux grossit, grossit, grossit, et pour grossir, bah, il n'y a pas d'autre choix que d'amputer sur ses voisins les plus proches, et Pessac-Lognan en est un. Et à tel point que, bah, au milieu du XXe siècle, comme ça, eh bien, l'aire de l'appellation, qui n'était pas encore une appellation, elle se réduisait à peau de chagrin et à peine 500 hectares. On a mis en place cette appellation en 1987, donc c'est assez récent. Ça a 39 ans cette année et bientôt donc la quarantaine. Et cette appellation, elle est en rouge et en blanc. On y fait 80 pour, on va dire 80% à peu près de rouge, 20% de blanc. C'est 82-18, je crois. Voilà, 80-20. Et ce qui est intéressant, c'est que donc aujourd'hui, ben, on a 1800 hectares. Sur ces 1800 hectares, on a marqué dans l'appellation parce que pour le coup, c'est une appellation qui est récente, quelque part, hein. Elle a à peine 40 ans. Aujourd'hui, en 2026, on va fêter le 90e anniversaire des plus anciennes. Voilà. Alors, il y a 50 ans de différence entre les plus anciennes et Pessac-Léognan. Et donc, il y a quand même une mentalité qui est un petit peu différente, et notamment le fait de marquer dans le cahier des charges sur les intérants, par exemple, la maîtrise de la végétation semée ou spontanée est assurée forcément par des moyens mécaniques ou physique, c'est-à-dire qu'on ne peut pas y mettre des produits chimiques. Donc on n'est pas, on ne dit pas qu'il faut faire forcément du bio quand on est à Pessac-Léognan, mais en tous les cas, dans le cahier des charges qui vous oblige à faire enfin, qui permet de vous faire du Pessac-Léognan, quelque part, on met un peu le doigt dessus quand même, hein. Dans ces appellations, beaucoup d'appellations n'ont pas encore marqué ça, hein. Donc, voilà, Pessac-Léognan, donc c'est intéressant parce que déjà, en termes écologiques, bah c'est pas mal. Alors pourquoi c'est pas mal? Parce que bah on est au milieu d'une ville, hein. Donc c'est quand même super important de faire du bio. Il y a des gamins dans les coins, il y a des écoles dans les coins, il y a forcément des résidences pavillonnaires et autres. Donc il est très important de faire attention à ce qu'on met comme produit chimique. Et donc bah Pessac-Léognan, elle est quasiment tout en bio aujourd'hui. Donc sur ces 1800 hectares, ce qui est intéressant, c'est que de retrouver encore aussi. Eh bien, il n'y a pas de. Alors, on parle de château à partir du 19e siècle. On va toucher le moindre domaine va prendre le nom de château. Très bien, mais c'est pas du tout. Ça veut pas dire qu'il y a un château. C'était en fait pour montrer comme quoi on était vendeur de vin. C'est ça que ça voulait dire. Enfin, et ce château aujourd'hui, a une autre connotation des gros propriétaires, je sais pas, comme Lafitte Rothschild, comme Mouton Rothschild, tout ça qui appartient ou à des banquiers, ou à des financiers, ou à des assureurs, enfin, des gens qui ont plein de pognon, quoi, hein, clairement c'est ça que ça veut dire. Hein. Ces gens-là, oui, on imagine le château, et il y en a plein hein, sur Bordeaux, le château aristocratique et qui va bien. Bon, bah sur Pessac-Léognan, pas vraiment, hein, parce que toutes les entités sont toutes des entités familiales. Ça, il y en a aucune qui appartient à un grand groupe qui serait coté en bourse sur le Nasdaq ou je ne sais où. Voilà, non, c'est que des propriétés familiales en fait qui sont en activité. Donc ça, c'est aussi, je trouve que c'est quand même plutôt bien. Alors qu'est-ce qu'on y fait comme vin? Je disais, on y fait 80% de rouge. Les cépages avec lesquels on autorise le rouge, c'est très simple puisque c'est les cépages autorisés pour faire du Bordeaux. Voilà, donc on parle de Cabernet Franc. On parle de Cabernet Sauvignon, du Merlot, du Côte, du Carménère et du Petit Verdot. Voilà, ce sont les cépages autorisés pour faire du rouge. Pour faire des vins blancs, on va utiliser la muscadelle, le sauvignon, alors qui va être vraiment sauvignon blanc et sauvignon gris, mais surtout le sauvignon blanc va être ultra majoritaire, et le sémillon, hein, très pas mal aussi, surtout si on cherche à faire des vins avec un petit peu de sucrosité, ça peut arriver quand on est dans les graves. Alors pas sur Pessac-Léognan, parce que justement Pessac-Léognan fait partie des graves, hein, c'est une appellation c'est une entité, les graves c'est toute une appellation du sud de Bordeaux
jusqu'à son extrémité de l'aire de l'appellation Bordeaux.

sud de la ville de Bordeaux, jusqu'au sud de l'extrémité de l'aire de l'appellation des vins de Bordeaux. Tous ces parties-là s'appellent les graves. Et donc, on a une appellation grave, où on peut y faire du rouge, du blanc moelleux, ce qu'on veut, voilà, dans tous les sens. Pessac-Lognan, donc c'est vraiment la partie tout au nord, toute l'extrême partie qui se trouve aujourd'hui quasiment enclavée dans la ville de Bordeaux, et qui n'autorise que du blanc et du rouge. Ce qui est intéressant aussi à voir, c'est son terroir. Et ça, c'est ça qui clairement définit ce que va être les Pessac Léognan. Justement, quand on reprend cette hémisphérité sud de l'aire de la passion de Bordeaux, donc on est en train de descendre la Garonne, et tout doucement, on rentre comme ça du patrimoine marmande, on rentre comme ça du côté de Bordeaux. Quand on remonte, quand on descend donc ce fleuve jusqu'à la Gironde et jusqu'à ensuite son estuaire pour arriver dans l'océan Atlantique, eh bien, on va sur la gauche. Je parle bien uniquement du côté gauche. C'est pas vrai du côté droit. Mais côté gauche, eh bien, le terroir va dépendre uniquement de ce que justement a apporté la Garonne, à l'année des limons, des galets, des graviers, des sables qui proviennent des Pyrénées, tout simplement. Et donc, plus je suis dans le sud, plus cette épaisseur de gravier va être importante, et plus je vais remonter dans le nord, à l'extrémité même de l'estuaire de la Gironde, eh bien, j'aurai de moins en moins de gravier. Et clairement, les vins que je vais produire seront donc forcément différents. Des vins beaucoup plus souples, beaucoup plus légers, beaucoup plus friands quand on est dans le sud, à l'extrémité sud. Au contraire, des vins beaucoup plus tanniques, beaucoup plus puissants, avec un tanin vraiment affirmé quand on est dans le nord. Les appellations du nord, c'est Médoc, Saint-Estèphe, Pauillac. Voilà, c'est des vins vraiment marqués par la puissance tannique. Tandis que le sud, c'est grave, mais grave, c'est grand. Donc, c'est difficile il y a des graves puissants et des graves un peu plus légers. Mais, donc, Pessac-Lognan, qui se trouve donc au milieu, puisqu'on est Bordeaux, c'est quasiment au milieu de cette, ce qu'on appelle cette rive gauche, eh bien, ça veut dire que les vins qu'on y produit à Pessac-Lognan ne sont ni puissants, ni légers. Ils sont dans l'équilibre, ils sont dans le consensus, ils sont quelque chose de j'ai une bouteille de vin à emmener sur Mars et on sait que chaque gramme, chaque dizaine de grammes, chaque kilo coûte des milliards de dollars. Et donc, c'est pas possible, je peux emmener qu'une seule bouteille. Qu'est-ce que je choisis? Eh bien, Pessac-Lognan. Si on veut faire goûter à nos petits martiens ce que c'est que du vin de Bordeaux, eh bien, c'est vraiment l'idéal, il est là, il est dans les vins de Pessac-Lognan, parce que c'est ce qu'il y a de plus représentatif de ce que devrait être Bordeaux, les bons Bordeaux, j'entends, hein, pas ceux qui sont trop puissants, trop lourds ou trop légers. Non, ils sont dans l'équilibre, ils ont appris la politesse, mais ils sont quand même affirmés. Donc c'est ça les vins de Pessac-Lognan, et c'est ça que je vous invite à redécouvrir. Alors, il y a quantité de domaines qui sont un petit peu connus, Carbonieux. Tout à l'heure, je vous parlais de Philibert Perrin, qui est aujourd'hui le nouveau président de l'aire de l'appellation Pessac-Lognan, et avec son château Carbonieux en rouge comme blanc fabuleux, hein, extraordinaire, rouge intéressant, hein, je dis pas, mais il y en a quantité d'autres. Moi, j'ai une petite préférence pour une petite anglaise qui a acheté ça il y a de nombreuses années, et qui cherche pas à faire des vins de concours. Elle se fout des médailles, elle se fout des grands crus, parce qu'il y en a sur Pessac. Je vous en parle pas parce que ça ne sert à rien. Ça justifie le prix d'une bouteille qui soit plus chère, mais certainement pas son goût. C'est des bouteilles aux alentours d'une vingtaine d'euros, en blanc comme en rouge, et on a vraiment toute la classe bordelaise, tout l'équilibre, la politesse affirmée pour autant d'un vin qui est structuré, mais qu'on marie facilement avec tout ce qu'on veut, y compris de la viande blanche. Acheter Pessac-Lognan, c'est mettre un caviste au chômage. Parce que pour le coup, là, vous faites ce que vous voulez avec ça. C'est facile à faire, c'est vraiment le vin facile à faire. Voilà, alors on met pas le caviste au chômage, c'est con ce que je dis là, mais l'idée c'est de comprendre que c'est vraiment une appellation qui est
mais c'est gagnant à tous les coups. C'est pas le cas quand on est du côté de Margaux, c'est pas le cas quand on est du côté Saint-Estèphe, c'est pas le cas du côté Saint-Émilion, c'est parce que pour coup il y a plein de choses différentes, de terroirs différents, et qui vont structurer des vins de façon un peu différente. Pessac-Léognan, vous êtes sûr, vous êtes dans le vrai, dans un vin qui est forcément toujours marqué par l'équilibre. Voilà, j'espère que je vous ai donné envie de aller sortir une bouteille de Pessac-Léognan pour fêter ses 39 ans, puis de l'accorder avec le premier poulet bourbonnais ou tout ce que vous voulez dans le coin. Il y a pléthore aussi de bonnes choses à goûter et à déguster. Cette émission est maintenant terminée. On la retrouve sur les réseaux sociaux, en podcast. Vous pouvez évidemment la retrouver tous les vendredis à 10h sur les ondes de Radio Coquelicot. Je remercie Vincent qui a assuré la technique comme d'habitude. Cette émission est terminée, certes, mais on se retrouve très prochainement pour autant. On se prépare, on teste, on goûte, on revendique, on échange, on vit et on continue. Merci.

0: 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Bonjour mes vadrouilleuses et vadrouilleurs, bienvenue dans votre nouvelle émission Vadrouille en Val de Sioule. Chez nous, des T-Rex, aux terrasses de la Sioule, il n'y a qu'un pas. Direction Ghana, et plus précisément Paléopolis, la colline aux dinosaures, à la rencontre d'une partie de l'équipe et de la T-Rex Mania. Marilyn Defay-Fayol, la directrice, Axel Sossereau, responsable adjointe du service animation, et Pierre Ferré, nouveau gérant du restaurant Le Bivouac, nous présentent le parc et toutes ses nouveautés. Pour le coup de cœur, nous allons juste à côté de Paléopolis, sur le chemin de randonnée Les Terrasses de la Sioule à Bègue. Edith Revenu de l'Office de Tourisme et Serge Maume, maire de la commune, nous rejoignent au point de départ de cette nouvelle randonnée. Prêt à partager de nouvelles découvertes? C'est maintenant avec Vadrouille en Val de Sioule. Je me trouve aujourd'hui dans un lieu incontournable du Val de Sioule, Paléopolis, la colline aux dinosaures, à Ghana, en compagnie d'une partie de l'équipe du parc, notamment sa directrice, Marilyn Defay-Fayol. Bonjour Marilyn.
1: Bonjour Delphine.
0: Merci de me recevoir à nouveau ici à Paléopolis. On se voit très souvent, mais c'est vrai qu'on adore venir dans le parc des dinosaures, parce qu'en plus, il y a tout le temps des nouveautés. Alors Marilyn, avant de rentrer dans le vif du sujet, est-ce que vous pouvez vous représenter et également nous représenter un petit peu la genèse de ce parc?
1: Alors, je suis Marilyn Defay-Fayol, je suis directrice de Paléopolis depuis quelques années maintenant. Donc Paléopolis est situé en haut d'une jolie colline sur les hauteurs de Ghana, et d'où on aperçoit toute la plaine de Limagne. On a une très très belle vue notamment sur Ghana, mais aussi sur les monts de la Madeleine, bien au-delà. Donc c'est un site qui est très agréable et qui rencontre beaucoup de succès ces dernières années. Nous, on accueille essentiellement des familles, bien sûr, donc des personnes qui cherchent à sortir avec les enfants. Donc on est vraiment aujourd'hui positionné comme le parc de loisirs incontournable de l'Allier après le Pal, et bien sûr en Val de Sioule on bénéficie du flux touristique de la région, avec les incontournables du secteur. On est un parc 100% public qui dépend du département de l'Allier, du conseil départemental, et surtout ce qu'il faut mentionner, c'est que on parle de paléontologie à Ghana, mais avec une véritable légitimité, puisque Ghana est un site de fouilles reconnu par la communauté scientifique, comme d'autres sites de l'Allier. Mais il y a un historique sur Ghana, avec des découvertes qui se sont déroulées il y a une trentaine d'années et qui ont démarré ce travail de transmission d'un certain nombre de connaissances, de découvertes autour des espèces qui nous ont précédées, de mondes disparus. C'est aussi ça qui est hyper intéressant sur ce site, c'est qu'on parle du territoire.
0: Et puis c'est l'histoire de la vie au sens large.
1: C'est ça. Alors bien évidemment, on s'appelle la colline aux dinosaures. C'est un lieu où on va parler de dinosaures, où les enfants arrivent avec leur petit t-shirt T-Rex en arrivant. Bien évidemment, c'est l'accroche. Mais la paléontologie, c'est la recherche des vies qui nous ont précédées. Et donc ça couvre 4 milliards d'années de vie sur la Terre. Et on a une exposition de fossiles qui retrace toute cette évolution. Donc on parle de ce qui s'est passé avant les dinosaures et de ce qui s'est passé après.
0: Pour cette nouvelle saison, Marilyn, c'est la T-Rex Mania. Alors, est-ce que vous pouvez nous en dire plus, puisque on a la chance dans ce parc d'avoir des nouveautés chaque année. Donc, les 2026, vous misez sur le T-Rex.
1: On a misé sur le T-Rex, qui est le le roi des dinosaures, bien évidemment. On le met plus particulièrement en avant parce que on a des découvertes encore récentes hein, qui continuent d'abonder la connaissance autour de cette espèce. C'est toujours celle qui est la plus crainte, la plus connue, mais voilà, ça fait partie des fossiles qu'on a le plus étudiés dans le monde, hein, c'est bien évident. Au-delà de ça, nous, on voulait aller au-delà du côté un peu terrifiant et par rapport aux enfants pour en savoir un petit peu plus sur son comportement, sur l'époque où, à laquelle il vivait, avec différentes nouveautés, en effet un documentaire en 3D qui nous en dit un petit peu plus sur ce grand prédateur. On a des nouvelles reconstitutions dans le parc et puis des nouvelles animations, parce que c'est un petit peu ce qu'on aime faire à Paléo, apporter du contenu, apporter un petit peu de frisson aussi avec des animatroniques, hein, donc des reconstitutions qui sont animées et qui font des bruits un petit peu étranges et terrifiants. Et puis aussi un volet jeu, animation, donc avec notamment un film dans des casques de réalité virtuelle, là encore qui nous immerge au temps des T-Rex. Et puis on a chaque année à cœur d'apporter des aménagements toujours plus sympas, puis l'envie d'avoir un site beau parce qu'il est public aussi et on veut que tout le monde en profite et passe un bon moment.
0: Il faut prévoir combien de temps aujourd'hui pour découvrir Paléopolis ?
1: Nous, bien évidemment, on conseille soit la demi-journée, soit la journée. Ça dépend du nombre d'enfants, du temps dont on dispose. C'est un petit peu à la carte parce qu'on a aussi des activités qui se réservent sur place, qu'on peut faire ou ne pas faire. On a un volet visite libre. Vraiment, ça dépend du profil. On peut y passer 1h30 comme 5h. Et puis, les activités, eh bien, c'est à la carte. C'est en fonction des âges des enfants. Plus ils sont âgés et plus les activités vont être un petit peu plus longues, aussi un peu plus adaptées. On essaye de s'adapter à tous les âges et que tout le monde y trouve son compte.
0: Et alors, ce qui est super à Paléopolis ici, c'est qu'on a à la fois l'aspect scientifique, mais surtout l'aspect ludique. Parce que ce soit au niveau de la muséographie, des explications ou même de toute la mise en scène dans le parc, vous parliez, Marilyn, des animatronics, donc qui sont des reconstitutions géantes, grandeur nature des dinosaures. Dès l'arrivée, on a la prairie des Triceratops et c'est vrai que ça crée une ambiance toute particulière ici.
1: Alors oui, depuis plusieurs saisons, on enrichit ce parcours-là, parce que c'est évidemment le moment où on se confronte un petit peu à ces grosses bêtes. Il y a de tout, hein. Il y a des carnivores, des herbivores. Nous, on les met en scène par rapport à notre site, par rapport au paysage. On ne cherche pas vraiment à les présenter de manière chronologique, ça on le fait plus dans le cadre de la partie musée du parc. Et donc, c'est vraiment typiquement ce que les visiteurs apprécient le plus. Nous, on aime bien recueillir l'avis de tout le monde. On le fait en direct dans le parc grâce à un petit outil de recueil des avis. Et depuis plusieurs années, c'est le point que les visiteurs apprécient le plus et nous demandent toujours plus chaque année de nouvelles sculptures. Bon, là, je dois dire qu'on arrive on est un peu au complet. Et donc, pour la suite, on réfléchit bien sûr à des nouveaux parcours, à une extension du parc. Ça fait partie des projets. En tout cas, en effet, on est vraiment très contente de ce parcours qui est plaisant, surtout avec des météos comme on a en ce moment. Et on a fait un très beau démarrage pour les vacances de Pâques grâce à tout ça.
0: Alors oui, justement, la réouverture, c'était début avril. Donc, comment ça se passe au niveau de la fréquentation, nouveaux visiteurs? Est-ce que c'est des habitués qui reviennent aussi?
1: Alors oui, on a beaucoup d'habitués. Nous, on le voit parce qu'on les connaît au bout d'un moment, évidemment, mais aussi parce qu'on vend beaucoup de passes saison. Hein, ce sont des petits passes qui permettent de venir à volonté. On est en progression par rapport aux vacances de Pâques de l'année dernière. Et en effet, il y a eu le beau temps, mais il y a aussi ces nouveautés qui permettent aussi de donner envie de revenir. Donc ça, c'est indispensable.
0: Et avec certaines mises en scène aussi qui existent depuis peu, notamment les nocturnes de l'été, vous allez les reconduire cet été aussi ?
1: Oui, on va reconduire les nocturnes, donc ça se passe les mercredis de l'été où on est ouvert de 10h à 23h non-stop, donc les visiteurs peuvent nous rejoindre à n'importe quelle heure de la journée et le soir, à la nuit tombée, on met en scène les sculptures de dinosaures avec une ambiance lumineuse très sympa. Et les gens apprécient énormément à ce moment-là de la semaine, qu'ils soient en séjour ou qu'ils soient habitants, de prendre une pause pause un peu plus tardive. On ferme, nous, habituellement à 18h. Et voilà, le fait de pouvoir prolonger la journée, profiter de la soirée, nous, ça nous a vraiment énormément boosté. Mais c'est aussi parce que ça correspond à une envie du public voilà, de se retrouver sur des moments un petit peu différents de sortie, toujours en famille, en local, à des prix raisonnables, etc. On est très heureux voilà, des retombées positives qu'on a de tous nos partenaires qui nous accompagnent, notamment vous à l'Office de Tourisme et puis Radio Coquelicot. Donc ça, c'est vraiment super d'être intégré voilà, dans son territoire. Et voilà, nous, on a à cœur de continuer tous ensemble à se développer, à accueillir toujours plus de visiteurs et puis d'être bien accueillis par ses habitants aussi. Surtout que les personnes nous connaissent, que les habitants sont des prescripteurs de premier plan.
0: Faire découvrir Paléopolis, en parler autour de vous, chers auditeurs. Merci beaucoup, Marilyn. Alors, on passe le micro maintenant à Axel, si vous voulez bien, qui va nous parler de la partie atelier du parc, puisque donc en plus de la visite, on peut s'inscrire à différents ateliers. Alors, bonjour Axel, est-ce que vous pouvez vous présenter pour nos auditeurs, s'il vous plaît ?
2: Bonjour Delphine, donc bonjour à tous, moi je m'appelle Axel Soussereau, je suis adjointe responsable du service de médiation scientifique. Donc moi mon job c'est de m'occuper de tout ce qui va être création, conception d'ateliers, d'outils pédagogiques et aussi de gérer du coup l'équipe de médiateurs scientifiques au cours de la saison. Voilà.
0: Parce que combien de personnes vous êtes au total pour l'équipe scientifique ?
2: Alors cette année on est 8, donc ma responsable, moi et 6 autres médiateurs du coup qui nous suivent cette année.
0: Quelle est votre journée type à Paléopolis ?
2: Alors moi en particulier c'est surtout en ce moment m'occuper des réservations pour les scolaires et les centres de loisirs qui viennent nous voir au parc du coup juillet, août ou tout au long de l'année. Et sinon beaucoup de conception du coup de médiation. Là notamment notre travail c'est de travailler sur la fête de la science 2026 donc qui arrive pour le mois d'octobre. Et donc c'est de trouver des ateliers et surtout voilà pouvoir parler de la thématique de cette année qui est saveur savante. Donc trouver un lien avec la paléontologie et pouvoir en parler et surtout comment transmettre les informations au public.
0: Pour le public qui arrive au parc, donc il a le choix entre quel type d'ateliers différents ?
2: Alors, on a toujours nos classiques, moulage, art pariétal, et aussi cette année, on a toujours les fouilles, mais qui ont été revues, qui ont été retravaillées. Donc, au lieu de réserver un créneau pour les fouilles, en fait, cette année, les visiteurs peuvent y aller en continu. Donc, on ouvre des créneaux de 2h à 2h30, en le matin, à l'après-midi, et les visiteurs, les enfants viennent fouiller librement. Il n'y a pas besoin de réserver un créneau spécifique. Donc, c'est gratuit à partir de 3 ans. Et donc là, voilà, il y a moins d'informations scientifiques qui sont transmises que classiquement ce qu'on présentait les années d'avant, mais on a essayé justement de trouver une parade pour ça, donc en créant des affiches, en ayant toujours un médiateur bien évidemment présent sur site pour pouvoir donner des informations aux enfants ou aux adultes qui fouillent d'ailleurs aussi, donc voilà.
0: Si on voit qu'il y a un petit carré de fouille qui est disponible, donc on peut demander au médiateur à s'installer et puis du coup à passer un coup de pinceau dans le sable pour essayer peut-être de trouver un bout de squelette de dinosaure, c'est bien ça ?
2: Tout à fait, tout à fait. Et vous repartez avec une petite carte aussi qui atteste que vous avez fouillé à Paléopolis. Donc voilà, n'hésitez pas à venir tester les fouilles à Paléopolis.
0: Bon, par contre, on laisse les fossiles, hein. On les recouvre après pour les prochains visiteurs. On repart avec son petit diplôme, sa petite carte. Et alors, quels autres ateliers sont proposés, Axel ?
2: Donc, à part nos classiques fouilles, moulage, art pariétal, on a aussi retravaillé un atelier pour les petits, puisqu'on avait déjà une salle avec du matériel qui n'était pas adapté aux tout-petits. Donc, quand je dis tout-petit, c'est 3-4 ans. Donc on avait des tables beaucoup trop hautes, des chaises beaucoup trop hautes, c'est une activité qui était courte et qui marchait et qui fonctionnait bien, mais on a retravaillé tout ça pour avoir une salle vraiment dédiée aux tout-petits, donc on a enlevé les tables, on a enlevé les chaises, on a mis des matelas au sol, et cette année on leur fait une lecture de contes, donc une première lecture d'un livre qui s'appelle « Petit T-Rex et l'impossible câlin », et ensuite c'est un conte que nous avons créé, donc cet hiver, et là les enfants participent et doivent aider les personnages principaux à résoudre le problème qu'ils rencontrent dans l'histoire.
0: Donc on se renseigne à l'accueil de toute façon pour les ateliers contes, à l'arrivée, à l'entrée à la billetterie, voilà, vous demandez à quelle heure et où dans le parc vous devez aller pour cet atelier et on vous expliquera tout. Est-ce qu'il y a d'autres ateliers ou animations, médiations dont vous voulez nous parler, Axel?
2: On a aussi travaillé sur des ateliers pour les scolaires cette fois-ci. Alors, c'est vrai que ça concerne moins le grand public, mais pour les écoles qui viennent nous voir et notamment les collèges, on a travaillé sur un atelier qui parle de l'évolution humaine. Donc c'est un sujet qu'on abordait pas trop avant et que voilà, on a essayé de bien développer. Et ensuite, toujours pour nos petits, on a proposé une balade contée, donc en remplacement de la traditionnelle visite guidée qui était vraiment beaucoup trop lourde, beaucoup trop longue pour les petits, même si on essayait d'adapter bien évidemment le discours. Mais là, cette fois-ci, donc c'est une balade, donc toujours avec une lecture de conte en salle et ensuite une déambulation dans la vallée des dinosaures pour partir à la rencontre des personnages que l'on voit dans le conte. Voilà.
0: Donc génial, sur inscription aussi du coup?
2: Oui, pour les scolaires, faut nous contacter au service de médiation pour réserver un créneau. Donc là malheureusement tous les créneaux du mois de mai, du mois de juin, même jusqu'à début juillet sont complets. Donc voilà,
0: on est... Mais pour l'automne?
2: Ah bah pour l'automne ça marche toujours, oui. Après voilà, dès que vous savez que vous voulez venir à Paléopolis, faut nous contacter le plus vite possible.
0: Bonjour. Voilà. Et est-ce qu'il vous arrive de faire des interventions à l'extérieur du parc également?
2: Ça nous est arrivé l'an dernier, en effet, on est allé dans une école de Dompierre-sur-Bèbre, mais c'est pas la principale action de médiation qu'on propose, voilà, à moins que, bien évidemment, on ait un partenariat. Donc là, pour Dompierre, c'était un partenariat avec le PAL pour parler des rhinocéros. Donc c'est pour ça qu'on avait fait une action de médiation à l'extérieur. Mais voilà, c'est pas la principale source de notre action.
0: Puis le parc est tellement génial, oui, tellement complet qu'il faut venir de toute façon ici. Que vous soyez visiteur individuel ou groupe scolaire, centre de loisirs, voilà, vous n'hésitez pas à contacter Paléopolis, la colline aux dinosaures, à Ghana pour toute réservation. Alors on poursuit la rencontre avec les différentes personnes de l'équipe du parc Paléopolis et je me dirige maintenant du côté de la terrasse du restaurant Le Bivouac pour rencontrer Pierre Ferré. Bonjour Pierre.
3: Bonjour.
0: Pierre, avant toute chose, est-ce que vous pouvez vous présenter pour nos auditeurs s'il vous plaît? Qui êtes-vous? D'où venez-vous? Et puis quel est votre dinosaure préféré tant qu'on y est?
3: Alors, Pierre Ferré, je suis directeur des opérations depuis cette année pour le groupe Épicure. J'étais avant basé spécifiquement sur le Puy-de-Dôme en tant qu'adjoint de direction. Et cette année, on a repris la restauration à Paléopolis, au minimum environ pour 3 ans.
0: Et alors, votre dinosaure préféré?
3: Le T-Rex.
0: Comment se passe le début de saison, puisque vous avez mis les petits plats dans les grands là depuis l'ouverture d'avril? Alors comment ça se passe en termes de fréquentation, retour des visiteurs?
3: Alors le début de saison se passe très très bien. On a fait plus qu'espérer pour le moment. La fréquentation est au rendez-vous. Le retour client est très bon. Nous, pour l'instant, ce qu'on propose, c'est tout ce qui est bocaux fait maison, avec également deux plats dressés à l'assiette qui sont un travers de porte galier avec une sauce moutarde et également un croque-monsieur maison frites.
0: Pour petits et grands, mais quelque chose, une formule assez simple, savoureux. Vous misez aussi sur les produits locaux?
3: Tout à fait. Alors, on travaille avec les produits locaux, ne serait-ce que par le travers de porte-galliers. On source nos fournisseurs très localement. Un de nos gros fournisseurs est basé notamment à Vichy, avec la ferme du froid, à travers porte-galliers, domaine des chefs, dans le Puy-de-Dôme.
0: On peut se restaurer au bivouac, mais si on veut juste boire un petit rafraîchissement ou manger une petite glace, c'est possible aussi.
3: Bien sûr, on est ouvert à partir de 10h et jusqu'à 18h en continu. Et pour cet été, on va essayer de diversifier l'offre en mettant un food truck où là, on aura un côté plus snacking, plus adapté pour ceux qui veulent prendre quelque chose sur le pouce et pouvoir manger tranquillement dans le parc en se baladant.
0: Oui, parce que on n'a pas précisé, mais il y a des zones de pique-nique aussi qui sont installées dans le parc. Donc effectivement, avec un petit snacking, on peut s'installer au plus près des dinosaures. Alors Pierre, est-ce que pour pouvoir manger au bivouac, vous conseillez aux visiteurs de réserver leur table ou comment ça se passe? Ils arrivent, ils s'installent en fonction de la place, comment ça marche?
3: Alors ils font aucune réservation. Nous on a pris le principe cette année de faire sur les bornes et sur les QR codes. Les gens peuvent s'installer directement à table, commander via les QR codes, que c'est jouer les enfants sur l'aire de jeu juste à côté, et on leur envoie un petit message dès que la commande est prête. Ceux qui n'ont pas de téléphone portable ou qui ne souhaitent pas passer par les QR codes, ils peuvent tout simplement venir aux bornes, commander tranquillement et aussi renseigner leur numéro de téléphone et recevoir un petit message dès que c'est prêt, ce qui leur permet de s'installer tranquillement et de rester à table et de laisser les enfants jouer sur l'aire de jeu.
0: C'est parfait, c'est goûtu, c'est savoureux, ça permet de passer la journée complète dans le parc ou même une demi-journée. On commence par le repas ou on finit par le repas. Et alors, est-ce qu'il y a d'autres choses, Pierre, que vous voulez ajouter concernant votre offre, concernant ce que vous envisagez même aussi pour la suite? Est-ce qu'il y a un barbecue de dinosaures que vous allez proposer?
3: Alors, pas de barbecue de dinosaures. Non, voilà, juste la nouveauté de cette année, ce sera le food truck pour nous. On a une offre vraiment pour les petits, pour les enfants, avec la Dino Box, qui est un petit dinosaure à collectionner, nuggets frites avec une pompote ou sinon une boisson.
0: Merci beaucoup, Pierre. Et puis alors, je vous laisse retourner en salle et en cuisine, parce que le public est présent aujourd'hui, donc il y a déjà un peu de monde qui attend.
3: Merci beaucoup, bonne journée.
0: La colline aux dinosaures à Ghana n'attend que vous pour la T-Rex Mania. Alors, programmez vite votre visite. Et pour compléter cette journée ou ce week-end, on vous propose le coup de cœur direction Bègue à 2 km de Paléopolis pour découvrir un nouveau circuit de randonnée en compagnie d'Edith Revenu de l'Office de Tourisme et Serge Maume, maire de la commune. Il nous explique tout.
4: Bonjour, Edith Revenu, je travaille à l'Office de Tourisme Val-de-Sioule et donc avec la casquette pleine nature. J'ai le plaisir d'accompagner sur les chemins de randonnée du Val-de-Sioule, donc des groupes, également de proposer des animations, des balades telles que les randos détente et puis de participer à la création de supports de randonnée que vous allez tout de suite découvrir.
5: Eh bien, écoutez, je suis le maire de Bègue tout d'abord depuis 2020, donc j'entame mon deuxième mandat.
0: Randonnée, c'est ce qui nous concerne aujourd'hui, le sujet qui nous intéresse, avec un nouveau sentier de promenade qui s'appelle les Terrasses de la Sioule, donc au départ ici de l'église de Bègue. Alors Edith, est-ce que vous pouvez nous en dire un petit peu plus sur ce circuit? À qui il s'adresse? Quelles sont les caractéristiques?
4: Alors ce circuit peut s'adresser à, on va dire, à tous, à partir du moment bien sûr où vous avez envie de marcher un petit peu plus de 8 km et donc en conséquent d'être bien équipé tout de même pour que tout se passe bien. Cette randonnée est vraiment très belle puisque déjà elle part d'un point de patrimoine très beau de Bègue, donc l'église de Bègue qui est classée parmi la route des églises peintes, et après c'est place à la nature, donc où on va aller rejoindre la Sioule. On passera à proximité du viaduc de Rouza, possibilité de faire un petit détour pour aller voir le viaduc, et puis on pourra aller jusqu'à faire une pause aux oies. Alors là, monsieur le maire nous en dira plus sur les oies en bord de Sioule pour pouvoir profiter de cet endroit magique et revenir au bourg de Bègue.
0: Alors monsieur le maire, effectivement, vous avez fait quelques aménagements sur ce circuit de randonnée, donc au lieu dit les oies. C'est comme ça qu'on prononce ?
5: Les oies, on prononce les oies, mais les oies ou les oies, il y a un Y, donc on peut dire les deux façons. Oui, mais pour continuer ce que vous disiez à l'instant, oui, le circuit de randonnée, je ne vais pas vous dire le contraire, il est très beau, hein. Il faut bien que je vende ma commune, mais c'est la réalité. Bon, les marcheurs à Bègue, c'est jamais plat, hein, donc on descend, mais on remonte de l'autre côté, donc il faut aimer marcher. Mais on entretient, comme je disais, ces chemins. Le chemin justement concerné qui passe, il y a d'abord l'oppidum, déjà, gallo-romain. On peut le contourner même pour allonger un petit peu le circuit. Après, on descend effectivement sur les oies. Alors les oies, on a fait un petit aménagement pour l'instant succinct, mais qui permet de faire un pique-nique si les personnes le souhaitent. Nous avons installé deux barbecues pour pouvoir faire griller quelques saucisses ou merguez ou autres. Mais c'est surtout pour que ça soit en sécurité et puis qu'il n'y ait pas de feu un peu partout. Vous savez comme moi qu'aujourd'hui, la protection de la nature est importante, donc faut faire attention. Et puis, en arrivant en Zoie, eh bien, effectivement, on arrive au bord de la Sioule, et puis, justement, on aperçoit en face le château de Rochefort, qui est un monument classé également, qui est très joli. Et puis, on espère de voir la réalisation de la construction d'une passerelle entre Bègue et Saint-Bonnet, qui sera porté par la Comcom, et j'espère que ça se réalisera, le projet avance. Donc ça serait une belle réalisation, parce que ça serait une continuité des chemins de randonnée jusqu'à Ébreuil, donc ça serait excellent, quoi. Mais je suis confiant là-dessus, et puis j'espère que tous les dirigeants de notre Comcom nous suivront là-dessus, quoi. Pour parler simple, on souhaite que ça se fasse dans ce mandat-là, mais j'ai bon espoir quand même.
0: Bon, parfait, mais on reviendra vous voir avec Vadrouille en Val de Sioule pour parler de cette nouvelle passerelle. En attendant, voilà, sur le chemin, les terrasses de la Sioule, donc on peut faire petite étape pique-nique barbecue, donc au lieu dit les oies, et donc ensuite on revient tranquillement jusqu'au village de Bègue. Une randonnée donc qui se fait en 2-3 heures en fonction de son rythme, et qui peut aussi se pratiquer en VTT. Donc c'est soit en pédestre, soit en VTT pour toute la famille, avec du balisage à suivre. Donc là, pas de souci. Alors après le lieu dit les oies, on arrive à celui qui s'appelle les Viziers. Et alors là, monsieur Maume, si on veut pas faire de pique-nique, je crois qu'il y a une solution pour se restaurer. Est-ce que vous pouvez nous en dire plus ?
5: Oui, alors au Viziers, nous avons depuis quelque temps une table d'hôte. Alors ce n'est pas un restaurant à proprement dit, puisqu'il faut quand même réserver. On ne vient pas comme ça et puis on s'installe. Donc faut prendre rendez-vous voilà, pour avoir une bonne table. Donc ça s'appelle la Garçonnière. Par contre, vaut mieux y aller en fin de randonnée qu'au début, parce que quand vous sortirez de table, vous serez plus lourd quand même, hein. Mais en tous les cas, c'est une très bonne cuisine et je vous la recommande.
0: Est-ce qu'il y a d'autres choses à découvrir vraiment dans cette commune ? On est au niveau de l'église, je le rappelle, on a un petit panneau qui nous indique le belvédère, qui est pas très loin aussi, voilà, à admirer.
5: Donc nous avons un belvédère qui est à 100 mètres, on va dire, de l'église, sur lequel il y a un joli point de vue qui est différent de celui que nous avons en face de nous aujourd'hui. Il y a également toutes les fontaines, il y en a plusieurs à Bègue à visiter, c'est très joli, il y en a plusieurs dans le bourg, mais il y en a également en descendant justement au Moulin des Oies, au lieu dit les Viziers, qui est un mot, il y a également une fontaine au Vizier, donc voilà, je pense que ça vaut la peine, et puis je veux dire, tout le bourg qui a été refait entièrement est assez pittoresque, donc il y a de belles visites à faire également, oui. S'il y a des enfants qui viennent avec les parents, s'ils ne sont pas fatigués de la randonnée, ils peuvent profiter d'une belle aire de jeu à côté de la salle polyvalente avec un city park et pas mal de jeux. Donc voilà, et les parents vont avoir bientôt des agrès pour faire un peu la musculation, donc voilà. Il y en aura pour tous les goûts.
0: Donc parfait, une journée pour randonner, faire un peu de sport, s'amuser à Bègue, voilà, un petit pique-nique et c'est une journée parfaite. Voilà.
5: Exactement, je crois que tout le monde sera content de venir à Bègue.
0: Et alors Edith, est-ce qu'il y a d'autres informations importantes par rapport à cette randonnée ou d'autres choses dont vous souhaitez nous parler ?
4: Alors cette randonnée, effectivement, est balisée en jaune, donc vous ne pourrez a priori pas vous tromper. Malgré tout, on ne saurait que vous recommander de venir nous voir dans un de nos offices de tourisme pour récupérer notre document, notre dépliant, donc intitulé Les terrasses de la Sioule, pour avoir le descriptif du parcours. Et au niveau dénivelé, nous avons un dénivelé cumulé à la montée de 260 mètres. Donc comme le disait Monsieur Maume, on joue avec les descentes et les montées. Et généralement, c'est là où les paysages sont les plus beaux.
0: Cette randonnée, alors corrigez-moi si je me trompe, mais c'est une des rares qui permet d'être aussi proche de la Sioule.
5: Oui, bien sûr, on peut longer la Sioule d'abord pendant le sentier de randonnée, mais on peut après continuer hors de ce sentier et longer la Sioule, comme vous le disiez au début, pour aller visiter le viaduc de Rouza, hein, qui est à la fois sur Bègue et sur Saint-Bonnet-de-Rochefort, mais nous avons également le viaduc de Neuvial, qui est à cheval sur la commune de Bègue également, et la commune de Mazerier. Donc ce sont deux viaducs Eiffel, bien évidemment, qui valent la peine d'être vus et d'être admirés. Donc voilà. Mais oui, on peut longer la Sioule tout en se promenant, même hors de ce sentier qui est balisé. Mais il y a beaucoup de chemins à Bègue pour en profiter, quoi, en dehors de celui-ci.
0: Voilà, parce qu'il y a quand même pas mal de randonneurs qui passent sur la commune. Et puis, rappelons-le, pour plus d'infos sur toutes les randonnées du secteur, vous pouvez contacter donc votre office de tourisme. Edith, vous aviez d'ailleurs une petite précision à ajouter.
4: Oui, quand on parlait de cheminement également le long de la Sioule, a précisé que tout proche, enfin juste de l'autre côté de la Sioule, donc on pourra y aller très facilement dès que la passerelle sera faite, n'est-ce pas ? Nous avons le belvédère du viaduc de Rouza qui permet de partir également sur plusieurs randonnées. La randonnée des Tressauts, hein, qui est également une petite balade qui permet vraiment de longer la Sioule, ou alors les Gorges de Rouza, qui est une randonnée qui fait 12 km, donc un petit peu plus longue. Donc en fait, juste pour vous dire que la Sioule, on peut la voir de différentes façons, différents endroits, et vous pourrez découvrir différentes balades dans un cercle kilométrique très, très proche. Alors il y a des hébergements à Bègue, et aussi à signaler, comme on parlait d'une clientèle familiale, que Paléopolis est à quelques très peu de kilomètres de Bègue, et l'occasion, pourquoi pas, l'occasion de faire deux jours en famille avec Paléopolis, plus la randonnée, les terrasses de la Sioule. C'est un week-end tout trouvé.
0: Merci Monsieur Maume et merci Madame Revenue d'avoir répondu aux questions de Vadrouille en Val de Sioule. Donc maintenant je vais vous laisser partir en randonnée tous les deux, et puis moi je vous attends pour le ravitaillement à l'arrivée.
5: Merci. Je pense qu'avec toute cette publicité que nous venons de faire, on attend beaucoup de monde à Bègue. Et puis, s'il y en a qui décident non seulement de venir se promener à Bègue, mais un jour investir et construire à Bègue, je serai encore plus heureux en tant que maire.
0: Vadrouille en Val de Sioule, c'est fini pour aujourd'hui. Comme toujours, pour plus d'infos sur nos sujets du jour, contactez votre office de tourisme et consultez notre site www.valdesioule.com. C'est le moment de programmer vos prochaines sorties. En attendant, on se retrouve très vite pour de nouvelles vadrouilles. Et surtout, restez bien connectés à 99FM pour la Radio Coquelicomania. À bientôt mes vadrouilleuses et vadrouilleurs.
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0: Qu'est-ce que c'est?
1: Nous voudrions dîner, le restaurant est fermé.
0: Mais non, monsieur.
1: Alors on peut entrer?
0: Bien sûr, un instant s'il vous plaît.
2: Gourmandes et gourmands, bonjour et bienvenue pour déguster ce 28e épisode d'À pleines dents ou l'art du bien manger sur Radio Coquelicot. Vous le savez, le gratin de la gastronomie française était convié le 16 mars dernier au Grimaldi Forum de Monaco pour la traditionnelle cérémonie du Guide Michelin qui, pour 2026, recense 668 restaurants étoilés. 31 établissements arborent 3 étoiles, dont la Maison Marcon en Haute-Loire à Saint-Bonnet-le-Froid, 84 affichent 2 étoiles, dont le Pré de Xavier Baudiment à Durtol et le restaurant Serge Viera dans le Cantal à Chaudes-Aigues, et 553 sont auréolés d'une étoile. Parmi les promus, ils sont 62 cette année, le Puy-Tilleul à Tournemire dans le Cantal. Sur son petit nuage, le chef Olivier Clotot se régalait d'avoir réalisé le rêve d'une vie. Au Broc Prédissoir, Adrien Descoul, déjà étoilé, a décroché une étoile verte qui récompense les restaurants engagés dans une gastronomie durable et responsable. Enfin, à Vichy, la Maison de Corée, une étoile est malheureusement fermée depuis l'incendie qui a ravagé l'immeuble voisin du restaurant, a été honorée dans le cadre de la catégorie Passion Dessert avec un prix récompensant sa pastille de Vichy, citron, glace yaourt et biscuit amande revisité par Antoine de Corée. Autre bonne nouvelle, après avoir succédé à Emmanuel Ebrard, Quentin Brunet, le chef de l'hostal, a conservé son étoile. Pour le reste, et hormis la perte du précieux macaron pour Renaud Darmanin en son auberge de la Tour à Marcolès dans le Cantal, et la perte de l'étoile de l'atelier histoirien pour cause de fermeture, c'est le status quo. La galaxie auvergnate compte 19 étoiles portées par 15 établissements. Mais si les étoilés sont le must de la gastronomie, j'avais plutôt envie de vous présenter les deux nouveaux bibes gourmands. Ils sont 430 en France, 16 en Auvergne, avec deux petits nouveaux cette année dans le Puy-de-Dôme. Le bib gourmand, c'est l'assurance d'une belle assiette et d'un bon rapport qualité-prix. À pleines dents, épisode 28, régalade.
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2: Au cœur de Clermont-Ferrand, à deux pas de la cathédrale, Il Visconti célèbre une gastronomie italienne orchestrée par Vincent Dubernat, jeune chef de 30 ans. Pour son boss, Hugues Maisonneuve, également à la tête du Chardonnay, bib gourmand lui aussi, ce bib vient récompenser une stabilité, une équipe et un sourcing produit pointilleux. Alors question à Hugues Maisonneuve, comment accueillez-vous cette distinction du bib gourmand ?
5: Je dirais pas une surprise, mais en tout cas déjà une certaine émotion, parce que ça fait toujours plaisir quand on reçoit une distinction. En plus, le bib gourmand, bon, bah, c'est assez symbolique de table de qualité. En plus, il y a un rapport qualité-prix. Donc, dans un contexte comme actuellement, où, voilà, je pense que c'est la distinction qui fait du bien, on va dire. Et puis, ça fait du bien aussi pour l'équipe, ça galvanise les troupes. Enfin, c'est beaucoup de joie, surtout de la joie, en fait. C'est vraiment, moi, ce que je ressens. C'est comme ça que je l'ai accueilli. J'étais à un salon du vin à Paris quand on m'a appelé pour me l'apprendre. Et honnêtement... Non, j'étais hyper enjoué. Bah, disons que ça récompense, je sais pas si une étape supplémentaire, mais ça récompense, je pense, une régularité surtout qu'on entretient maintenant depuis quelques années, une régularité en cuisine où j'ai une équipe, un chef, un second et une pâtissière qui sont là depuis maintenant 7 ans, qui sont stables et qui travaillent. Ça nous permet d'avoir une régularité dans ce qu'on propose. Et puis oui, après évidemment que... On passe pas un cap, je pense pas, mais je pense qu'on, disons qu'on est récompensé par le fait qu'on arrive à aboutir à une cuisine italienne finalement, où on se démarque peut-être un petit peu parce qu'on a un sourcing produit, je pense, intéressant. On fait attention à, ben, évidemment, à la saisonnalité. Donc sur pas mal d'aspects, en tout cas, on essaie d'être précis dans notre travail. Ça, je pense que c'est hyper important. Parce que la cuisine italienne, c'est ça, c'est la simplicité. Et être efficace là-dedans, c'est-à-dire c'est le bon assaisonnement, la bonne sauce. On travaille beaucoup de pâtes, notamment, que ça soit midi et soir, c'est une des choses qu'on vend le plus. Et on essaie autour de ça d'avoir des choses pas forcément toujours hyper élaborées, mais on va à l'essentiel, on donne du goût et on essaie parfois même de revisiter un peu les classiques. Mais voilà comment on fonctionne. Mais je pense que c'est vrai. vraiment ça. Je pense que ce que éventuellement les inspecteurs ont ressenti, c'est que ben c'était abouti, on va dire. Et ça, c'est dû au fait à la régularité, je pense, dans notre travail, parce que ben bon, moi, ça fait 13 ans que j'ai créé cet endroit, 13 ans que je fais évoluer notamment les fournisseurs, les contacts que j'ai, qu'on affine à ce niveau-là aussi les sélections. On a notamment sur les pâtes et tout, on a rentré des différentes maisons, c'est Taro, tout ça c'est en Campanie. On travaille maintenant avec Luigi Gufanti, qui est lui un affineur de fromage, dans lequel on travaille le parmesan, on en travaille beaucoup. Bref, tout ça c'est des choses qui prennent du temps, ça prend du temps de trouver ces contacts-là. Et maintenant, une fois qu'on les a, ben, on travaille dessus, on goûte, on fait des essais, on élabore, et puis voilà, c'est beaucoup, c'est du travail, hein, c'est beaucoup de travail derrière.
2: Pour le chef Vincent Dubernat, ce bib est avant tout une belle surprise.
4: Surpris déjà au début et très content et très fier du coup du travail qu'on a fait. Ça récompense toute l'équipe du coup qui a bien travaillé surtout sur l'année et très content d'avoir le bib. Ouais. On a une reconnaissance du coup de notre travail quoi.
2: Hugues Maisonneuve se réjouit de ce succès d'équipe en cuisine comme en salle d'ailleurs.
5: Mon équipe cuisine est soudée maintenant depuis 7 ans. Et ouais, en gros, on s'est formé un peu pendant le Covid et dans l'après. Et depuis, tout le monde est resté là. Et que ça soit Vincent, donc le chef de cuisine, Bachir, son second, qui est lui spécialisé plutôt dans les pâtes, qui a passé 18 ans en Italie et qui donc a un vrai savoir-faire pour ça. Et puis Ruka, qui ici c'est ma plus ancienne de l'entreprise, donc il faut le dire quand même, parce qu'elle est là depuis 10 ans, qu'elle est aujourd'hui la pâtissière en chef. Et tous les trois, ils assurent vraiment, et c'est important de le dire, donc Vincent, Bachir et Ruka, voilà, les trois. Au niveau de notre service, en fait, on est un lieu assez intimiste. Donc, il y a une ambiance un peu cocooning, chaleureuse, de par l'ambiance générale, parce que c'est déjà des couleurs un petit peu sombres. On est sur du bleu. J'ai fait des travaux il y a 3 ans, donc j'ai totalement changé le cadre aussi. Ça, c'est vrai qu'on peut le dire. Mais je pense que ça, c'est important aussi de le souligner, parce que ça a fait basculer l'établissement dans une autre atmosphère, une autre ambiance, beaucoup plus intimiste aujourd'hui qu'il y a 3 ans. Et après, au niveau du service, j'ai maintenant depuis un petit moment Jordan, qui est mon responsable de salle, j'ai Samantha avec lui, et voilà, ils sont curieux de notamment de travailler. On essaie de faire des cocktails du moment, on essaie sur les vins au vert notamment, on change très régulièrement pour faire découvrir des nouvelles choses à nos clients. Nous-mêmes, on apprend tous les jours parce qu'on découvre des cépages, des choses comme ça, c'est hyper intéressant. Et voilà, mais on essaie en tout cas d'avoir un service soigné, à la fois détendu, parce qu'on n'est pas là pour crisper les gens. On a beaucoup de couples ou de dates, c'est vrai, ici au Visconti, vu l'ambiance, et la cuisine un peu italienne, ça amène ça. Donc on essaie d'être tout à la fois on reste à notre place et puis un peu, on va dire, attentionné.
2: Comment vous reconnaissez un date?
5: Surtout, comment on reconnaît un date? On les repère assez vite. Non mais ça m'amuse souvent, parce que oui, on voit souvent on a une clientèle assez mixte, on a des gens plus âgés ou autres, et puis on a souvent des jeunes qui viennent, ils se font plaisir, ils viennent se faire un bon plat de pâtes, un bon risotto. Comme il y a l'ambiance un peu tamisée et tout, j'imagine que peut-être que pour eux, ça crée un petit moment sympa. Et alors, je sais pas si on les repère, des fois on peut se tromper, mais en tout cas, ça, il y a des fois cette ambiance, certains soirs, où on voit des petits couples et tout. Et moi, je trouve, ça fait hyper plaisir de voir qu'il y a des jeunes qui aiment se faire des petits restos, un peu comme le nôtre. C'est toujours gratifiant, je trouve.
2: Et pour accompagner cette gastronomie italienne, plutôt vin italien ou pas particulièrement?
5: Si, 100% italien pour le coup. Fin 2013, j'ai décidé de basculer sur que du vin, 100% vin italien. Et parce que c'est ce que les gens viennent chercher, en fait. Ils veulent une prestation italienne de A à Z, quoi. Donc à partir de là, on fait des vins italiens, donc à 100%, mais c'est vrai qu'il y a des petites pépites, il y a des choses hyper sympas. On fait des dégustations à peu près une fois tous les 2-3 mois, on a une dégustation où on essaie de découvrir de nouvelles choses. Là, j'étais à Wine in Paris pour rencontrer des vignerons italiens. Donc c'est toujours pareil, c'est du sourcing produit. Donc là, on a basculé au niveau de la carte des vins, on est passé d'une carte relativement simple. Et il y a 2 ans, 2 à 3 ans, ouais, on l'a changé radicalement et on a triplé le nombre de références. Voilà, et donc je pense que ça aussi, ça joue dans notre prestation entre guillemets pour faire en sorte qu'elle soit complète, quoi. Et parce que le vin aujourd'hui, c'est important. Enfin, ça l'a toujours été, mais je pense qu'aujourd'hui, avoir une belle carte un peu élaborée et où on sent qu'il y a une recherche et un travail dessus, ça joue aussi. Puis là, franchement, on s'est fait plaisir. On a fait rentrer à la fois des petits vins hyper sympas, accessibles, et puis on est monté un peu en gamme là-dessus. On a maintenant des très très belles refs qui sont plus onéreuses, mais où franchement, s'il y a des gens qui veulent se faire vraiment plaisir, là il y a moyen, quoi. On a du Sassicaia notamment, Ça, c'est une référence. C'est une parmi les vins italiens dans le top 5, quoi. Et c'est tip top. On a réussi à en rentrer, à avoir une petite alloc. On a réussi à avoir 4 bouteilles cette année.
2: Des antipastis pour accompagner un beau cocktail en terrasse, aux arancini et tiramisu en passant par des spécialités de pâtes savoureusement cuisinées comme les carbonara, cacio e pepe ou spaghetti nero au homard et bisque de crustacés, Il Visconti vous invite à déguster un joli morceau d'Italie.
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2: Direction Chamalières à présent, au Welcome, où le chef Sylvain Revelant joue le récidiviste. En effet, après avoir décroché le Bip Gourmand au Chardonnay, le voilà désormais Bip Gourmand chez lui, au Welcome. Une sacrée belle surprise pour ce chef amoureux du goût et des beaux produits, mais un peu étonné quand même de recevoir ce Bip.
8: J'ai pas de menu à 22€, 25€, entrée plat dessert. Moi j'ai une carte très courte, donc je fais deux entrées, deux plats, deux desserts, qui changent régulièrement. Voilà, pour dynamiser un peu la cuisine et puis le lieu et l'offre en fait. Et je pense que voilà, on est à la carte, entrée plat dessert, on est sur un bon rapport qualité-prix. Et bon bah voilà, ils m'ont mis le Bip, j'ai un sourcing qui est très bon. Je suis très pointu sur la marchandise, avec les gens avec qui je travaille. Moi je suis un passionné, donc je travaille avec des gens passionnés en fait. Hein. Et je pense que voilà, ça a fait la différence. Après j'ai pas changé mon éthique par rapport à ce que je faisais avant. Je suis encore plus précis, je pense, dans les goûts ou dans les sauces. J'ai été encore chercher d'autres fournisseurs pour être encore meilleur, en fait, quoi. Et j'essaye d'être un maximum sur du produit français et beaucoup de locaux.
2: Ce sourcing, qu'est-ce qu'on peut en dire un peu plus précisément? Les produits viennent d'où?
8: Tout ce qui est volaille, foie gras, c'est Bertrand Rayet à Vinzelle. Tout ce qui est, on va dire, légumes en maraîchage, j'ai Jardin de Fontanil avec Joël Lezou. J'ai aussi, printemps-été, les Jardins de Nicolas à Beaumont. Ensuite, Boucherie du Rif. Pour la viande, surtout le bœuf, l'agneau. Aujourd'hui c'est l'agneau de Jérémy, parce que lui, en termes de local, c'est des bêtes sur pied. Enfin voilà, c'est un des seuls bouchers qui fait ça aussi aujourd'hui. Les poissons, tout ce qui est omble, truite, c'est Stéphane et Laetitia Ennis, ferme aquacole, donc du Césalier, qui j'y mets. Ça sort du bassin la veille, je pense qu'on peut pas faire mieux. Donc voilà, donc, moi j'essaie de travailler comme ça. Même les agrumes aujourd'hui, je travaille avec un mec de Permignan, donc agrumes de France. Damien Blacco. Donc voilà, donc c'est des choses que je continue à mettre en place. Je suis déjà bien en place, mais moi j'adore les produits, donc j'essaie toujours de chercher des trucs intéressants, quoi. Et mieux, quoi.
2: Bon, vous êtes surpris par ce Bip, mais vous êtes heureux quand même.
8: Oui, on est content, bien sûr. Ouais. Non, mais on est content, ça nous donne de la visibilité, surtout sur le soir.
2: Responsable de la salle, Audrey Paulin ne cachait pas sa satisfaction.
9: Ah bah, c'est une belle reconnaissance de travail déjà, ça fait vraiment plaisir. C'est un beau coup de pub, faut se le dire. Hein. Et puis c'est aussi, je pense que pour les clients, ça les rassure, c'est un beau gage de qualité. Hein. Que ça soit dans l'assiette, que dans le verre, l'accueil, c'est vraiment, on est vraiment content. Ouais. Ça va nous permettre de voir un avenir un peu plus dessiné, vous voyez, pour prévoir d'autres choses en cuisine, comme en déco, sur la salle, refaire d'autres choses, quoi.
2: Dans ce restaurant aux allures de bistrot de quartier, la convivialité est tout aussi importante que la qualité des assiettes.
9: Et bien alors déjà, c'est welcome, donc c'est bienvenue. Hein, c'est mon petit mot d'accueil, hein, ça s'est fait spontanément. Après, l'ambiance de salle, c'est quand même, il y a un service soutenu. Hein, j'ai Léni qui m'accompagne, mais voilà, il y a quand même une certaine présentation de plats aussi. Voilà, ça me tient vraiment à cœur de représenter les plats, parce que des fois, comment c'est présenté, que ça soit, au niveau décoration ou les légumes travaillés, les clients ne savent pas forcément ce qu'ils ont dans l'assiette. Donc ça, c'est vraiment important. L'ambiance de salle, il y a un peu de musique, ça discute, ça dépend un peu. Il y a l'ambiance du soir, vous voyez, sur nos services du soir, et il y a l'ambiance du midi.
10: Plus feutré le soir?
9: Un peu, ouais, complètement. Il y a toujours cette musique, hein, mais c'est vraiment deux ambiances différentes.
2: Alors vous êtes habitué à raconter les plats du chef, oui. Globalement, que raconte sa cuisine?
9: Elle raconte les saisons. Le chef tient aussi vraiment à cœur de suivre vraiment les saisons. Sa carte est changée entre 10 et 15 jours. Il a toujours son entrée végétale, il a aussi sa petite touche végétale, je dirais son identité dans le dessert aussi. Dans un dessert, il y a toujours un légume ou une herbe vraiment mise en valeur dans un de ses desserts.
2: Un légume dans un dessert. Tiens, tiens, intéressant. On peut en savoir plus, chef ?
8: Alors là, je fais un millefeuille que ça, j'avais déjà fait avant. Donc c'est là aussi où là, je fais une ganache en fait au pané. Je fais pané tonka.
10: Ah, ok.
8: Confit de poire. Et je fais une petite réduction à la bière. Ça, vous verrez.
10: Ok.
8: Marche bien, ça. Puis pas la recette, toi.
2: Le welcome, c'est à découvrir absolument à Chamalières. Voilà, c'est fini pour cet épisode d'À pleines dents ou l'art du bien manger sur Radio Coquelicot. Je vous retrouve bientôt pour partager avec vous de nouvelles délicieuses histoires. Dans le prochain épisode, je vous plongerai dans l'ambiance de la Battle des Seconds, concours culinaire organisé par le Petit Gourmet Magazine dans le cadre de Restotel. D'ici là, gourmandes et gourmands, régalez-vous.
0: Ok, si on mettait un peu de sang.
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5: Bonjour, ici Juliette en direct d'Ébreuil. Je vais donc partir à la rencontre des habitants pour leur poser quelques questions sur le programme de la fête de la nature. Elle aura lieu le 23 mai prochain. Excusez-moi, juste une petite question. Bon, raté. Oui, pardon, vous pourriez m'expliquer? Bon, j'ai dû me tromper d'adresse. Bonjour, Juliette pour Radio Coquelicot, je... Raté. Bonjour madame, vous pouvez m'expliquer en quoi consiste précisément ce jeu du 23 mai prochain ?
6: Avant, il n'y avait rien. Que de l'eau et de l'air. J'étais seule. J'étais seule et je nageais dans les eaux. Infini. Peut-être était-ce par ennui, je m'en souviens plus. J'ai commencé à ramasser plein de petits éléments. Tout ce que je trouvais et qui avait été ramené par les vagues. De petits cailloux au fond de l'eau, des mélodies de plein les airs. Au bout d'une éternité, ces récoltes ont créé un monde. C'était la terre, tout assemblé avec ses rêves et ses trouvailles. Au fur et à mesure du temps, la terre a tourné et est devenue de plus en plus dense, grouillante d'idées et de réflexions. Un jour, alors que je jouais avec elle, elle devint si chaude que je me suis brûlée. J'ai dû la lâcher par mégarde dans un courant d'air. Elle se brisa. Un vent violent dispersa tous les éléments qu'il avait créés. Je pleurais beaucoup. Mes larmes créèrent des chemins. Les habitants de la terre, tous mélangés par le vent, voulurent m'aider. Des chimères, créatures mélangées d'humains et d'animaux, suivirent la route des larmes et réunirent patiemment ce qui avait été cette féconde récolte. Il faut maintenant venir tisser ces éléments pour qu'ils retrouvent leur place et leur équilibre initial. J'appelle tous les passants, les poètes, les bâtisseurs, les promeneurs et les joueurs à me retrouver.
5: Donc, vous l'aurez compris, rendez-vous le 23 mai prochain dans la cour des Charitains à Ébreuil à 14h. Pour venir participer à ce grand jeu, pensez à vous inscrire au 04 70 47 67 27.

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0: Papa?
1: Ouais.
0: Tu m'écoutes là?
1: Ouais, je t'écoute.
0: Tu sais ce que j'ai fait aujourd'hui?
1: Non, dis-moi.
0: Ben, j'étais chez Mathéo. On a pris la tronçonneuse de son papy au garage.
1: Ouais.
0: On a découpé sa tortue.
1: Ouais.
0: Et sa petite sœur aussi. Puis après, on a brûlé sa maison.
1: Ok.
0: Puis je suis rentrée.
1: Oh, c'est bien ça, tu dois être content, dis donc.
0: Voilà.

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2: Bonjour à toutes et à tous, et on fête en ce vendredi 15 mai les Denise et les Primaël. Et nous allons donc nous plonger, puisque le temps là aussi le permet, dans les comics. Vous vous rêvez peut-être en super-héros qui dégage ce temps maussade, ça tombe bien. Antoine de la médiathèque nous en parle, il était l'un des invités de l'Odyssée du livre de Bègue, c'était il y a quelques semaines, en mars dernier, à l'occasion de la 3e édition.
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4: Je m'appelle Antoine Boile, je travaille à la médiathèque municipale de Ghana où je m'occupe, entre autres choses, de bandes dessinées. Et j'avais eu l'extrême plaisir de venir déjà ici, il y a 2 ans, pour la première édition, parler de manga, la bande dessinée japonaise. Donc mes amis de la loco m'avaient demandé de refaire l'expérience une nouvelle fois, et c'était avec beaucoup de plaisir, mais l'an dernier, bon, je ne pouvais pas. Mais cette année, je suis très très content d'être ici avec vous. Donc nous allons parler du comics. Le comics, c'est la bande dessinée américaine. Américaine, tout à fait, parce que oui, les États-Unis ne font pas que des crises internationales, ils font aussi de bonnes BD, dont des BD très connues qui ont été largement relayées ces dernières années, notamment grâce au cinéma. Le comics américain, c'est tout simplement de la bande dessinée. Aux États-Unis, le terme comics désigne toutes les bandes dessinées, donc vous apprendrez que Tintin aux États-Unis, c'est un comics. Mais arrivé chez nous, le terme, depuis les années 2000, désigne globalement la bande dessinée américaine et, de façon plus générale, les bandes dessinées traitant de super-héros. Car le style, le genre de bande dessinée qui parle des super-héros, c'est majoritaire aujourd'hui au niveau de la production aux États-Unis. Ce qui fait que, bien souvent, en France et dans les pays européens, on associe le comics à ce genre. Mais vous verrez, il n'y a pas que des histoires de super-héros aux États-Unis. L'arrivée de la bande dessinée aux États-Unis, c'est un peu comme dans les autres, dans les pays européens, ça remonte à vieux. Les premières bandes dessinées sur le sol américain apparaissent à la fin du 19e siècle. À ce moment-là, circulent sous le manteau des versions pirates des bandes dessinées de Rodolphe Töpfler. Rodolphe Töpfler, pour ceux qui l'ignorent, c'est un Suisse qui a inventé l'art de la bande dessinée. C'est-à-dire la façon de raconter une histoire séquentielle, en mélangeant des images et du texte qui, mis bout à bout, décrivent une histoire et une situation. C'est une nouvelle façon de narrer des histoires et c'est ce Suisse qui va inventer ça aux alentours des années 1850. Donc c'est à peu près à cette époque-là que des versions pirates de ces bandes dessinées circulent aux États-Unis. Et ainsi, le public américain, en petite proportion, va découvrir ce genre narratif. Au début du siècle, dans les années 1900, on va avoir un mouvement qui va se créer dans la presse. La presse, tenue par des grands groupes financiers, cherche à attirer de nouveaux publics pour vendre plus de papier. L'idée qu'on va prendre, ça va être de mettre dans les journaux quotidiens des petites bandes de bandes dessinées. Des petites histoires très courtes, en 3-4 cases, qu'on va retrouver tous les jours dans la presse quotidienne. Ces petites bandes de bandes dessinées sont appelées des strips. Et globalement, comme ce sont des strips humoristiques, on va appeler ça des comic strips. Et c'est donc le terme comic strip qui va donner, bien des années plus tard, le terme comics. Au départ, donc, on a un strip quotidien qu'on appelle un daily strip et une grande planche de bande dessinée le dimanche, dans le grand journal du dimanche, qu'on appelle le Sunday strip. Donc tout ça, ça va être généralement des petites histoires humoristiques à destination des enfants. Des fois, on va avoir aussi des récits d'aventure qui vont se présenter de façon feuilletonnante. C'est-à-dire que si on veut connaître la suite de l'histoire, eh ben, il faut lire le journal tous les jours. Ça va permettre de fidéliser du monde. Et c'est comme ça qu'on va avoir des personnages que vous connaissez peut-être et qui existent encore pour certains, comme par exemple Pim Pam Poum, qui s'appelait The Cats and Jamers Kids à l'époque. Donc c'était une des premières bandes dessinées humoristiques. Popeye également va vivre ses premières aventures sous cette forme-là. À partir des années 30, on va voir apparaître ce qu'on appelle les comic books. Donc les comic books, c'est un recueil de ces petites planches qu'on trouvait dans les journaux. Le tout premier comic book s'appelle Famous Funnies. Et donc c'est un recueil d'une centaine de pages qui se vend à l'époque 10 cents et qui comporte une compilation de planches qui étaient parues précédemment dans les journaux. On est en 1933 et c'est le début du comic books tel qu'il existe encore aujourd'hui. Donc le comics prend sa place au niveau de la presse. Dans un premier temps, les comic books se vendent essentiellement dans les kiosques de presse et dans les drugstores. C'est-à-dire que si on veut lire une histoire, il faut acheter toutes les semaines ou tous les mois un petit recueil de quelques dizaines de pages qui vont narrer une histoire qui se suit au long cours. Au départ, les histoires sont surtout humoristiques, comme je vous l'ai dit, et font la part belle à des personnages animaliers anthropomorphes, tirés du bestiaire de Walt Disney, et des personnages de cartoon, de ce qui allait devenir des années plus tard, la Warner, comme Bugs Bunny par exemple. Mais en 1938, tout va changer. Une société d'édition qui s'appelle National Allied Publisher va donner une chance à deux jeunes auteurs qui s'appellent Jerry Siegel et Joe Shuster. Ces auteurs vont inventer un personnage totalement nouveau dans le paysage artistique américain. Et ce personnage, vous le connaissez tous, c'est Superman. Superman va vivre ses premières aventures dans un comic book qui s'appelle Action Comics et va être publié en 1938. Le succès est immédiat. Les petits Américains n'avaient jamais vu ça. Ce personnage est un extraterrestre adopté sur la planète Terre parce que sa planète a explosé, adopté par de gentils paysans américains et donc va dans un premier temps affronter des bandits grâce à ses super pouvoirs parce qu'il est indestructible, il peut sauter par-dessus les immeubles, il a des rayons X qui sortent des yeux. Les petits Américains adorent ça. Et ça donne bien sûr des idées à son éditeur qui, un an plus tard, va sortir un nouveau super-héros en partant de l'idée qu'il faut totalement l'inverse du premier. Et donc là, on aura quelqu'un de très intelligent, habillé en noir, qui affronte des bandits la nuit en leur faisant peur. Et ce personnage né des crayons de Bob Kane et Bill Finger, c'est Batman qui apparaît pour la première fois en 1939. À ce moment-là, le style super-héroïque ne devient pas hégémonique. Les petites bandes dessinées animalières restent les préférés des petits Américains, mais les super-héros se classent juste en dessous. Et vous comprenez bien qu'en 1938, des événements dramatiques vont commencer à perturber l'histoire mondiale, la Seconde Guerre mondiale arrive et les super-héros ne seront pas en reste. Les éditeurs vont commencer à orienter leurs personnages vers des situations guerrières et c'est ainsi que Captain America apparaît en 1940 pour aller tâter des nazis en Europe. La guerre passe et au sortir de la guerre, cette popularité des super-héros s'essouffle. Effectivement, les cimetières américains en sont pleins de héros et le style super-héroïque perd de sa grandeur. À ce moment-là, ce qui va commencer à peupler les pages des comic books, ce sont d'autres types d'histoires, notamment le policier, les crime comics, la romance, les romans sentimentaux, romance comics et enfin l'horreur, les horror comics. Ces trois styles-là vont devenir les styles les plus importants jusqu'à la fin des années 50. Toute cette période-là, on l'appelle l'âge d'or des comics, parce que beaucoup de chercheurs se sont penchés sur la question, ils ne sont pas tous d'accord, et en une demi-heure, je ne pourrais pas vous donner toutes les théories, mais on va dire que de 1930 à 1950, nous vivons l'âge d'or du comics américain. Nous arrivons ensuite dans les années 60, qui seront qualifiées de l'âge d'argent. La grosse création des années 60, ça va être une recréation complète des personnages de super-héros. À ce moment-là, ça marchait plus très bien. Donc les éditeurs vont avoir l'idée de reprendre d'anciens personnages existants et de leur donner une nouvelle histoire pour les ancrer dans cette nouvelle décennie qui se présente. Et c'est ainsi que le personnage de Flash, donc Flash qui est aussi un ami de Batman et Superman, qui lui a les super pouvoirs d'aller très très très très vite, ce qui doit sûrement être très très pratique dans la vie, et bien lui au départ c'était un personnage qui tirait ses pouvoirs de la mythologie et il avait le casque d'Hermès. Alors il avait une espèce de casque ridicule avec des petites ailettes qui aurait sûrement beaucoup plu à Astérix. Et donc en 56, le magazine Showcase va recréer un nouveau Flash. Alors il s'appelle plus pareil, avant il s'appelait Jay Garrick et celui-là s'appellera Barry Allen. C'est un policier qui tire ses pouvoirs de produits chimiques qui lui sont tombés dessus et il a un costume tout rouge zébré d'éclairs. Et ben ça va avoir un succès dingue parce que finalement ces héros qui étaient désuets, à partir du moment où ils sont recréés de cette façon, ils vont devenir extrêmement populaires. Et ça va donner des idées à la concurrence. Parce que National Allied Publisher, à cette époque-là, est devenu DC Comics. Et vous connaissez sûrement cette marque, c'est vraiment une des grosses boîtes de production de super-héros. En face, il y en a une autre, qui à l'époque s'appelle Atlas Comics et qui va recruter un jeune homme talentueux du nom de Stan Lee. Stan Lee,

battre le crime. Spider-Man, quand il n'est pas habillé en homme araignée, eh ben, c'est un adolescent normal et eh ben, il doit faire ses devoirs et draguer sa copine. Et ça va avoir un certain succès auprès d'un public adolescent qui se reconnaît plus facilement dans ces personnages habillés d'une facette humaine que dans des surhommes divins comme on les trouve dans les comics de DC. C'est aussi l'époque où on va avoir l'idée de grouper les super-héros. C'est comme ça qu'on a les équipes qui apparaissent du côté de chez DC. Batman et ses copains se groupent et deviennent la Ligue de Justice des États-Unis. Les personnages de Marvel se groupent et deviennent les Avengers. Donc tout ça va créer encore de l'engouement. Et l'intérêt, c'est que si on veut suivre les aventures de ces équipes-là, eh ben, il faut lire les histoires de tous les personnages, ce qui fait vendre beaucoup, beaucoup de papier. Mais il y a aussi d'autres choses qui se développent dans les années 60. Dans les années 60, on est sur les débuts du Flower Power et de l'idéologie hippie. Donc toute une partie d'auteurs va vouloir écrire d'autres choses, écrire des histoires plus matures, plus adultes et un peu plus corrosives. On va parler à ce moment-là de l'apparition de la BD Underground, qui tend à se détacher des codes traditionnels pour raconter des histoires subversives, qui vont se moquer de la politique, qui vont se moquer de la situation internationale, et qui, elles, par contre, sont vendues dans l'univers du fanzina, c'est-à-dire un peu sous le manteau, et qui ne sont pas à destination du grand public, mais vraiment à destination d'amateurs éclairés. Ce qu'il faut savoir, c'est qu'aussi à cette époque-là, on a un mouvement au niveau de la psychiatrie. Un médecin, le docteur Frédéric Vertam, va écrire un livre dans lequel il accuse directement les publications jeunesse d'influer sur les comportements des jeunes et de corrompre la jeunesse. Les éditeurs vont prendre les devants et vont décider de s'associer pour créer le Comic Code Authority, c'est-à-dire une autorité de régulation des comics qui approuve chaque publication d'un sceau, précisant qu'il ne comporte ni violence, ni sexe, ni allusion à la drogue, et pas de monstre. Parce qu'on a décidé à cette époque-là, pourquoi, je ne sais pas, de bannir pêle-mêle Frankenstein, Dracula, le loup-garou. On considérait que ces monstres-là, issus du cinéma de la Hammer, étaient terrifiants pour le jeune public. On n'a plus eu le droit de les mettre dans les comics à cette époque-là. Ce qui fait que, d'un côté, on avait le comic dit mainstream, très formaté par ce comic code, et de l'autre côté, un comics underground qui n'en avait absolument rien à faire. Les enfants sages et les sales gosses. Petit à petit, on comprend que le comics commence à s'ancrer dans une réalité et nous arrivons progressivement vers les années 70. Les années 70, c'est ce qu'on va appeler l'âge de bronze. On va rentrer dans une période de déclin. Les ventes de comics à ce moment-là commencent à baisser. Certains lient ça à l'apparition de la télévision. Finalement, comme la télévision se popularise dans les foyers, bah, les gens ont moins d'entrain à lire de la bande dessinée et du coup, bah, le comics, les ventes baissent. Ce qui est paradoxal parce qu'à cette époque-là, les comics commencent à s'ouvrir sur des problématiques plus matures, plus ancrées dans le réel. On date le début de l'âge de bronze à la mort de Gwen Stacy. Gwen Stacy, c'est la petite amie de Spider-Man. Et dans un chapitre qui a traumatisé toute une génération, celle-ci meurt. Ce passage est raconté dans l'adaptation en film avec Andrew Garfield donc dans Spider-Man 2. C'est un choc pour les Américains, parce qu'habituellement, aucun personnage de comics, à part les secondaires ou les méchants, ne décède. Et là, tout à coup, eh ben, on se rend compte que ces personnages-là peuvent mourir, ce qui leur donne une dimension encore plus réelle et importante pour le lectorat. Dans le même temps, on va aussi utiliser le comics pour raconter des choses graves et importantes, pour faire de la sensibilisation, et on va réussir à faire bouger un petit peu le Comic Code Authority sur certains sujets, pour faire raconter les difficultés de Spider-Man à sauver un de ses amis qui est addict à la drogue. Ça va être une des premières entorses au Comic Code, et du coup, on va pouvoir commencer à raconter des choses plus sérieuses dans le comics. De la même façon, deux personnages un peu secondaires, mais qui marchent encore très bien aujourd'hui, c'est Green Lantern et Green Arrow, deux personnages de chez DC, vont s'unir pour faire un road trip à travers les États-Unis. Donc ils se promènent dans les États-Unis, et là en fait le comics va parler de problèmes sociaux. Il va parler de la pauvreté. Ils vont rencontrer des gens qui sont en grande précarité, ils vont rencontrer des gens qui souffrent à cause de la pollution, à cause de la politique, à cause de tout un tas de sujets. Et tout à coup, le comics, au travers de son aspect pulp, amusant, fantastique, se met à raconter des choses du réel et du quotidien. Et tout à coup, il prend une nouvelle dimension, bien plus mature, ce qui va le préparer pour les années à venir. Le Comics Underground, de son côté, il suit un petit peu le même déplacement. Les auteurs aussi gagnent en maturité et commencent à raconter des sujets plus sérieux. C'est ainsi que Art Spiegelman, qui était un auteur qui lui venait du milieu underground, va écrire Mouse,
Maos, c'est un,

0: l'histoire de sa famille. Son père a été déporté au camp d'Auschwitz et il va raconter ça en fait avec des personnages animaliers. Les nazis sont représentés en chat, les juifs en souris, et lui il raconte tout à la fois la vie de son père dans ces camps et son rapport lui à son père et à leur histoire personnelle. C'est un immense succès. Cette bande dessinée, pour la première fois, va recevoir le prix Pulitzer. C'est-à-dire que c'est la première fois qu'une bande dessinée aux États-Unis est récompensée pour un prix littéraire. Ça change tout. À ce moment-là, on se rend compte que la bande dessinée n'est plus cantonnée simplement dans un divertissement pour les jeunes. La bande dessinée peut raconter des choses aussi bien que n'importe quel roman. Et ça va changer beaucoup de choses également au niveau de la publication. Je vous avais dit, la BD était cantonnée à la presse jusqu'à présent. On commence à ce moment-là à se rendre compte qu'il y a peut-être une place pour la bande dessinée dans les librairies. Donc on invente de nouveaux formats. On va prendre ces petits fascicules-là, les réunir en un gros format qu'on va cartonner et qu'on va pouvoir vendre comme un ouvrage un peu plus luxueux dans des librairies traditionnelles au milieu d'autres romans. Ce qui fait que la bande dessinée trouve un nouvel essor à travers ça. Et petit à petit, nous allons arriver vers les années 80. En 1985, sortent plusieurs bandes dessinées qui vont faire basculer les comics dans ce qu'on appelle à présent l'âge moderne du comics et dans lequel nous sommes depuis les années 80. La première bande dessinée qui va faire ça, c'est une grande saga chez DC qui s'appelle Crisis on Infinite Earths. Cette série-là va redéfinir l'ensemble des univers de l'éditeur. Comme vous l'aurez noté, ça fait déjà à peu près 50 ans qu'on suit les mêmes personnages, ce qui fait que l'univers est devenu tellement vaste que pour un lectorat normal, il est très difficile de rentrer dans ces séries-là. Parce qu'il aurait fallu suivre les séries qui étaient sorties depuis 50 ans, ce qui est énorme. L'éditeur va avoir l'idée en fait, de créer une crise cosmique majeure qui va redéfinir l'ensemble de ces univers en un seul, faire disparaître les héros qui étaient devenus un petit peu obsolètes et offrir une nouvelle porte d'entrée à un public plus jeune. Et ça va être pour le comics l'entrée dans ce qu'on appelle l'ère de la réitération. Depuis les années 80, on ne cesse de réinventer constamment les super-héros pour les ancrer dans leur modernité. Ce qui fait qu'on peut trouver des séries qui sont sympathiques sans avoir lu systématiquement tout l'historique des personnages. Ce qui permet de faire rentrer un lectorat beaucoup plus large là-dedans. On va avoir également un mouvement vers des séries plus sombres, plus violentes. On a notamment le Dark Knight de Frank Miller. C'est une réécriture de Batman, dans lequel Batman est à présent un vieil homme aigri et violent qui se retrouve dans une société qu'il ne comprend plus. En fait, le personnage se heurte à la modernité du monde dans lequel il vit et ses méthodes sont finalement devenues fascistes au regard de la société dans laquelle il est. Ça ancre le personnage, encore une fois, dans une situation où on réfléchit l'impact du super-héros et sa place dans la société. On va avoir le Watchmen d'Alan Moore, un auteur anglais qui est venu écrire aux États-Unis. Watchmen, c'est encore plus délirant, c'est-à-dire qu'on prend un univers où les super-héros existent, mais l'univers est présenté comme réaliste. La plupart de ces super-héros sont des gens normaux avec des gadgets, et au milieu, il y a un surhomme qui, lui, peut tout faire. Et il y a un crime. Un des super-héros est assassiné, et les autres vont se mettre à enquêter sur sa mort. C'est absolument passionnant. C'est-à-dire que là, on est dans une histoire de super-héros qui est ancrée dans un contexte totalement réaliste. Et ça questionne l'état de nos sociétés, ça questionne la désinformation, ça questionne tout un tas de concepts extrêmement intéressants. Et si je devais vous dire, en partant d'ici, quelle bande dessinée, quel comics américain vous devriez lire pour vous faire une idée sur ce que c'est, je vous dirais, lisez Watchmen. Donc on est dans une époque où le comics devient plus mature. Il ne s'adresse plus spécifiquement aux enfants, mais vraiment à un public mûr. On va également avoir un mouvement qui va se faire au niveau de l'industrie du comics. Une chose que je ne vous ai pas dit, en Occident, en Europe, les auteurs possèdent les droits de leur création. Pas aux États-Unis. Aux États-Unis, les personnages inventés par les scénaristes de comics appartiennent aux éditeurs, qui peuvent les passer ainsi de créatif à créatif. Les scénaristes, les dessinateurs, les encreurs qui font les aplats noirs, les coloristes, les lettreurs, tous les artisans de la bande dessinée sont interchangeables aux États-Unis. Et les auteurs qui ont inventé Batman, Superman, ont été très mal rémunérés dans leur carrière en fait. Ils se sont fait vraiment avoir par leurs éditeurs. Donc on va avoir un mouvement des auteurs qui vont commencer à réclamer leurs droits. Qui vont dire, mais nous on invente des personnages, ça serait normal qu'ils nous appartiennent. Et on a plusieurs auteurs qui vont quitter leurs éditeurs pour créer leur propre boîte de production. Et c'est ainsi qu'on va commencer à voir apparaître ce qu'on appelle le comics indé, le comics indépendant, c'est-à-dire des auteurs qui vont intervenir en dehors des grandes majors, dans des grandes boîtes de production. Donc la première s'appellera Image Comics, qui sera composée d'auteurs très talentueux devenus de chez Marvel, comme Rob Liefeld, Todd McFarlane, donc c'est des noms qui ne vous parlent pas, mais dans l'industrie du comics, ce sont des géants, et ils vont inventer des personnages comme Spawn, ou les Youngblood, les Wildcats, des séries qui vont avoir beaucoup de succès, et dans lesquelles ils vont se faire plaisir, parce qu'ils n'ont plus le carcan éditorial au-dessus de leur tête. C'est également une époque où le cinéma va commencer à rentrer dans l'équation. Le comics, finalement, marche pas si bien que ça. Dans ces années 80-90, il y a une montée importante des ventes. Mais c'est une illusion. Parce que, à cette époque-là, les éditeurs commencent à faire de la spéculation autour du comics. Les très vieux comics, de l'âge d'or et de l'âge d'argent, qui sont restés en bon état, peuvent se vendre extrêmement cher. On compte en centaines de milliers de dollars pour les premières éditions de Batman ou Superman. Donc les éditeurs vont se dire, ce qu'on va faire, c'est qu'on va créer plein d'éditions limitées, de couvertures alternatives, avec les lettres en doré, avec des découpages spécifiques, en se disant, ben, le lectorat va les acheter, dans l'idée que peut-être 30 ans plus tard, ça pourrait leur assurer un petit pécule pour leur retraite. Et bien évidemment, comme toutes les bulles spéculatives, ce qui devait arriver arriva, et la bulle éclate dans les années 90, ce qui va provoquer des ravages dans l'industrie, et notamment la fermeture d'énormément de comic shops. Donc ça va être un moment très difficile, et à ce moment-là, malgré la richesse de la production, malgré la diversité des thèmes développés, le comics ne va pas bien. Et ce qui va venir à son secours, ça va être ce qu'on appelle le transmédia. Le transmédia, c'est le fait de mettre des personnages sur différents types de supports. Et le comics va s'y prêter particulièrement bien, parce que un personnage peut se retrouver dans une série télévisée, dans un dessin animé pour les enfants, dans un film, dans un jeu vidéo, et c'est exactement ce qui va se passer. Il ne peut pas vous avoir échappé que depuis une vingtaine d'années, les films adaptés des univers de comics fleurissent au cinéma. L'univers Marvel cinématographique, c'est plus de 35 films en une vingtaine d'années. Et ça offre autant de portes d'entrée, en fait, dans ces univers pour autant de publics différents. Les gens qui découvrent les personnages au cinéma peuvent avoir envie de les découvrir en bande dessinée. Les gens qui jouent aux jeux vidéo peuvent ensuite avoir envie d'aller voir le film. Et toutes ces interconnexions font finalement que l'industrie survit. Ah, bien sûr, c'est plus l'âge d'or, hein. Mais ça reste quand même un secteur très florissant. Et aujourd'hui encore, le comics se porte bon an mal an, pas trop mal. En France, son implantation a été compliquée. Ça a été assez difficile. Les premiers comics arrivent en France dans les années 70 par des petits éditeurs, dont notamment Aredit, Artima, qui deviendront plus tard Lug, une maison d'édition lyonnaise. Cette maison d'édition va se heurter à quelque chose d'assez inédit dans le paysage politique français, la coopération complète des communistes et des catholiques traditionnels qui vont se mettre d'accord pour dire que la bande dessinée américaine est une menace terrible pour notre jeunesse, ce qui fait que, en France aussi, le comics va être frappé de censure. Donc les premiers magazines qui vont sortir, le magazine Fantasque, sera annulé au bout de 3 numéros. Le suivant, Marvel, annulé au bout de 12 numéros. Le 13e numéro sorti de presse sera saisi par la police et disparaîtra totalement. C'est une légende dans le milieu du comics, si quelqu'un en trouve un, ça vaut des millions. Et ensuite, Strange va arriver, le magazine Strange qui va populariser les super-héros et qui va, lui par contre, durer assez longtemps. Par contre, il y avait des conditions. Les cases devaient être redessinées. Pas de violence, pas d'allusion à la drogue. Ce qui fait qu'en fait, les comics que les petits Français découvraient à l'époque, c'était des comics qui étaient déjà encore édulcorés par rapport à leur version américaine. Mais par contre, ça va nous permettre à nous, ma génération, de découvrir ces personnages avant de les voir à la télé. Et c'est comme ça qu'on va pouvoir apprécier le comics dans un premier temps. La maison Lug va durer un certain temps, puis elle sera rachetée par Semic. Et à la chute de Semic, on est dans un creux où il n'y a plus franchement de visibilité pour le comics. Un éditeur va venir rattraper ça. Un éditeur qui jusque-là était spécialisé dans les petites cartes à collectionner, les autocollants à mettre dans des albums, c'est Panini. Panini, c'est un éditeur italien qui lui faisait traditionnellement des albums de vignettes à collectionner. Ils vont racheter les droits de Marvel et ils vont se mettre à éditer en France les comics de Marvel. Quelques années plus tard, c'est Urban Comics, une société d'édition issue de Média Participation, qui eux vont racheter le catalogue de DC Comics. Et enfin, Guy Delcourt, lui, va racheter tous les petits indépendants, il va racheter des auteurs comme Image Comics, enfin l'adaptation des BD en France, hein, pas les éditeurs bien sûr, mais donc il va racheter les adaptations des bandes dessinées d'Image Comics, les adaptations d'un autre éditeur indépendant, Dark Horse, qui lui aux États-Unis s'était fait connaître pour publier les BD japonaises, mais a sorti des titres très intéressants, dont notamment mon petit chouchou Hellboy de l'auteur Mike Mignola, ou des adaptations de Star Wars ou de Alien en bande dessinée. Ils vont racheter également les labels indépendants de Image Comics, dont un qui est très très connu, qui a un énorme succès, c'est Walking Dead. Walking Dead, c'est une série qui a eu un gros succès, qui parle de zombies, et qui montre aussi qu'on peut avoir des choses très différentes au niveau du comics. Une des différences qu'on a fondamentalement entre le manga et le comics, c'est cet aspect pré-publication. Le fait que le manga soit édité dans des petits magazines avec des petits chapitres qui se suivent à la queue leu-leu, et on est obligé d'être, entre guillemets, acheteur des différents numéros pour suivre l'histoire, c'est aussi le cas dans le comics. C'est-à-dire que les histoires se déroulent sur plusieurs numéros, voire des fois sur plusieurs séries. Ça a aussi été une stratégie dans les années 90 de faire ce qu'on appelle des crossovers. Et notamment, le premier qu'il a fait, c'était Batman avec l'arc qu'on a appelé Nightfall, qui a été repris dans le film de Christopher Nolan, le Dark Knight Rises, où Bane, un méchant très très méchant et très très malin, brise la colonne vertébrale de Bruce Wayne. Et bien, pour suivre l'ensemble des chapitres de cette histoire, il fallait acheter pas moins de 4 séries. Parce qu'il y en avait un bout dans Batman, un bout dans Detective Comics, un bout dans Batman et Robin. Vous voyez, donc c'était autant d'achats obligatoires pour le public. Donc le manga et le comics, ils partagent cet aspect-là, effectivement. Si on veut connaître l'histoire entière, eh ben, on est obligé de regarder plusieurs magazines. Par contre, les différences fondamentales qu'il y a, c'est que globalement, le manga n'interconnecte pas trop ces séries. C'est-à-dire que pour un public jeune, le manga, c'est intéressant parce que si on veut suivre l'histoire, on a un seul manga à suivre. Là où, dans l'univers du comics, comme plein de personnages sont interconnectés, et ben ça nous pousse à suivre les aventures de plusieurs personnages dans plusieurs publications différentes. Une autre différence fondamentale, enfin, bon après ce n'est que mon avis, mais globalement, le manga offre une diversité plus grande, finalement, que dans le comics. Aujourd'hui, le manga touche des publics très très larges parce qu'il aborde des questions, des sujets très très vastes. Que ce soit le sport, que ce soit des questions de société, que ce soit des périodes historiques, c'est beaucoup plus vaste en fait que le comics. Le comics, on a des grands courants, on a de l'heroic fantasy, on a du fantastique, on a de la science-fiction, on a tout cet univers super-héroïque, mais finalement, on a uniquement le comics indépendant, le comics alternatif, donc les héritiers du comics underground qui vont discuter de sujets un petit peu plus étonnants. Un auteur comme Joe Sacco, par exemple, qui lui va faire de la BD reportage sur ce qui se passe dans des zones de guerre. Des auteurs comme Emile Ferris, qui vont raconter des histoires de polar un petit peu délirants dans l'imaginaire d'un enfant. Mais finalement, ça reste anecdotique dans la production. Donc aujourd'hui, le manga représente près d'une bande dessinée sur deux qui se vend en France. Le comics, c'est entre 8 et 10% des ventes. Et c'est probablement dû à cette question de diversité, à cette question d'unité de l'œuvre pour pouvoir la suivre, et c'est aussi dû à une question de budget. Le manga, c'est 8 euros pour 200 pages, alors que le comics, c'est 30 euros pour le même nombre de pages. Alors oui, elles sont en couleur, mais pour des jeunes, c'est un budget. Et du coup, c'est aussi une des raisons pour lesquelles ça marche le manga aujourd'hui marche mieux, y compris aux États-Unis d'ailleurs. En fait, on a beaucoup de richesses au niveau des graphismes dans le comics. Et certains s'inspirent d'ailleurs directement du manga. Hein. Les styles graphiques aujourd'hui sont vraiment interconnectés entre le comics et le manga. Et on a des choses qui est vraiment à cheval entre les deux. Après, je vous dirais qu'au niveau du manga, il y a aussi pas mal de diversité. Mais ça dépend vraiment des styles. Si en France, on a une surreprésentation du style qu'on appelle le shonen, où là, effectivement, les dessins ont tendance à se ressembler. Mais en réalité, il y a beaucoup d'autres styles qui sont moins représentés et qui ont une richesse graphique qui est tout autant riche que celle du comics. Mais par contre, effectivement, en fonction des époques, en fonction des auteurs et en fonction des courants, on a une grande diversité, mais si on est amené à lire un petit peu toujours les mêmes choses, on va retrouver souvent des points communs qui amènent à cette idée un peu fausse qu'on a que toutes ces œuvres se ressemblent un peu. Que ça vous a donné envie de lire du comics? Donc du comics, on en a à la médiathèque de Ghana. N'hésitez pas à venir. N'hésitez pas à aller à la maison de la presse qui vous trouvera sûrement elle aussi de bons comics. Et sur ce, je vous souhaite à tous une excellente soirée.
1: Et un grand merci à Antoine ainsi qu'à toute l'équipe de l'Odyssée du Livre pour cette belle présence et surtout cette thématique, les comics, qui a dû en parler À plus d'un. Belle journée à tous sur Radio Coquelicot.
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Nature d'Allier, la chronique qui vous invite à découvrir l'extraordinaire faune et flore de votre territoire. Mesdames et messieurs, bonjour. Aujourd'hui, plongeons à la rencontre d'une espèce dont la réputation a connu un pic au cours du Moyen-Âge. Un chevalier, tout d'armure vêtu, qui arpente encore nos cours d'eau. Australopotamobius palipes, ou l'écrevisse à pattes blanches. Mais de choix des nobles comme des manants de l'époque médiévale, l'écrevisse canalisait déjà sur elle bien des attentions il y a des siècles. Sa pêche réputée facile s'appuyait sur des populations importantes de cet animal à tendance détritivore, pouvant peser jusqu'à une centaine de grammes. Amateur de déchets végétaux et de poissons morts, l'écrevisse à pattes blanches se reconnaît à sa couleur gris olivâtre, était une habituée de nos ruisseaux, tout du moins jusqu'au XXe siècle. Car hélas pour elle, l'écrevisse à pattes blanches est une espèce bio-indicatrice, c'est-à-dire une espèce dont la présence nous révèle la qualité élevée des cours d'eau qui l'abritent. Pollution, destruction des berges, barrages et vermifuges dans les déjections bovines contribuent à l'éradiquer de bien des rivières, tout comme sa surexploitation par les pêcheurs à travers les âges. C'est le succès des écrevisses européennes sur nos tablés qui a également causé l'introduction de nombreuses espèces d'écrevisses exotiques venues du Nouveau Monde. Écrevisses américaines, de Californie, de Louisiane et bien d'autres opposent aujourd'hui une concurrence féroce aux espèces européennes. En plus, elles sont vectrices de la redoutable peste de l'écrevisse. Bien des menaces qui pèsent sur nos chevaliers aquatiques autochtones, qu'il nous faut à présent défendre, comme nous l'aurions fait avec un château médiéval. Pour protéger la beauté du monde vivant, il faut le connaître et le comprendre. 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
3: Bonjour, ici Juliette en direct d'Ébreuil. Je vais donc partir à la rencontre des habitants pour leur poser quelques questions sur le programme de la fête de la nature. Elle aura lieu le 23 mai prochain. Excusez-moi, juste une petite question. Bon, raté. Oui, pardon, vous pourriez m'expliquer? Bon, j'ai dû me tromper d'adresse. Bonjour, Juliette pour Radio Coquelicot, je... Raté. Bonjour madame, vous pouvez m'expliquer en quoi consiste précisément ce jeu du 23 mai prochain ?
4: Avant, il n'y avait rien. Que de l'eau et de l'air. J'étais seule. J'étais seule et je nageais dans les eaux. Infini. Peut-être était-ce par ennui, je m'en souviens plus. J'ai commencé à ramasser plein de petits éléments. Tout ce que je trouvais et qui avait été ramené par les vagues. De petits cailloux au fond de l'eau, des mélodies de plein les airs. Au bout d'une éternité, ces récoltes ont créé un monde. C'était la Terre, tout assemblé avec ses rêves et ses trouvailles. Au fur et à mesure du temps, la Terre a tourné et est devenue de plus en plus dense, grouillante d'idées et de réflexions. Un jour, alors que je jouais avec elle, elle devint si chaude que je me suis brûlée. J'ai dû la lâcher par mégarde dans un courant d'air. Elle se brisa. Un vent violent dispersa tous les éléments qu'il avait créés. Je pleurais beaucoup. Mes larmes créèrent des chemins. Les habitants de la Terre, tous mélangés par le vent, voulurent m'aider. Des chimères, créatures mélangées d'humains et d'animaux, suivirent la route des larmes et réunirent patiemment ce qui avait été cette féconde récolte. Il faut maintenant venir tisser ces éléments pour qu'ils retrouvent leur place et leur équilibre initial. J'appelle tous les passants, les poètes, les bâtisseurs, les promeneurs et les joueurs à me retrouver.
3: Donc, vous l'aurez compris, rendez-vous le 23 mai prochain dans la cour des Charitains à Ébreuil à 14h. Pour venir participer à ce grand jeu, pensez à vous inscrire au 04 70 47 67 27.
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La langue française est joueuse, mutine, surprenante, imaginative, déroutante parfois. Pour se faire comprendre, elle utilise de drôles d'expressions. Partons à leur découverte de A à Z et écoutons ce qu'elles ont à nous dire. Chères auditrices, chers auditeurs, ouvrez grand vos écoutilles. Notre chronique s'intéresse aujourd'hui à la lettre I. Le I, c'est un peu le minimaliste de notre alphabet latin. Discret, droit comme un piquet, mais capable de faire basculer un mot entier avec un simple point au-dessus de la tête. Il est en outre l'une des lettres les plus simples à tracer. Un trait, un point et hop, l'affaire est faite. Oui, mais derrière cette apparente simplicité se cache en fait une lettre dont les origines sémitiques remontent aux écritures proto-sinaïtiques et phéniciennes. Moins 2000 à moins 1300 avant Jésus-Christ, ancêtre de la plupart des alphabets modernes. Dans ces systèmes, la lettre qui donnera le I s'appelait Yod et représentait une main. Le signe était stylisé, mais on reconnaissait encore une forme courbe ou anguleuse évoquant un bras ou une main tendue. Les Grecs reprennent la lettre phénicienne Yod et la transforment en Iota. C'est là qu'elle adopte sa silhouette essentielle, un trait vertical, parfois légèrement incliné, sans ornement. Le iota devient ainsi la plus petite lettre de l'alphabet grec.

Et c'est ici même que s'arrête mon histoire d'origine, car nous avons notre mot du jour qui est justement iota. Trop forte, moi je vous dis. Iota, nom masculin invariable, 9e lettre de l'alphabet grec qui correspond à notre I. Selon le dictionnaire de l'Académie française, il s'emploie dans le langage ordinaire pour signifier peu de choses, presque rien, une chose infime, insignifiante, un tout petit détail. On rencontre ce mot presque toujours dans des tournures de sens négatif. Par exemple, copier un texte sans changer un iota. Il est aussi obstiné qu'il ne modifiera pas d'un iota sa ligne de conduite. Il n'y a pas un iota à retrancher. Notre expression du jour sera donc « ne pas changer d'un iota ». Elle s'enracine dans une double tradition, grecque et biblique, qui lui donne à la fois sa précision linguistique et sa force symbolique. Les sources concordent sur ces deux piliers. Le iota comme plus petite lettre grecque et le iota comme symbole du détail intangible dans les évangiles. Je vous explique. Les dictionnaires d'expression rappellent donc que le iota est la 9e lettre de l'alphabet grec et surtout la plus petite par la taille. C'est ce caractère minuscule qui, dès l'Antiquité, en fait le symbole d'une quantité infime, d'un détail insignifiant. L'expression signifie donc « ne rien changer du tout, pas même le plus petit élément ». L'expression plonge aussi ses racines dans un passage célèbre de l'Évangile selon Matthieu, où Jésus affirme que pas un seul iota, pas un seul trait de lettre ne disparaîtra de la loi avant que tout ne soit accompli. Une autre piste, plus savante mais tout aussi fascinante, renvoie au Concile de Nicée, 4e siècle. Le Concile de Nicée est la première grande assemblée d'évêques de toute la chrétienté convoquée en 325 par l'empereur romain Constantin Ier. Il se tient à Nicée, en Bithynie, aujourd'hui Isnik, en Turquie. Il réunit environ 200 à 300 évêques venus de tout l'Empire, principalement d'Orient. L'objectif principal est de résoudre des conflits internes qui menacent l'unité de l'Église, un en particulier, celui de la nature du Christ par rapport à celle du Père. En effet, celle-ci est-elle de même substance, homoios, ou de substance semblable, homoiosios, avec un i? Vous enlevez un iota et vous modifiez totalement la nature théologique et philosophique des rapports du Père et du Fils. L'expression « ne pas changer d'un iota » pour signifier « refuser tout changement, même minime » est probablement une allusion à cette controverse. Alors, êtes-vous comme deux ronds de flanc à l'écoute de cette chronique? Peut-être ne l'avez-vous écoutée que d'une oreille, ou au contraire avez-vous bu chacune de mes paroles avec attention? N'hésitez pas à commenter, envoyez vos impressions, vos remarques à Radio Coquelicot. Quant à moi, je vous donne rendez-vous prochainement sur Radio Coquelicot 99 FM pour un nouveau numéro de votre chronique au pied de la lettre. En attendant, vous pouvez la retrouver en podcast sur radiocoquelicot.com.

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Bonjour chers auditeurs et auditrices, bienvenue à Carte Blanche pour un nouveau voyage dans le monde de la musique soul, jazz et blues sur l'antenne de Radio Coquelicot. Nous allons commencer cette édition avec Roseau. Roseau est un groupe français composé du mixeur-producteur Émile Omar, le violoncelliste Clément Petit et le multi-instrumentiste Alex Vinquin. Avec le chanteur Hello Black, le groupe sort en 2012 son premier album éponyme, suivi par l'album Roseau 2 en 2019. Olle Niemann est le chanteur sur le titre Heart and Soul.

Le guitariste, compositeur et chanteur B.B. King, mort en 2015, est considéré comme l'un des meilleurs musiciens de blues et a eu une influence considérable sur nombreux guitaristes. En coopération avec Eric Clapton, il sort l'album Riding with the King en 2000. Écoutez la chanson « Come Rain or Come Shine ».

Amy Winehouse, mort en 2011 à l'âge de 27 ans, était une chanteuse et auteure-compositrice britannique. Sa musique est un mélange spécial de R&B, soul, jazz et blues. En 2003, elle publie son premier album Frank. La chanson What Is It About Men en est extraite.

Manu Dibango, mort en 2020, était un saxophoniste, chanteur et compositeur camerounais. Il commence à se produire à la fin des années 50 en France. Sa musique est un mélange de jazz, funk, disco et afrobeat. Nous allons écouter le morceau Coconut de l'album African Voodoo de 72.

Sola Rosa est le nom du projet d'enregistrement expérimental du musicien néo-zélandais Andrew Spragan, lancé en 1999. Depuis, il a composé et enregistré beaucoup de titres, souvent en collaboration avec d'autres musiciens. Son style est une infusion de funk, musique électronique, jazz et soul. La chanson Humanized avec la chanteuse Baika est extraite de l'album Get It Together de 2009.

Le groupe allemand Oluma a été fondé en 2021 par le bassiste Gregor Nicolai, le batteur André van der Heijden et le saxophoniste Roman Polatsky. Le groupe de 9 musiciens, basé à Leipzig, joue un mélange d'afrobeat, funk, jazz et musique brésilienne. De son premier album Cooking Time, publié en 2024, nous allons écouter le morceau Tangerine.

propos, vous pouvez trouver les playlists et les podcasts d'émission de Carte Blanche sur ma page Facebook sous le nom Carte Blanche 03. North Mississippi All Stars est un groupe américain de rock and blues formé autour des frères Luther et Cody Dickinson en 96. De l'album Set Sail, publié en 2022, nous allons écouter Set Sail Part 1.

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David Gilmour est un guitariste et chanteur britannique. Sa célébrité est surtout liée à sa carrière au sein de Pink Floyd, dont il était membre depuis 68. En plus de cette carrière, il a également sorti des albums solo et joué avec de nombreux artistes majeurs en tant que musicien de session. En 2015, il sort l'album Rattle That Lock. Écoutez The Girl in the Yellow Dress.

Mark Broussard est un auteur, compositeur, interprète américain. Son style est un mélange de funk, blues, rhythm and blues, rock et pop associé à des racines sudistes distinctes. Il publie son premier album en 2002. L'album SOS 4 Blues for Your Soul sort en 2023. Sur la chanson That's What Love Will Make You Do, on attend la guitare de Joe Bo.

The Force est un groupe de rhythm and jazz néerlandais. Le quintet joue sa propre musique originale dans le style du jazz latin, du funk et des grooves brésiliens et caribéens. De son premier album Sweet and Sore de 2023, j'ai choisi le morceau Belated Witches.

Alice Russell est une chanteuse britannique. Son répertoire est ancré dans la soul et comporte des influences jazz, funk et électro. Elle sort son premier album Under the Monka Moon en 2004, suivi par My Favorite Letters en 2005. De cet album, on va écouter la chanson Humankind.

Wynonie Harris, mort en 69, était un chanteur américain de blues et de rhythm and blues. Plusieurs de ses titres deviennent des tubes durant les années 40 et 50. Introduit au Blues Hall of Fame en 94, il est reconnu comme l'un des précurseurs du rock'n'roll. La chanson Bloodshot Eyes a été enregistrée en 51.

Stevie Wonder est un chanteur, compositeur et multi-instrumentaliste américain. Il est aveugle depuis sa naissance. À 12 ans, il signe déjà avec le label Tamla Motown. Sa carrière est d'abord dirigée par ses producteurs, mais pendant les années 70, il acquiert un nouveau contrat sous condition de liberté artistique. Comme conclusion de cette édition de Carte Blanche, nous allons écouter Sir Duke, publié sur l'album Songs in the Key of Life en 76.

0: 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Passez une bonne journée et à la semaine prochaine pour un nouveau voyage musical avec Yann.
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0: bien joué.
1: Qu'est-ce que j'ai fait?

0: On est là, bonhomme.
1: Jeffrey. Tu n'as rien. Allez, hop.
0: Allez, allez. Voilà. Je n'arrive pas à tenir debout. Je me demande quel goût ça.
1: Jeffrey.
0: Pas mal, pas mal. Faible teneur en alcool, un peu comme le Pernod. Ça aide à tenir à distance les cancres là, galopant. Oh,
2: allez, entre sous la douche.
0: Pas d'eau chaude. Toi, le cancre là, mon mère, tu n'as donc pas un ami sûr?

0: attendez, c'est l'heure d'aller à la fiesta.
1: Quoi, à cette heure-ci?
0: Oui, ils sont tous partis demain. Je veux dire qu'il faut y aller, à moins bien sûr que tu ne sois fatigué.
1: Non, je suis en forme.
2: Reste tranquille, je te rase le cou.
0: Ne sois pas prudent, comme coutume de dire un Mexicain.
2: Bouge pas, là. Oui, oui.

lui, en effet, reprit Socrate, un homme fort voulait être fort, un homme agile être agile, un homme bien portant être bien portant. Peut-être pourrait-on croire que les hommes qui sont tels et possèdent ces qualités et autres semblables désirent encore ce qu'ils ont déjà. C'est pour ne pas tomber dans cette illusion que j'insiste. Pour ces gens-là, Gaton, si tu veux y réfléchir, il est nécessaire qu'ils aient au moment présent chacune des qualités qu'ils ont.

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1: Or, il se trouve quelques rares personnes qui préfèrent périr plutôt que de se livrer sans joie au travail. Ce sont ces natures portées à choisir et difficiles à satisfaire qui ne se contentent pas d'un gain considérable dès lors que le travail ne constitue pas lui-même le gain de tous les gains. À cette catégorie d'hommes appartiennent les artistes et les contemplatifs de toutes sortes, mais aussi ces oisifs qui passent leur vie à la chasse, en voyage ou dans des intrigues et des aventures amoureuses. Tout cela veulent le travail et la nécessité pour autant qu'il y soit associé le plaisir, et le travail le plus pénible, le plus dur s'il le faut. Au demeurant, ils sont d'une paresse résolue, dût-elle entraîner l'appauvrissement, le déshonneur, et mettre en danger la santé et la vie. Et mettre en danger la santé et la vie.

0: C'est là précisément ce que les natures plus faibles ne peuvent absolument pas obtenir d'elles-mêmes. Chasser l'ennui de soi par n'importe quel moyen est aussi vulgaire que le fait de travailler sans plaisir.
1: Ça te plaît pas ? Ça te plaît pas ?
2: Lose weight.
3: I'm gonna eat anyway, but I'm not gonna take anything. 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
0: 205. Le besoin passe pour être la cause de ce qui se forme. En vérité, il n'est souvent que l'effet de ce qui s'est formé. Il est sans envie aucune, mais il n'y a là nul mérite. Il veut conquérir un pays que personne. Il veut conquérir un pays que personne n'a encore possédé, ni même vu.
4: Cosmorama. Ou presque. Tout. Tout.
2: Sleep, man, sleep.
4: Tout est là.
2: Rest.
4: Dehors.
2: You're high.
4: Dehors.
2: You're high as hell.
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Bonjour à tous. Cette semaine, j'ai envie de vous parler d'une évolution, celle qui nous permet d'acheter depuis la nuit des temps jusqu'à nos jours, les moyens de paiement. Au tout début, le troc est le plus courant pour commercer. Si vous possédez du blé et que vous avez besoin de laine, il suffit de trouver quelqu'un prêt à échanger. Simple, mais vite limité. Que se passe-t-il si personne ne souhaite ce que vous proposez? C'est ainsi qu'apparaît l'argent marchandise. Des biens utiles et précieux servent de moyens d'échange, comme les épices, les fèves de cacao ou le sel. C'est d'ailleurs autour de ce minéral qu'est né le mot « salaire ». Dans la Rome antique, les soldats peuvent recevoir une partie de leur solde en sel, ressource rare et essentielle. Mais l'argent marchandise n'est pas universel, chaque région du monde utilisant ce qui a le plus de valeur pour sa communauté. Ce système montre cependant rapidement ses limites. Transporter par exemple des sacs de sel ou de cacao est peu pratique et difficile à standardiser. C'est la Chine, dès le 7e siècle avant Jésus-Christ, qui invente le principe d'une monnaie fiduciaire qui, contrairement à la monnaie marchandise, n'a pas de valeur intrinsèque. Sa valeur provient de l'accord collectif selon lequel elle peut être utilisée pour l'échanger avec des biens ou des services. Du premier au dernier empereur chinois, la monnaie gardera le même aspect, à savoir une pièce ronde en cuir ou en bronze, trouée d'un carré en son centre. Cette monnaie, appelée sapec en français, se répand alors dans toute l'Asie orientale. La sapec chinoise est produite en grande quantité et utilisée en ligature, c'est-à-dire attachée par plusieurs centaines sur une cordelette de chanvre. Elle s'impose comme un modèle monétaire dans les pays de cette région du monde, lesquels vont produire leur propre numéraire, s'inspirant de sa forme, de son poids et de son métal. C'est aussi la Chine qui invente le papier-monnaie, en complément de sa monnaie métallique. Son usage débute au 9e siècle de notre ère, et il ne s'agit alors que de lettres de change ou de crédit, qui ne sont pas à proprement parler une monnaie. C'est au 11e siècle que le papier-monnaie est imprimé par le gouvernement chinois. C'était donc les origines de ces deux moyens de paiement connus de tous, la monnaie et les billets. Passons maintenant à de plus récents. Personnellement, je dispose toujours d'un chéquier, et donc d'un RIB, d'une carte bancaire, de liquide dans les poches, et je sais effectuer un virement, comme un achat en ligne. Mais j'ai la joviale perception de ne plus trop être dans l'air du temps. Il est certain que la place toujours plus grande prise par les smartphones a bouleversé les habitudes des consommateurs. Les jeunes, eux, sont nés avec le paiement en ligne ou sans contact, les portefeuilles numériques. Ils comprennent majoritairement et parfaitement les concepts de crypto-monnaie, voire de bitcoin. Il me semble donc tout simplement indispensable d'être entouré de jeunes, afin de suivre le mouvement des récents et futurs moyens de paiement. Sachant que l'essentiel me paraît toujours d'avoir quelques sous pour payer ce que l'on doit. Pour conclure cette chronique, une petite chanson. Aujourd'hui, ce sera Girls and Boys de Blur. Au revoir et à la semaine prochaine sur Radio Coquelicot, une radio qui vous fait du bien.

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1: Bienvenue dans Pensons Global, Mangeons Local.
2: Une série d'interviews et de rencontres par le Centre Social La Magique
3: et la monnaie locale de l'Allier, le Sou d'Ici.
1: Ici, nous parlons alimentation autrement.
3: Dans cette émission, nous partons à la rencontre de celles et ceux qui vivent, pensent et transforment l'alimentation.
2: Des mangeuses et mangeurs, des agricultrices et agriculteurs, des étudiants, des soignants, des bénévoles, des familles, des acteurs associatifs.
3: Mais aussi des collectivités et toutes celles et ceux qui agissent, ici comme ailleurs, du nord au sud. Des voix qui éclairent, qui racontent et qui ouvrent des chemins pour une alimentation plus saine et plus juste.
1: Dans cet épisode de Pensons Global, Mangeons Local, on poursuit notre exploration des enjeux de précarité et d'injustice alimentaire en donnant la parole à celles et ceux qui accompagnent les jeunes au quotidien.
2: Nous sommes allés au foyer de jeunes travailleurs de Vichy pour comprendre comment la question de l'alimentation y est abordée, notamment au sein du restaurant.
3: On écoute Christina, chargée de mission en gestion locative et restauration, ainsi que le cuisinier du foyer.
4: La question de l'alimentation, c'est un sujet qui est assez inquiétant pour nous. L'alimentation, ça coûte cher maintenant. Et les jeunes, des fois, bah, ils galèrent. Je pense qu'ils galèrent, par mon expérience ici, pour s'acheter à manger et surtout pour manger bien. C'est-à-dire choisir des bons produits qui ne viennent pas de loin, qui sont fabriqués à proximité. Donc, toutes ces problématiques-là, je pense qu'elles sont bien présentes. Nous, au sein de notre restaurant, on propose des plats équilibrés et on peut également attribuer des aides au repas pour inciter nos jeunes, nos résidents à venir manger. Et puis également, on n'est pas payé très cher pour les repas pris, donc les petits déjeuners, les repas du midi, les repas du soir. Notre association reçoit des aides de la CAF, c'est une enveloppe d'argent qui est reçue annuellement par l'organisme la CAF, ce qui couvre un petit peu une bonne partie des frais de restauration. Notre travailleur social évalue les situations de nos jeunes pour vérifier l'éligibilité à ces dispositifs selon les critères définis par la CAF. Et par contre, cette durée d'attribution est très variable, donc c'est vraiment en fonction de la situation de la personne, de la fragilité, situation professionnelle et du besoin des résidents également. Et nous travaillons en collaboration étroite avec la banque alimentaire également et avec l'épicerie solidaire afin d'aider et accompagner les jeunes fragiles et ceux qui en ont besoin. Pour moi personnellement, l'alimentation saine et de qualité, ce sont des plats qui sont équilibrés. Donc en général, la nourriture bien équilibrée qui est aussi faite maison. Donc il ne s'agit pas des plats qui sont achetés tout près. C'est également les choix des producteurs locaux, des produits en général qui ne viennent pas de l'étranger ou qui viennent de l'étranger, mais à l'étranger très très à proximité. Et les choix également des produits des saisons. En hiver, par exemple, on ne mange pas de tomates, bah, et on les remplace par les produits des saisons. Je pense que pour les jeunes d'aujourd'hui, c'est plus simple d'aller acheter des produits qui sont tout faits que de cuisiner eux-mêmes. Pour nous, en tant que foyer jeune travailleur, la restauration, donc, on les accompagne dans l'alimentation. Et on met en place plein de choses justement pour que nos jeunes puissent faire les bons choix et justement éviter d'acheter des produits qui sont pas sains. Par exemple, sur place, donc au sein de notre structure, nous avons les restaurants, les RestoCap, qui proposent les petits déjeuners équilibrés, les repas du midi, les repas du soir à nos jeunes. Notre restaurant, c'est une sorte d'outil d'accompagnement. Les menus qui sont élaborés par notre chef de cuisine permettent à nos jeunes de manger de façon équilibrée et aussi notre restauration facilite l'intégration, l'échange avec les jeunes et crée une sorte de cohésion.
5: Bonjour, je m'appelle Antoine Rossi.
2: Comment organisez-vous votre travail pour permettre aux jeunes du foyer de jeunes travailleurs d'accéder à une alimentation saine ?
5: On fait appel à la banque alimentaire, donc ils nous donnent des produits frais, des légumes, des fruits souvent. On fait en sorte de cuisiner des produits frais. On n'a pas trop de surgelés, donc on fait des petites salades de crudités en entrée, des plats toujours avec des légumes préparés, de la viande avec une sauce, des plats typiques, mexicains, italiens, un peu tout.
2: Vous pouvez nous donner un ordre d'idée à peu près de ce que coûte un repas pour un jeune en FJT ?
5: 20 repas par mois, je crois que c'est 40 euros.
2: Ce restaurant est aussi ouvert à tout le monde. Est-ce que la démarche est la même pour tout le monde ou est-ce que vous avez des plats différents pour les gens qui viennent de l'extérieur ?
5: Le midi, on fait des menus du jour avec des fois deux plats du jour plus une suggestion. Oui, on a des plats différents, surtout des suggestions qui sont un petit peu plus chers, 2 euros plus chers que le menu entrée plat dessert. Et voilà.
4: J'aimerais également aborder les sujets de la cuisine pédagogique qui existe au sein de notre structure, qui a deux fonctions. Donc, c'est un lieu où notre assistante sociale, travailleuse sociale, organise des ateliers de cuisine. Grâce à ces ateliers, nos jeunes apprennent à cuisiner des plats équilibrés et simples, à petit coût, à petit prix. Les jeunes apprennent aussi à savoir utiliser le lieu, donc la cuisine commune et différents ustensiles. La question d'achat et la gestion du budget est également abordée par notre travailleuse sociale. Et ça crée également donc, beaucoup d'échanges entre nos jeunes, sachant qu'on accueille un public qui vient des pays différents. Donc il y a beaucoup d'échanges très intraculturels sur la question de l'alimentation. Et également, donc, on apprend à nos jeunes d'utiliser des produits de saison et de cuisiner des produits de saison. Les conseils que je peux donner à nos jeunes, c'est les choix existent toujours. Donc nous, on est là pour les soutenir, pour leur donner des indices. Ça fait partie de nos missions, de montrer à nos jeunes comment cuisiner, comment choisir des bons produits, des saisons. Et c'est surtout leur montrer que c'est très important pour leur santé et puis pour la gestion du budget également. Donc les conseils que je peux donner aujourd'hui, c'est celui-ci. On peut cuisiner à petit prix et on peut manger la cuisine saine et équilibrée. Donc après, bien évidemment, c'est pour nos jeunes, des fois, c'est peut-être un petit peu plus compliqué. Pour ceux qui travaillent, voilà, des fois, c'est beaucoup plus simple d'aller acheter un plat tout prêt que de cuisiner. Mais on essaye de leur montrer le bon chemin.
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9: Bonjour, ici Juliette en direct des Brins. Je vais donc partir à la rencontre des habitants pour leur poser quelques questions sur le programme de la fête de la nature. Elle aura lieu le 23 mai prochain. excusez-moi, j'ai juste une petite question. Bon, raté. Oui, pardon, vous pourriez m'expliquer? Bon, j'ai dû me tromper d'adresse. Bonjour, Juliette pour Radio Coquelicot, je... Raté. Bonjour madame, vous pouvez m'expliquer en quoi consiste précisément ce jeu du 23 mai prochain ?
10: Avant, il n'y avait rien. Que de l'eau et de l'air. J'étais seule. J'étais seule et je nageais dans les eaux. Infini. Peut-être était-ce par ennui, je m'en souviens plus. J'ai commencé à ramasser plein de petits éléments. Tout ce que je trouvais et qui avait été ramené par les vagues. De petits cailloux au fond de l'eau, des mélodies de plein les airs. Au bout d'une éternité, ces récoltes ont créé un monde. C'était la Terre, tout assemblé avec ses rêves et ses trouvailles. Au fur et à mesure du temps, la Terre a tourné et est devenue de plus en plus dense, grouillante d'idées et de réflexions. Un jour, alors que je jouais avec elle, elle devint si chaude que je me suis brûlée. J'ai dû la lâcher par mégarde dans un courant d'air. Elle se brisa. Un vent violent dispersa tous les éléments qu'il avait créés. Je pleurais beaucoup. Mes larmes créèrent des chemins. Les habitants de la Terre, tous mélangés par le vent, voulurent m'aider. Des chimères, créatures mélangées d'humains et d'animaux, suivirent la route des larmes et réunirent patiemment ce qui avait été cette féconde récolte. Il faut maintenant venir tisser ces éléments pour qu'ils retrouvent leur place et leur équilibre initial. J'appelle tous les passants, les poètes, les bâtisseurs, les promeneurs et les joueurs à me retrouver.
9: Donc, vous l'aurez compris, rendez-vous le 23 mai prochain dans la cour des Charitains à Ébreuil à 14h. Pour venir participer à ce grand jeu, pensez à vous inscrire au 04 70 47 67 27.
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Au pied de la lettre, la chronique qui a toujours son mot à dire. La langue française est joueuse, mutine, surprenante, imaginative, déroutante parfois. Pour se faire comprendre, elle utilise de drôles d'expressions. Partons à leur découverte de A à Z et écoutons ce qu'elles ont à nous dire. Chères auditrices, chers auditeurs, ouvrez grand vos écoutilles. Notre chronique s'intéresse aujourd'hui à la lettre I. Le I, c'est un peu le minimaliste de notre alphabet latin. Discret, droit comme un piquet, mais capable de faire basculer un mot entier avec un simple point au-dessus.

de la tête. Il est en outre l'une des lettres les plus simples à tracer. Un trait, un point et hop, l'affaire est faite. Oui, mais derrière cette apparente simplicité se cache en fait une lettre dont les origines sémitiques remontent aux écritures proto-sinaïtiques et phéniciennes. Moins 2000 à moins 1300 avant Jésus-Christ. Ancêtre de la plupart des alphabets modernes. Dans ces systèmes, la lettre qui donnera le I s'appelait Yod et représentait une main. Le signe était stylisé, mais on reconnaissait encore une forme courbe ou anguleuse évoquant un bras ou une main tendue. Les Grecs reprennent la lettre phénicienne Yod et la transforment en Iota. C'est là qu'elle adopte sa silhouette essentielle, un trait vertical, parfois légèrement incliné, sans ornement. Le iota devient ainsi la plus petite lettre de l'alphabet grec. Et c'est ici même que s'arrête mon histoire d'origine, car nous avons notre mot du jour qui est justement iota. Trop forte, moi je vous dis. Iota, nom masculin invariable, neuvième lettre de l'alphabet grec, qui correspond à notre I. Selon le dictionnaire de l'Académie française, il s'emploie dans le langage ordinaire pour signifier peu de choses, presque rien, une chose infime, insignifiante, un tout petit détail. On rencontre ce mot presque toujours dans des tournures de sens négatif. Par exemple, copier un texte sans changer un iota. Il est aussi obstiné qu'il ne modifiera pas d'un iota sa ligne de conduite. Il n'y a pas un iota à retrancher. Notre expression du jour sera donc « ne pas changer d'un iota ». Elle s'enracine dans une double tradition, grecque et biblique, qui lui donne à la fois sa précision linguistique et sa force symbolique. Les sources concordent sur ces deux piliers. Le iota comme plus petite lettre grecque et le iota comme symbole du détail intangible dans les évangiles. Je vous explique. Les dictionnaires d'expression rappellent donc que le iota est la neuvième lettre de l'alphabet grec et surtout la plus petite par la taille. C'est ce caractère minuscule qui, dès l'Antiquité, en fait le symbole d'une quantité infime, d'un détail insignifiant. L'expression signifie donc « ne rien changer du tout, pas même le plus petit élément ». L'expression plonge aussi ses racines dans un passage célèbre de l'Évangile selon Matthieu, où Jésus affirme que pas un seul iota, pas un seul trait de lettre ne disparaîtra de la loi avant que tout ne soit accompli. Une autre piste, plus savante mais tout aussi fascinante, renvoie au Concile de Nicée, 4e siècle. Le Concile de Nicée est la première grande assemblée d'évêques de toute la chrétienté, convoqué en 325 par l'empereur romain Constantin Ier. Il se tient à Nicée, en Bithynie, aujourd'hui Isnik, en Turquie. Il réunit environ 200 à 300 évêques venus de tout l'Empire, principalement d'Orient. L'objectif principal est de résoudre des conflits internes qui menacent l'unité de l'Église. Un en particulier, celui de la nature du Christ par rapport à celle du Père. En effet, celle-ci est-elle de même substance, homoios, ou de substance semblable, homoiosios, avec un i? Vous enlevez un iota et vous modifiez totalement la nature théologique et philosophique des rapports du Père et du Fils. L'expression « ne pas changer d'un iota » pour signifier « refuser tout changement, même minime » est probablement une allusion à cette controverse. Alors, êtes-vous comme deux ronds de flanc à l'écoute de cette chronique? Peut-être ne l'avez-vous écoutée que d'une oreille, ou au contraire avez-vous bu chacune de mes paroles avec attention?
N'hésitez pas à commenter, envoyez vos impressions, vos remarques à Radio Coquelicot. Quant à moi, je vous donne rendez-vous prochainement sur Radio Coquelicot 99 FM pour un nouveau numéro de votre chronique au pied de la lettre. En attendant, vous pouvez la retrouver en podcast sur radiocoquelicot.com.

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1: Bonjour à toutes et à tous et on fête en ce vendredi 15 mai les Denise et les Primaël. Et nous allons donc nous plonger, puisque le temps là aussi le permet, dans les comics. Vous vous rêvez peut-être en super-héros qui dégage ce temps maussade, ça tombe bien. Antoine de la médiathèque nous en parle, il était l'un des invités de l'Odyssée du livre de Bègue, c'était il y a quelques semaines, en mars dernier, à l'occasion de la 3e édition.
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3: Je m'appelle Antoine Boile, je travaille à la médiathèque municipale de Ghana où je m'occupe, entre autres choses, de bandes dessinées. Et j'avais eu l'extrême plaisir de venir déjà ici, il y a 2 ans, pour la première édition, parler de manga, la bande dessinée japonaise. Donc mes amis de la loco m'avaient demandé de refaire l'expérience une nouvelle fois et c'était avec beaucoup de plaisir. Mais l'an dernier, bon, je ne pouvais pas. Mais cette année, je suis très très content d'être ici avec vous. Donc nous allons parler du comics. Le comics, c'est la bande dessinée américaine. Américaine, tout à fait, parce que oui, les États-Unis ne font pas que des crises internationales, ils font aussi de bonnes BD, dont des BD très connues qui ont été largement relayées ces dernières années, notamment grâce au cinéma. Le comics américain, c'est tout simplement de la bande dessinée. Aux États-Unis, le terme comics désigne toutes les bandes dessinées, donc vous apprendrez que Tintin aux États-Unis, c'est un comics. Mais arrivé chez nous, le terme, depuis les années 2000, désigne globalement la bande dessinée américaine et, de façon plus générale, les bandes dessinées traitant de super-héros. Car le style, le genre de bande dessinée qui parle des super-héros, c'est majoritaire aujourd'hui au niveau de la production aux États-Unis. Ce qui fait que, bien souvent, en France et dans les pays européens, on associe le comics à ce genre. Mais vous verrez, il n'y a pas que des histoires de super-héros aux États-Unis. L'arrivée de la bande dessinée aux États-Unis, c'est un peu comme dans les autres, dans les pays européens, ça remonte à vieux. Les premières bandes dessinées sur le sol américain apparaissent à la fin du 19e siècle. À ce moment-là, circulent sous le manteau des versions pirates des bandes dessinées de Rodolphe Toffler. Rodolphe Toffler, pour ceux qui l'ignorent, c'est un Suisse qui a inventé l'art de la bande dessinée. C'est-à-dire la façon de raconter une histoire séquentielle en mélangeant des images et du texte qui, mis bout à bout, décrivent une histoire et une situation. C'est une nouvelle façon de narrer des histoires et c'est ce Suisse qui va inventer ça aux alentours des années 1850. Donc c'est à peu près à cette époque-là que des versions pirates de ces bandes dessinées circulent aux États-Unis. Et ainsi, le public américain, en petite proportion, va découvrir ce genre narratif. Au début du siècle, dans les années 1900, on va avoir un mouvement qui va se créer dans la presse. La presse, tenue par des grands groupes financiers, cherche à attirer de nouveaux publics pour vendre plus de papier. L'idée qu'on va prendre, ça va être de mettre dans les journaux quotidiens des petites bandes dessinées, des petites histoires très courtes, en 3-4 cases, qu'on va retrouver tous les jours dans la presse quotidienne. Ces petites bandes de bandes dessinées sont appelées des strips. Et globalement, comme ce sont des strips humoristiques, on va appeler ça des comic strips. Et c'est donc le terme comic strip qui va donner, bien des années plus tard, le terme comics. Au départ, donc, on a un strip quotidien qu'on appelle un daily strip et une grande planche de bande dessinée le dimanche, dans le grand journal du dimanche, qu'on appelle le Sunday strip. Donc tout ça, ça va être généralement des petites histoires humoristiques à destination des enfants. Des fois, on va avoir aussi des récits d'aventure qui vont se présenter de façon feuilletonnante. C'est-à-dire que si on veut connaître la suite de l'histoire, eh ben, il faut lire le journal tous les jours. Ça va permettre de fidéliser du monde. Et c'est comme ça qu'on va avoir des personnages que vous connaissez peut-être et qui existent encore pour certains, comme par exemple Pim Pam Poum, qui s'appelait The Cats and Jamers Kids à l'époque. Donc c'était une des premières bandes dessinées humoristiques. Popeye, également, va vivre ses premières aventures sous cette forme-là. À partir des années 30, on va voir apparaître ce qu'on appelle les comic books. Donc les comic books, c'est un recueil de ces petites planches qu'on trouvait dans les journaux. Le tout premier comic book s'appelle Famous Funnies. Et donc c'est un recueil d'une centaine de pages qui se vend à l'époque 10 cents et qui comporte une compilation de planches qui étaient parues précédemment dans les journaux. On est en 1933 et c'est le début du comic books tel qu'il existe encore aujourd'hui. Donc le comics prend sa place au niveau de la presse. Dans un premier temps, les comic books se vendent essentiellement dans les kiosques de presse et dans les drugstores. C'est-à-dire que si on veut lire une histoire, il faut acheter toutes les semaines ou tous les mois un petit recueil de quelques dizaines de pages qui vont narrer une histoire qui se suit au long cours. Au départ, les histoires sont surtout humoristiques, comme je vous l'ai dit, et font la part belle à des personnages animaliers anthropomorphes, tirés du bestiaire de Walt Disney, et des personnages de cartoon, de ce qui allait devenir des années plus tard, la Warner, comme Bugs Bunny par exemple. Mais en 1938, tout va changer. Une société d'édition qui s'appelle National Allied Publisher va donner une chance à deux jeunes auteurs qui s'appellent Jerry Siegel et Joe Shuster. Ces auteurs vont inventer un personnage totalement nouveau dans le paysage artistique américain, et ce personnage, vous le connaissez tous, c'est Superman. Superman va vivre ses premières aventures dans un comic book qui s'appelle Action Comics et va être publié en 1938. Le succès est immédiat. Les petits Américains n'avaient jamais vu ça. Ce personnage est un extraterrestre adopté sur la planète Terre parce que sa planète a explosé, adopté par de gentils paysans américains, et donc va dans un premier temps affronter des bandits grâce à ses super pouvoirs parce qu'il est indestructible, il peut sauter par-dessus les immeubles, il a des rayons X qui sortent des yeux. Les petits Américains adorent ça. Et ça donne bien sûr des idées à son éditeur qui, un an plus tard, va sortir un nouveau super-héros en partant de l'idée qu'il faut totalement l'inverse du premier. Et donc là, on aura quelqu'un de très intelligent, habillé en noir, qui affronte des bandits la nuit en leur faisant peur. Et ce personnage né des crayons de Bob Kane et Bill Finger, c'est Batman qui apparaît pour la première fois en 1939. À ce moment-là, le style super-héroïque ne devient pas hégémonique. Les petites bandes dessinées animalières restent les préférés des petits Américains, mais les super-héros se classent juste en dessous. Et vous comprenez bien qu'en 1938, des événements dramatiques vont commencer à perturber l'histoire mondiale, la Seconde Guerre mondiale arrive et les super-héros ne seront pas en reste. Les éditeurs vont commencer à orienter leurs personnages vers des situations guerrières, et c'est ainsi que Captain America apparaît en 1940 pour aller tâter des nazis en Europe. La guerre passe, et au sortir de la guerre, cette popularité des super-héros s'essouffle. Effectivement, les cimetières américains en sont pleins de héros et le style super-héroïque perd de sa grandeur. À ce moment-là, ce qui va commencer à peupler les pages des comic books, ce sont d'autres types d'histoires, notamment le policier, les crime comics, la romance, les romans sentimentaux, romance comics, et enfin l'horreur, les horror comics. Ces trois styles-là vont devenir les styles les plus importants jusqu'à la fin des années 50. Toute cette période-là, on l'appelle l'âge d'or des comics, parce que beaucoup de chercheurs se sont penchés sur la question, ils ne sont pas tous d'accord, et en une demi-heure, je ne pourrais pas vous donner toutes les théories, mais on va dire que de 1930 à 1950, nous vivons l'âge d'or du comics américain. Nous arrivons ensuite dans les années 60, qui seront qualifiées de l'âge d'argent. La grosse création des années 60, ça va être une recréation complète des personnages de super-héros. À ce moment-là, ça marchait plus très bien. Donc les éditeurs vont avoir l'idée de reprendre d'anciens personnages existants et de leur donner une nouvelle histoire pour les ancrer dans cette nouvelle décennie qui se présente. Et c'est ainsi que le personnage de Flash, donc Flash qui est aussi un ami de Batman et Superman, qui lui a les super pouvoirs d'aller très très très très vite, ce qui doit sûrement être très très pratique dans la vie, lui au départ c'était un personnage qui tirait ses pouvoirs de la mythologie et il avait le casque d'Hermès. Alors il avait une espèce de casque ridicule avec des petites ailettes qui aurait sûrement beaucoup plu à Astérix. Et donc en 56, le magazine Showcase va recréer un nouveau Flash. Alors il s'appelle plus pareil, avant il s'appelait Jay Garrick et celui-là s'appellera Barry Allen. C'est un policier qui tire ses pouvoirs de produits chimiques qui lui sont tombés dessus et il a un costume tout rouge zébré d'éclairs. Et ben ça va avoir un succès dingue parce que finalement ces héros qui étaient désuets, à partir du moment où ils sont recréés de cette façon, ils vont devenir extrêmement populaires. Et ça va donner des idées à la concurrence. Parce que National Allied Publisher, à cette époque-là, est devenu DC Comics. Et vous connaissez sûrement cette marque, c'est vraiment une des grosses boîtes de production de super-héros. En face, il y en a une autre, qui à l'époque s'appelle Atlas Comics, et qui va recruter un jeune homme talentueux du nom de Stan Lee. Stan Lee, c'est un créatif. Certains diraient un voleur d'idées, parce qu'il a eu des comportements pas toujours très sympas avec ses collaborateurs, mais il va avoir énormément d'idées, et il va créer un nombre époustouflant de personnages dans cette nouvelle société qui va prendre le nom de Marvel Comics. On lui doit, pêle-mêle, Iron Man, Spider-Man, Thor, les Avengers, les 4 Fantastiques. L'ensemble de ces personnages-là vont naître de la plume conjointe de Stan Lee et d'artistes talentueux comme Jack Kirby ou Steve Ditko, à qui il va piquer 2-3 idées. Marvel va avoir un succès phénoménal parce que leur héros s'ancre dans un cadre plus humain. Eux, ils ne font pas que combattre le crime. Spider-Man, quand il n'est pas habillé en homme araignée, eh ben, c'est un adolescent normal et eh ben, il doit faire ses devoirs et draguer sa copine. Et ça va avoir un certain succès auprès d'un public adolescent qui se reconnaît plus facilement dans ces personnages habillés d'une facette humaine que dans des surhommes divins comme on les trouve dans les comics de DC. C'est aussi l'époque où on va avoir l'idée de grouper les super-héros. C'est comme ça qu'on a les équipes qui apparaissent du côté de chez DC. Batman et ses copains se groupent et deviennent la Ligue de Justice des États-Unis. Les personnages de Marvel se groupent et deviennent les Avengers. Donc tout ça va créer encore de l'engouement. Et l'intérêt, c'est que si on veut suivre les aventures de ces équipes-là, eh ben, il faut lire les histoires de tous les personnages, ce qui fait vendre beaucoup, beaucoup de papier. Mais il y a aussi d'autres choses qui se développent dans les années 60. Dans les années 60, on est sur les débuts du Flower Power et de l'idéologie hippie. Donc toute une partie d'auteurs va vouloir écrire d'autres choses, écrire des histoires plus matures, plus adultes et un peu plus corrosives. On va parler à ce moment-là de l'apparition de la BD Underground, qui tend à se détacher des codes traditionnels pour raconter des histoires subversives, qui vont se moquer de la politique, qui vont se moquer de la situation internationale, et qui elles par contre sont vendues dans l'univers du fanzina, c'est-à-dire un peu sous le manteau, et qui ne sont pas à destination du grand public, mais vraiment à destination d'amateurs éclairés. Ce qu'il faut savoir, c'est qu'aussi à cette époque-là, on a un mouvement au niveau de la psychiatrie. Un médecin, le docteur Frédéric Vertam, va écrire un livre dans lequel il accuse directement les publications jeunesse d'influer sur les comportements des jeunes et de corrompre la jeunesse. Les éditeurs vont prendre les devants et vont décider de s'associer pour créer le Comic Code Authority, c'est-à-dire une autorité de régulation des comics qui approuve chaque publication d'un sceau, précisant qu'il ne comporte ni violence, ni sexe, ni allusion à la drogue, et pas de monstre. Parce qu'on a décidé à cette époque-là, pourquoi, je ne sais pas, de bannir pêle-mêle Frankenstein, Dracula, le loup-garou. On considérait que ces monstres-là, issus du cinéma de la Hammer, étaient terrifiants pour le jeune public. On n'a plus eu le droit de les mettre dans les comics à cette époque-là. Ce qui fait que, d'un côté, on avait le comic dit mainstream, très formaté par ce comic code, et de l'autre côté, un comics underground qui n'en avait absolument rien à faire. Les enfants sages et les sales gosses. Petit à petit, on comprend que le comics commence à s'ancrer dans une réalité et nous arrivons progressivement vers les années 70. Les années 70, c'est ce qu'on va appeler l'âge de bronze. On va rentrer dans une période de déclin. Les ventes de comics à ce moment-là commencent à baisser. Certains lient ça à l'apparition de la télévision. Finalement, comme la télévision se popularise dans les foyers, bah, les gens ont moins d'entrain à lire de la bande dessinée et du coup, bah, le comics, les ventes baissent. Ce qui est paradoxal parce qu'à cette époque-là, les comics commencent à s'ouvrir sur des problématiques plus matures, plus ancrées dans le réel. On date le début de l'âge de bronze à la mort de Gwen Stacy. Gwen Stacy, c'est la petite amie de Spider-Man. Et dans un chapitre qui a traumatisé toute une génération, celle-ci meurt. Ce passage est raconté dans l'adaptation en film avec Andrew Garfield, donc dans Spider-Man 2. C'est un choc pour les Américains, parce qu'habituellement, aucun personnage de comics, à part les secondaires ou les méchants, ne décède. Et là, tout à coup, eh ben, on se rend compte que ces personnages-là peuvent mourir, ce qui leur donne une dimension encore plus réelle et importante pour le lectorat. Dans le même temps, on va aussi utiliser le comics pour raconter des choses graves et importantes, pour faire de la sensibilisation, et on va réussir à faire bouger un petit peu le Comic Code Authority sur certains sujets, pour faire raconter les difficultés de Spider-Man à sauver un de ses amis qui est addict à la drogue. Ça va être une des premières entorses au Comic Code, et du coup, on va pouvoir commencer à raconter des choses plus sérieuses dans le comics. De la même façon, deux personnages un peu secondaires, mais qui marchent encore très bien aujourd'hui, c'est Green Lantern et Green Arrow, deux personnages de chez DC, vont s'unir pour faire un road trip à travers les États-Unis. Donc ils se promènent dans les États-Unis, et là en fait le comics va parler de problèmes sociaux. Il va parler de la pauvreté. Ils vont rencontrer des gens qui sont en grande précarité, ils vont rencontrer des gens qui souffrent à cause de la pollution, à cause de la politique, à cause de tout un tas de sujets. Et tout à coup, le comics, au travers de son aspect pulp, amusant, fantastique, se met à raconter des choses du réel et du quotidien. Et tout à coup, il prend une nouvelle dimension, bien plus mature, ce qui va le préparer pour les années à venir. Le Comics Underground, de son côté, y suit un petit peu le même déplacement. Les auteurs aussi gagnent en maturité et commencent à raconter des sujets plus sérieux. C'est ainsi que Art Spiegelman, qui était un auteur qui lui venait du milieu underground, va écrire Mouse. Mouse, c'est l'histoire de sa famille. Son père a été déporté au camp d'Auschwitz et il va raconter ça en fait avec des personnages animaliers. Les nazis sont représentés en chat, les juifs en souris, et lui il raconte tout à la fois la vie de son père dans ces camps et son rapport lui à son père et à leur histoire personnelle. C'est un immense succès. Cette bande dessinée, pour la première fois, va recevoir le prix Pulitzer. C'est-à-dire que c'est la première fois qu'une bande dessinée aux États-Unis est récompensée pour un prix littéraire. Ça change tout. À ce moment-là, on se rend compte que la bande dessinée n'est plus cantonnée simplement dans un divertissement pour les jeunes. La bande dessinée peut raconter des choses aussi bien que n'importe quel roman, et ça va changer beaucoup de choses également au niveau de la publication. Je vous avais dit, la BD était cantonnée à la presse jusqu'à présent. On commence à ce moment-là à se rendre compte qu'il y a peut-être une place pour la bande dessinée dans les librairies. Donc on invente de nouveaux formats. On va prendre ces petits fascicules-là, les réunir en un gros format qu'on va cartonner et qu'on va pouvoir vendre comme un ouvrage un peu plus luxueux dans des librairies traditionnelles au milieu d'autres romans. Ce qui fait que la bande dessinée trouve un nouvel essor à travers ça. Et petit à petit, nous allons arriver vers les années 80. En 1985, sortent plusieurs bandes dessinées qui vont faire basculer les comics dans ce qu'on appelle à présent l'âge moderne du comics et dans lequel nous sommes depuis les années 80. La première bande dessinée qui va faire ça, c'est une grande saga chez DC qui s'appelle Crisis on Infinite Earth. Cette série-là va redéfinir l'ensemble des univers de l'éditeur. Comme vous l'aurez noté, ça fait déjà à peu près 50 ans qu'on suit les mêmes personnages, ce qui fait que l'univers est devenu tellement vaste que pour un lectorat normal, il est très difficile de rentrer dans ces séries-là. Parce qu'il aurait fallu suivre les séries qui étaient sorties depuis 50 ans, ce qui est énorme. L'éditeur va avoir l'idée en fait de créer une crise cosmique majeure qui va redéfinir l'ensemble de ces univers en un seul, faire disparaître les héros qui étaient devenus un petit peu obsolètes et offrir une nouvelle porte d'entrée à un public plus jeune. Et ça va être pour le comics l'entrée dans ce qu'on appelle l'ère de la réitération. Depuis les années 80, on ne cesse de réinventer constamment les super-héros pour les ancrer dans leur modernité. Ce qui fait que on peut trouver des séries qui sont sympathiques sans avoir lu systématiquement tout l'historique des personnages, ce qui permet de faire rentrer un lectorat beaucoup plus large là-dedans. On va avoir également un mouvement vers des séries plus sombres, plus violente. On a notamment le Dark Knight de Frank Miller. C'est une réécriture de Batman dans lequel Batman est à présent un vieil homme aigri et violent qui se retrouve dans une société qu'il ne comprend plus. En fait, le personnage se heurte à la modernité du monde dans lequel il vit et ses méthodes sont finalement devenues fascistes au regard de la société dans laquelle il est. Ça ancre le personnage encore une fois dans une situation où on réfléchit l'impact du super-héros et sa place dans la société. On va avoir le Watchmen d'Alan Moore, un auteur anglais qui est venu écrire aux États-Unis. Watchmen, c'est encore plus délirant. C'est-à-dire qu'on prend un univers où les super-héros existent, mais l'univers est présenté comme réaliste. La plupart de ces super-héros sont des gens normaux avec des gadgets, et au milieu, il y a un surhomme qui, lui, peut tout faire. Et il y a un crime. Un des super-héros est assassiné, et les autres vont se mettre à enquêter sur sa mort. C'est absolument passionnant. C'est-à-dire que là, on est dans une histoire de super-héros qui est ancrée dans un contexte totalement réaliste. Et ça questionne l'état de nos sociétés, ça questionne la désinformation, ça questionne tout un tas de concepts extrêmement intéressants. Et si je devais vous dire, en partant d'ici, quelle bande dessinée, quel comics américain vous devriez lire pour vous faire une idée sur ce que c'est, je vous dirais, lisez Watchmen. Donc on est dans une époque où le comics devient plus mature. Il ne s'adresse plus spécifiquement aux enfants, mais vraiment à un public mûr. On va également avoir un mouvement qui va se faire au niveau de l'industrie du comics. Une chose que je ne vous ai pas dit, en Occident, en Europe, les auteurs possèdent les droits de leur création. Pas aux États-Unis. Aux États-Unis, les personnages inventés par les scénaristes de comics appartiennent aux éditeurs, qui peuvent les passer ainsi de créatif à créatif. Les scénaristes, les dessinateurs, les encreurs qui font les aplats noirs, les coloristes, les lettreurs, tous les artisans de la bande dessinée sont interchangeables aux États-Unis. Et les auteurs qui ont inventé Batman, Superman, ont été très mal rémunérés dans leur carrière en fait. Ils se sont fait vraiment avoir par leurs éditeurs. Donc on va avoir un mouvement des auteurs qui vont commencer à réclamer leurs droits, qui vont dire mais nous on invente des personnages, ça serait normal qu'ils nous appartiennent. Et il y en a plusieurs auteurs qui vont quitter leurs éditeurs pour créer leur propre boîte de production. Et c'est ainsi qu'on va commencer à voir apparaître ce qu'on appelle le comics indé, le comics indépendant, c'est-à-dire des auteurs qui vont intervenir en dehors des grandes majors, dans des grandes boîtes de production. Donc la première s'appellera Image Comics, qui sera composée d'auteurs très talentueux devenus de chez Marvel, comme Rob Liefeld, Todd McFarlane, donc c'est des noms qui ne vous parlent pas, mais dans l'industrie du comics, ce sont des géants, et ils vont inventer des personnages comme Spawn, ou les Youngblood, les Wildcats, des séries qui vont avoir beaucoup de succès, et dans lesquelles ils vont se faire plaisir, parce qu'ils n'ont plus le carcan éditorial au-dessus de leur tête. C'est également une époque où le cinéma va commencer à rentrer dans l'équation. Le comics, finalement, marche pas si bien que ça. Dans ces années 80-90, il y a une montée importante des ventes. Mais c'est une illusion. Parce que, à cette époque-là, les éditeurs commencent à faire de la spéculation autour du comics. Les très vieux comics, de l'âge d'or et de l'âge d'argent, qui sont restés en bon état, peuvent se vendre extrêmement cher. On compte en centaines de milliers de dollars pour les premières éditions de Batman ou Superman. Donc les éditeurs vont se dire, ce qu'on va faire, c'est qu'on va créer plein d'éditions limitées, de couvertures alternatives, avec les lettres en doré, avec des découpages spécifiques, en se disant, ben, le lectorat va les acheter, dans l'idée que peut-être 30 ans plus tard, ça pourrait leur assurer un petit pécule pour leur retraite. Et bien évidemment, comme toutes les bulles spéculatives, ce qui devait arriver arriva, et la bulle éclate dans les années 90, ce qui va provoquer des ravages dans l'industrie, et notamment la fermeture d'énormément de comic shops. Donc ça va être un moment très difficile, et à ce moment-là, malgré la richesse de la production, malgré la diversité des thèmes développés, le comics ne va pas bien. Et ce qui va venir à son secours, ça va être ce qu'on appelle le transmédia. Le transmédia, c'est le fait de mettre des personnages sur différents types de supports. Et le comics va s'y prêter particulièrement bien, parce que un personnage peut se retrouver dans une série télévisée, dans un dessin animé pour les enfants, dans un film, dans un jeu vidéo, et c'est exactement ce qui va se passer. Il ne peut pas vous avoir échappé que depuis une vingtaine d'années, les films adaptés des univers de comics fleurissent au cinéma. L'univers Marvel cinématographique, c'est plus de 35 films en une vingtaine d'années. Et ça offre autant de portes d'entrée, en fait, dans ces univers pour autant de publics différents. Les gens qui découvrent les personnages au cinéma peuvent avoir envie de les découvrir en bande dessinée. Les gens qui jouent aux jeux vidéo peuvent ensuite avoir envie d'aller voir le film. Et toutes ces interconnexions font finalement que l'industrie survit. Ah, bien sûr, c'est plus l'âge d'or, hein. Mais ça reste quand même un secteur très florissant. Et aujourd'hui encore, le comics se porte bon an mal an, pas trop mal. En France, son implantation a été compliquée. Ça a été assez difficile. Les premiers comics arrivent en France dans les années 70 par des petits éditeurs, dont notamment Aredit, Artima, qui deviendront plus tard Lug, une maison d'édition lyonnaise. Cette maison d'édition va se heurter à quelque chose d'assez inédit dans le paysage politique français, la coopération complète des communistes et des catholiques traditionnels qui vont se mettre d'accord pour dire que la bande dessinée américaine est une menace terrible pour notre jeunesse, ce qui fait que, en France aussi, le comics va être frappé de censure. Donc les premiers magazines qui vont sortir, le magazine Fantasque, sera annulé au bout de 3 numéros. Le suivant, Marvel, annulé au bout de 12 numéros. Le 13e numéro sorti de presse sera saisi par la police et disparaîtra totalement. C'est une légende dans le milieu du comics, si quelqu'un en trouve un, ça vaut des millions. Et ensuite, Strange va arriver, le magazine Strange qui va populariser les super-héros et qui va, lui par contre, durer assez longtemps. Par contre, il y avait des conditions. Les cases devaient être redessinées. Pas de violence, pas d'allusion à la drogue. Ce qui fait qu'en fait, les comics que les petits Français découvraient à l'époque, c'était des comics qui étaient déjà encore édulcorés par rapport à leur version américaine. Mais par contre, ça va nous permettre à nous, ma génération, de découvrir ces personnages avant de les voir à la télé. Et c'est comme ça qu'on va pouvoir apprécier le comic dans un premier temps. La maison Lug va durer un certain temps, puis elle sera rachetée par Semic. Et à la chute de Semic, on est dans un creux où il n'y a plus franchement de visibilité pour le comics. Un éditeur va venir rattraper ça. Un éditeur qui jusque-là était spécialisé dans les petites cartes à collectionner, les autocollants à mettre dans des albums, c'est Panini. Panini, c'est un éditeur italien qui lui faisait traditionnellement des albums de vignettes à collectionner. Ils vont racheter les droits de Marvel et ils vont se mettre à éditer en France les comics de Marvel. Quelques années plus tard, c'est Urban Comics, une société d'édition issue de Média Participation, qui eux vont racheter le catalogue de DC Comics. Et enfin, Guy Delcourt, lui, va racheter tous les petits indépendants. Il va racheter des auteurs comme Image Comics, enfin l'adaptation des BD en France, hein, pas les éditeurs bien sûr, mais donc il va racheter les adaptations des bandes dessinées d'Image Comics, les adaptations d'un autre éditeur indépendant, Dark Horse, qui lui aux États-Unis s'était fait connaître pour publier les BD japonaises, mais a sorti des titres très intéressants, dont notamment mon petit chouchou Hellboy de l'auteur Mike Mignola, ou des adaptations de Star Wars ou de Alien en bande dessinée. Ils vont racheter également les labels indépendants de Image Comics, dont un qui est très très connu et qui a un énorme succès, c'est Walking Dead. Walking Dead, c'est une série qui a eu un gros succès, qui parle de zombies et qui montre aussi qu'on peut avoir des choses très différentes au niveau du comics. Une des différences qu'on a fondamentalement entre le manga et le comics, c'est cet aspect pré-publication. Le fait que le manga soit édité dans des petits magazines avec des petits chapitres qui se suivent à la queue leu-leu et on est obligé d'être, entre guillemets, acheteur des différents numéros pour suivre l'histoire, c'est aussi le cas dans le comics. C'est-à-dire que les histoires se déroulent sur plusieurs numéros, voire des fois sur plusieurs séries. Ça a aussi été une stratégie dans les années 90 de faire ce qu'on appelle des crossovers. Et notamment, le premier qu'il a fait, c'était Batman avec l'arc qu'on a appelé Nightfall, qui a été repris dans le film de Christopher Nolan, le Dark Knight Rises, où Bane, un méchant très très méchant et très très malin, brise la colonne vertébrale de Bruce Wayne. Et bien, pour suivre l'ensemble des chapitres de cette histoire, il fallait acheter pas moins de 4 séries. Parce qu'il y en avait un bout dans Batman, un bout dans Detective Comics, un bout dans Batman et Robin. Vous voyez, donc c'était autant d'achats obligatoires pour le public. Donc le manga et le comics, ils partagent cet aspect-là, effectivement. Si on veut connaître l'histoire entière, eh ben, on est obligé de regarder plusieurs magazines. Par contre, les différences fondamentales qu'il y a, c'est que globalement, le manga n'interconnecte pas trop ces séries. C'est-à-dire que pour un public jeune, le manga, c'est intéressant parce que si on veut suivre l'histoire, on a un seul manga à suivre. Là où, dans l'univers du comics, comme plein de personnages sont interconnectés, et ben ça nous pousse à suivre les aventures de plusieurs personnages dans plusieurs publications différentes. Une autre différence fondamentale, enfin, moi après ce n'est que mon avis, mais globalement le manga offre une diversité plus grande finalement que dans le comics. Aujourd'hui le manga touche des publics très très larges parce qu'il aborde des questions, des sujets très très vastes. Que ce soit le sport, que ce soit des questions de société, que ce soit des périodes historiques, c'est beaucoup plus vaste en fait que le comics. Le comics, on a des grands courants, on a de l'heroic fantasy, on a du fantastique, on a de la science-fiction, on a tout cet univers super-héroïque, mais finalement, on a uniquement le comics indépendant, le comics alternatif, donc les héritiers du comics underground qui vont discuter de sujets un petit peu plus étonnants. Un auteur comme Joe Sacco, par exemple, qui lui va faire de la BD reportage sur ce qui se passe dans des zones de guerre. Des auteurs comme Emile Ferris, qui vont raconter des histoires de polars un petit peu délirants dans l'imaginaire d'un enfant. Mais finalement, ça reste anecdotique dans la production. Donc aujourd'hui, le manga représente près d'une bande dessinée sur deux qui se vend en France. Le comics, c'est entre 8 et 10% des ventes. Et c'est probablement dû à cette question de diversité, à cette question d'unité de l'œuvre pour pouvoir la suivre, et c'est aussi dû à une question de budget. Le manga, c'est 8 euros pour 200 pages, alors que le comics, c'est 30 euros pour le même nombre de pages. Alors oui, elles sont en couleur, mais pour des jeunes, c'est un budget. Et du coup, c'est aussi une des raisons pour lesquelles ça marche le manga aujourd'hui marche mieux, y compris aux États-Unis d'ailleurs. En fait, on a beaucoup de richesses au niveau des graphismes dans le comics. Et certains s'inspirent d'ailleurs directement du manga. Hein. Les styles graphiques aujourd'hui sont vraiment interconnectés entre le comics et le manga. Et on a des choses qui est vraiment en cheval entre les deux. Après, je vous dirais qu'au niveau du manga, il y a aussi pas mal de diversité. Mais ça dépend vraiment des styles. Si en France, on a une surreprésentation du style qu'on appelle le shonen, où là, effectivement, les dessins ont tendance à se ressembler. Mais en réalité, il y a beaucoup d'autres styles qui sont moins représentés et qui ont une richesse graphique qui est tout autant riche que celle du comics. Mais par contre, effectivement, en fonction des époques, en fonction des auteurs et en fonction des courants, on a une grande diversité, mais si on est amené à lire un petit peu toujours les mêmes choses, on va retrouver souvent des points communs qui amènent à cette idée un peu fausse qu'on a que toutes ces œuvres se ressemblent un peu. que ça vous a donné envie de lire du comics. Donc du comics, on en a à la médiathèque de Ghana. N'hésitez pas à venir. N'hésitez pas à aller à la maison de la presse qui vous trouvera sûrement elle aussi de bons comics. Et sur ce, je vous souhaite à tous une excellente soirée.
1: Et un grand merci à Antoine ainsi qu'à toute l'équipe de l'Odyssée du Livre pour cette belle présence et surtout cette thématique, les comics, qui a dû en parler. À plus d'un, belle journée à tous sur Radio Coquelicot.
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0: maintenant passer en atmosphère stérile.
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0: cette émission absolument improvisée, nous comptons sur la bonne volonté et sur la compréhension de tout le monde.
1: Alors nous avons besoin que vous soyez vous aussi les auteurs de cette émission, que vous fassiez preuve vous aussi d'une certaine imagination créatrice.
2: L'expérience va commencer. 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

Vous écoutez Solénoïd et cette semaine, on vous propose une émission garantie sans klaxon, sans refrain bodybuildé, sans grosse caisse qui fait tomber les bibelots. Ici, on avance autrement, à la lampe frontale, en chaussettes, dans les couloirs feutrés de l'ambiance, du minimalisme et des musiques atmosphériques à haute teneur en brouillard intérieur. Bienvenue dans Solénosphère 36, une traversée où le GPS a visiblement pris des libertés poétiques. Nous partirons des États-Unis pour rejoindre les Pays-Bas, nous glisserons de Berlin à Cherbourg, puis de l'Autriche au Liban, avant de remonter vers la Norvège et de capter quelques reflets venus de Bristol. Bref, un tour du monde sans passeport, mais avec beaucoup d'écho dans les bagages.

programme des souffles numérisés, des cordes hantées, des silences qui prennent toute la place sans même s'excuser et quelques basses profondes qui ne frappent pas à la porte, elles entrent directement par le sternum. Cette soyénosphère 36 ne cherchera pas à vous réveiller brutalement, elle fera pire. Elle va modifier doucement la lumière de la pièce, les murs vont devenir plus souples, les secondes un peu plus longues et votre fauteuil pourrait commencer à ressembler à une capsule de dérive sensorielle. Ouvrir cette zone de turbulence lente, direction Los Angeles avec Anenon. Sur son dernier album, Anenon transforme le souffle en matière sonore, comme si le saxophone, le piano et l'électronique avaient décidé de se retrouver au bord du réveil, là où le rêve n'a pas encore complètement rangé ses affaires. Alors, baissez les paupières sans fermer les oreilles. Soénoïd ouvre le sas de cette soénosphère 36 avec Anenon pour une musique qui ne demande pas votre attention mais qui risque bien de la redécorer de fond en

0: Demain, une heure avant d'entrer dans la sphère, vous serez comme drogué, assommé mais parfaitement lucide. Ne vous inquiétez pas. Le traitement vous a préparé à cet état.
1: Si je pouvais bouger, tout serait compromis.
2: Pour être sans danger, l'expérience exige un sujet absolument passif, mais capable de mémoire.
3: Un dormeur éveillé.

0: Vous serez dans une sorte de sphère. Mais après votre retour, vous devrez attendre au moins 4 minutes avant qu'on puisse vous récupérer.
1: 4 minutes, pourquoi ?
0: Je peux vous l'expliquer. D'une certaine manière, ceci peut être comparé à la chambre de décompression dans laquelle on doit placer les plongeurs avant de les ramener à l'air libre.

0: entendre Joseph van Wissum avec deux extraits de son album This Is My Blood, un disque où le luth, un instrument initialement réservé au répertoire ancien, ne sent pas vraiment la tapisserie médiévale, mais plutôt le désert noir, la chapelle abandonnée et le western mythique tourné un dimanche sans soleil. Chez lui, chaque corde semble avancer pieds nus dans la poussière, avec une lanterne à la main et un secret beaucoup trop ancien pour être expliqué au micro. On quitte donc ce luth funéraire venu des Pays-Bas pour changer de véhicule spatial. Direction Berlin, où Timra et Jens Struver nous attendent avec leur album Kosmische Courier. Là, on passe du monastère spectral à la navette rétrofuturiste. Synthétiseur analogique, exotica cosmique, jazz en apesanteur et petite utopie sonore pour monde fatigué. Bref, dans cette 36e Swainosphère qui réunit 7 projets, on continue de voyager sans passeport, mais avec des antennes bien déployées. Place maintenant à Timra et Jan Struver et leur courrier cosmique intitulé Pulsar.
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entendre le cher bourgeois Igor Baloro avec un extrait de son album Umwelt paru chez Pharmafabrique. Un disque où la mémoire ne marche pas droit, elle flotte, elle laisse des cheveux sur la table et des fantômes dans les enceintes. Chez lui, les sons ne racontent pas une histoire avec début, milieu et fin. Ils ouvrent plutôt une pièce intérieure où quelqu'un vient de passer, mais sans laisser son badge visiteur. On quitte donc cette chambre mentale venue de Cherbourg pour entrer dans une autre chambre noire, celle du révélateur, signée Reka Chitzer et Radwan Ghazi Moumne. Là, on passe du souvenir liquide au cinéma spectral. Cordes frottées, voix déracinées, électronique souterraine et l'ombre de Philippe Garrel qui rôde entre l'Autriche, le Liban, le Canada et un vieux film muet qui n'avait visiblement pas dit son dernier mot. Dans cette Soénosphère 36, toujours en compagnie de nos 7 projets, on continue donc à regarder la musique avec les oreilles. Place maintenant à Reka Chitzer et Radwan Ghazi Moumne avec le révélateur.

Venez d'entendre Death Center avec un extrait de Truth Time paru chez Sonic Pieces, un disque norvégien qui ne regarde pas l'horloge, il lui met une couverture sur les épaules, lui sert une tisane et lui demande gentiment de ralentir. Chez Death Center, le piano avance dans la brume, les drones respirent au fond de la pièce et les secondes deviennent de petits paysages bleus presque immobiles. Une musique idéale pour vérifier que le silence possède bien plusieurs étages. Pour notre 7e et dernière escale de cette Soénosphère 36, direction Bristol avec Tram 77 et son album Epochs. Là, on quitte les horloges norvégiennes pour entrer dans une forêt de textures, de racines invisibles et de connexions souterraines. Place à Tram 77, une musique qui pousse comme un champignon électronique dans les fissures du réel.

0: Et voilà, notre 36e Soénosphère referme doucement son sas. Après 7 escales entre souffles électroniques, luttes noires, brumes norvégiennes, cinéma muet, souvenirs liquides et champignons sonores en provenance de Bristol, il est temps de rendre les combinaisons, de replier les antennes et de vérifier que personne n'a oublié son état de conscience dans le fond du studio. Pendant cette traversée, nous aurons donc voyagé sans trop de rythme, sans beaucoup de lumière, mais avec pas mal de paysages dans les oreilles. La preuve qu'une émission de radio peut très bien avancer au ralenti, à condition d'avoir de bons moteurs invisibles. Merci d'avoir accompagné Soénoïd dans cette dérive ambiante, atmosphérique et copieusement imaginogène. On vous laisse redescendre tranquillement. Attention, le retour à la gravité peut provoquer quelques vertiges, une légère envie de silence ou le besoin soudain de parler à votre radio. À très bientôt sur Soénoïd pour une nouvelle traversée des musiques visuelles et nomades.
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0: Oh, Stadler!
1: Quoi? C'est fini?
0: Ben oui, t'as aimé?
1: Je sais pas, je me suis endormi dès le début.
0: Eh ben, t'as pas raté grand-chose.

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1: Bonjour à toutes et à tous et on fête en ce vendredi 15 mai les Denise et les Primaël. Et nous allons donc nous plonger, puisque le temps là aussi le permet, dans les comics. Vous vous rêvez peut-être en super-héros qui dégage ce temps maussade, ça tombe bien. Antoine de la médiathèque nous en parle, il était l'un des invités de l'Odyssée du livre de Bègue, c'était il y a quelques semaines, en mars dernier, à l'occasion de la 3e édition.
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3: Je m'appelle Antoine Boile, je travaille à la médiathèque municipale de Ghana où je m'occupe, entre autres choses, de bandes dessinées. Et j'avais eu l'extrême plaisir de venir déjà ici, il y a 2 ans, pour la première édition, parler de manga, la bande dessinée japonaise. Donc mes amis de la loco m'avaient demandé de refaire l'expérience une nouvelle fois et c'était avec beaucoup de plaisir. Mais l'an dernier, bon, je ne pouvais pas. Mais cette année, je suis très très content d'être ici avec vous. Donc nous allons parler du comics. Le comics, c'est la bande dessinée américaine. Américaine, tout à fait, parce que oui, les États-Unis ne font pas que des crises internationales, ils font aussi de bonnes BD, dont des BD très connues qui ont été largement relayées ces dernières années, notamment grâce au cinéma. Le comics américain, c'est tout simplement de la bande dessinée. Aux États-Unis, le terme comics désigne toutes les bandes dessinées, donc vous apprendrez que Tintin aux États-Unis, c'est un comics. Mais arrivé chez nous, le terme, depuis les années 2000, désigne globalement la bande dessinée américaine et, de façon plus générale, les bandes dessinées traitant de super-héros. Car le style, le genre de bande dessinée qui parle des super-héros, c'est majoritaire aujourd'hui au niveau de la production aux États-Unis. Ce qui fait que, bien souvent, en France et dans les pays européens, on associe le comics à ce genre. Mais vous verrez, il n'y a pas que des histoires de super-héros aux États-Unis. L'arrivée de la bande dessinée aux États-Unis, c'est un peu comme dans les autres, dans les pays européens, ça remonte à vieux. Les premières bandes dessinées sur le sol américain apparaissent à la fin du 19e siècle. À ce moment-là, circulent sous le manteau des versions pirates des bandes dessinées de Rodolphe Toffler. Rodolphe Toffler, pour ceux qui l'ignorent, c'est un Suisse qui a inventé l'art de la bande dessinée. C'est-à-dire la façon de raconter une histoire séquentielle, en mélangeant des images et du texte qui, mis bout à bout, décrivent une histoire et une situation. C'est une nouvelle façon de narrer des histoires et c'est ce Suisse qui va inventer ça aux alentours des années 1850. Donc c'est à peu près à cette époque-là que des versions pirates de ces bandes dessinées circulent aux États-Unis. Et ainsi, le public américain, en petite proportion, va découvrir ce genre narratif. Au début du siècle, dans les années 1900, on va avoir un mouvement qui va se créer dans la presse. La presse, tenue par des grands groupes financiers, cherche à attirer de nouveaux publics pour vendre plus de papier. L'idée qu'on va prendre, ça va être de mettre dans les journaux quotidiens des petites bandes de bandes dessinées. Des petites histoires très courtes, en 3-4 cases, qu'on va retrouver tous les jours dans la presse quotidienne. Ces petites bandes de bandes dessinées sont appelées des strips. Et globalement, comme ce sont des strips humoristiques, on va appeler ça des comic strips. Et c'est donc le terme comic strip qui va donner, bien des années plus tard, le terme comics. Au départ, donc, on a un strip quotidien qu'on appelle un daily strip et une grande planche de bande dessinée le dimanche, dans le grand journal du dimanche, qu'on appelle le Sunday strip. Donc tout ça, ça va être généralement des petites histoires humoristiques à destination des enfants. Des fois, on va avoir aussi des récits d'aventure qui vont se présenter de façon feuilletonnante. C'est-à-dire que si on veut connaître la suite de l'histoire, eh ben, il faut lire le journal tous les jours. Ça va permettre de fidéliser du monde. Et c'est comme ça qu'on va avoir des personnages que vous connaissez peut-être et qui existent encore pour certains, comme par exemple Pim Pam Poum, qui s'appelait The Cats and Jamers Kids à l'époque. Donc c'était une des premières bandes dessinées humoristiques. Popeye également va vivre ses premières aventures sous cette forme-là. À partir des années 30, on va voir apparaître ce qu'on appelle les comic books. Donc les comic books, c'est un recueil de ces petites planches qu'on trouvait dans les journaux. Le tout premier comic book s'appelle Famous Funnies. Et donc c'est un recueil d'une centaine de pages qui se vend à l'époque 10 cents et qui comporte une compilation de planches qui étaient parues précédemment dans les journaux. On est en 1933 et c'est le début du comic books tel qu'il existe encore aujourd'hui. Donc le comics prend sa place au niveau de la presse. Dans un premier temps, les comic books se vendent essentiellement dans les kiosques de presse et dans les drugstores. C'est-à-dire que si on veut lire une histoire, il faut acheter toutes les semaines ou tous les mois un petit recueil de quelques dizaines de pages qui vont narrer une histoire qui se suit au long cours. Au départ, les histoires sont surtout humoristiques, comme je vous l'ai dit, et font la part belle à des personnages animaliers anthropomorphes, tirés du bestiaire de Walt Disney, et des personnages de cartoon, de ce qui allait devenir des années plus tard, la Warner, comme Bugs Bunny par exemple. Mais en 1938, tout va changer. Une société d'édition qui s'appelle National Allied Publisher va donner une chance à deux jeunes auteurs qui s'appellent Jerry Siegel et Joe Shuster. Ces auteurs vont inventer un personnage totalement nouveau dans le paysage artistique américain, et ce personnage, vous le connaissez tous, c'est Superman. Superman va vivre ses premières aventures dans un comic book qui s'appelle Action Comics et va être publié en 1938. Le succès est immédiat. Les petits Américains n'avaient jamais vu ça. Ce personnage est un extraterrestre adopté sur la planète Terre parce que sa planète a explosé, adopté par de gentils paysans américains, et donc va dans un premier temps affronter des bandits grâce à ses super pouvoirs parce qu'il est indestructible, il peut sauter par-dessus les immeubles, il a des rayons X qui sortent des yeux. Les petits Américains adorent ça. Et ça donne bien sûr des idées à son éditeur qui, un an plus tard, va sortir un nouveau super-héros en partant de l'idée qu'il faut totalement l'inverse du premier. Et donc là, on aura quelqu'un de très intelligent, habillé en noir, qui affronte des bandits la nuit en leur faisant peur. Et ce personnage, né des crayons de Bob Kane et Bill Finger, c'est Batman, qui apparaît pour la première fois en 1939. À ce moment-là, le style super-héroïque ne devient pas hégémonique. Les petites bandes dessinées animalières restent les préférés des petits Américains, mais les super-héros se classent juste en dessous. Et vous comprenez bien qu'en 1938, des événements dramatiques vont commencer à perturber l'histoire mondiale. La Seconde Guerre mondiale arrive et les super-héros ne seront pas en reste. Les éditeurs vont commencer à orienter leurs personnages vers des situations guerrières, et c'est ainsi que Captain America apparaît en 1940 pour aller tâter des nazis en Europe. La guerre passe, et au sortir de la guerre, cette popularité des super-héros s'essouffle. Effectivement, les cimetières américains en sont pleins de héros et le style super-héroïque perd de sa grandeur. À ce moment-là, ce qui va commencer à peupler les pages des comic books, ce sont d'autres types d'histoires, notamment le policier, les crime comics, la romance, les romans sentimentaux, romance comics, et enfin l'horreur, les horror comics. Ces trois styles-là vont devenir les styles les plus importants jusqu'à la fin des années 50. Toute cette période-là, on l'appelle l'âge d'or des comics, parce que beaucoup de chercheurs se sont penchés sur la question, ils ne sont pas tous d'accord, et en une demi-heure, je ne pourrais pas vous donner toutes les théories, mais on va dire que de 1930 à 1950, nous vivons l'âge d'or du comics américain. Nous arrivons ensuite dans les années 60, qui seront qualifiées de l'âge d'argent. La grosse création des années 60, ça va être une recréation complète des personnages de super-héros. À ce moment-là, ça marchait plus très bien. Donc les éditeurs vont avoir l'idée de reprendre d'anciens personnages existants et de leur donner une nouvelle histoire pour les ancrer dans cette nouvelle décennie qui se présente. Et c'est ainsi que le personnage de Flash, donc Flash qui est aussi un ami de Batman et Superman, qui lui a les super pouvoirs d'aller très très très très vite, ce qui doit sûrement être très très pratique dans la vie, eh bien lui au départ c'était un personnage qui tirait ses pouvoirs de la mythologie et il avait le casque d'Hermès. Alors il avait une espèce de casque ridicule avec des petites ailettes qui aurait sûrement beaucoup plu à Astérix. Et donc en 56, le magazine Showcase va recréer un nouveau Flash. Alors il s'appelle plus pareil, avant il s'appelait Jay Garrick et celui-là s'appellera Barry Allen. C'est un policier qui tire ses pouvoirs de produits chimiques qui lui sont tombés dessus et il a un costume tout rouge zébré d'éclairs. Et ben ça va avoir un succès dingue parce que finalement ces héros qui étaient désuets, à partir du moment où ils sont recréés de cette façon, ils vont devenir extrêmement populaires. Et ça va donner des idées à la concurrence. Parce que National Allied Publisher, à cette époque-là, est devenu DC Comics. Et vous connaissez sûrement cette marque, c'est vraiment une des grosses boîtes de production de super-héros. En face, il y en a une autre, qui à l'époque s'appelle Atlas Comics, et qui va recruter un jeune homme talentueux du nom de Stan Lee. Stan Lee, c'est un créatif. Certains diraient un voleur d'idées, parce qu'il a eu des comportements pas toujours très sympas avec ses collaborateurs, mais il va avoir énormément d'idées, et il va créer un nombre époustouflant de personnages dans cette nouvelle société qui va prendre le nom de Marvel Comics. On lui doit, pêle-mêle, Iron Man, Spider-Man, Thor, les Avengers, les 4 Fantastiques. L'ensemble de ces personnages-là vont naître de la plume conjointe de Stan Lee et d'artistes talentueux comme Jack Kirby ou Steve Ditko, à qui il va piquer 2-3 idées. Marvel va avoir un succès phénoménal parce que leur héros s'ancre dans un cadre plus humain. Eux, ils ne font pas que combattre le crime. Spider-Man, quand il n'est pas habillé en homme araignée, eh ben, c'est un adolescent normal et eh ben, il doit faire ses devoirs et draguer sa copine. Et ça va avoir un certain succès auprès d'un public adolescent qui se reconnaît plus facilement dans ces personnages habillés d'une facette humaine que dans des surhommes divins comme on les trouve dans les comics de DC. C'est aussi l'époque où on va avoir l'idée de grouper les super-héros. C'est comme ça qu'on a les équipes qui apparaissent du côté de chez DC. Batman et ses copains se groupent et deviennent la Ligue de Justice des États-Unis. Les personnages de Marvel se groupent et deviennent les Avengers. Donc tout ça va créer encore de l'engouement. Et l'intérêt, c'est que si on veut suivre les aventures de ces équipes-là, eh ben, il faut lire les histoires de tous les personnages, ce qui fait vendre beaucoup, beaucoup de papier. Mais il y a aussi d'autres choses qui se développent dans les années 60. Dans les années 60, on est sur les débuts du Flower Power et de l'idéologie hippie. Donc toute une partie d'auteurs va vouloir écrire d'autres choses, écrire des histoires plus matures, plus adultes et un peu plus corrosives. On va parler à ce moment-là de l'apparition de la BD Underground, qui tend à se détacher des codes traditionnels pour raconter des histoires subversives, qui vont se moquer de la politique, qui vont se moquer de la situation internationale, et qui elles par contre sont vendues dans l'univers du fanzina, c'est-à-dire un peu sous le manteau, et qui ne sont pas à destination du grand public, mais vraiment à destination d'amateurs éclairés. Ce qu'il faut savoir, c'est qu'aussi à cette époque-là, on a un mouvement au niveau de la psychiatrie. Un médecin, le docteur Frédéric Vertam, va écrire un livre dans lequel il accuse directement les publications jeunesse d'influer sur les comportements des jeunes et de corrompre la jeunesse. Les éditeurs vont prendre les devants et vont décider de s'associer pour créer le Comic Code Authority, c'est-à-dire une autorité de régulation des comics qui approuve chaque publication d'un sceau, précisant qu'il ne comporte ni violence, ni sexe, ni allusion à la drogue, et pas de monstre. Parce qu'on a décidé à cette époque-là, pourquoi, je ne sais pas, de bannir pêle-mêle Frankenstein, Dracula, le loup-garou. On considérait que ces monstres-là, issus du cinéma de la Hammer, étaient terrifiants pour le jeune public. On n'a plus eu le droit de les mettre dans les comics à cette époque-là. Ce qui fait que, d'un côté, on avait le comic dit mainstream, très formaté par ce comic code, et de l'autre côté, un comics underground qui n'en avait absolument rien à faire. Les enfants sages et les sales gosses. Petit à petit, on comprend que le comics commence à s'ancrer dans une réalité et nous arrivons progressivement vers les années 70. Les années 70, c'est ce qu'on va appeler l'âge de bronze. On va rentrer dans une période de déclin. Les ventes de comics à ce moment-là commencent à baisser. Certains lient ça à l'apparition de la télévision. Finalement, comme la télévision se popularise dans les foyers, bah, les gens ont moins d'entrain à lire de la bande dessinée et du coup, bah, le comics, les ventes baissent. Ce qui est paradoxal parce qu'à cette époque-là, les comics commencent à s'ouvrir sur des problématiques plus matures, plus ancrées dans le réel. On date le début de l'âge de bronze à la mort de Gwen Stacy. Gwen Stacy, c'est la petite amie de Spider-Man. Et dans un chapitre qui a traumatisé toute une génération, celle-ci meurt. Ce passage est raconté dans l'adaptation en film avec Andrew Garfield donc dans Spider-Man 2. C'est un choc pour les Américains, parce qu'habituellement, aucun personnage de comics, à part les secondaires ou les méchants, ne décède. Et là, tout à coup, eh ben, on se rend compte que ces personnages-là peuvent mourir, ce qui leur donne une dimension encore plus réelle et importante pour le lectorat. Dans le même temps, on va aussi utiliser le comics pour raconter des choses graves et importantes, pour faire de la sensibilisation, et on va réussir à faire bouger un petit peu le Comic Code Authority sur certains sujets, pour faire raconter les difficultés de Spider-Man à sauver un de ses amis qui est addict à la drogue. Ça va être une des premières entorses au Comic Code, et du coup, on va pouvoir commencer à raconter des choses plus sérieuses dans le comics. De la même façon, deux personnages un peu secondaires, mais qui marchent encore très bien aujourd'hui, c'est Green Lantern et Green Arrow, deux personnages de chez DC, vont s'unir pour faire un road trip à travers les États-Unis. Donc ils se promènent dans les États-Unis, et là en fait le comics va parler de problèmes sociaux. Il va parler de la pauvreté. Ils vont rencontrer des gens qui sont en grande précarité, ils vont rencontrer des gens qui souffrent à cause de la pollution, à cause de la politique, à cause de tout un tas de sujets. Et tout à coup, le comics, au travers de son aspect pulp, amusant, fantastique, se met à raconter des choses du réel et du quotidien. Et tout à coup, il prend une nouvelle dimension, bien plus mature, ce qui va le préparer pour les années à venir. Le Comics Underground, de son côté, y suit un petit peu le même déplacement. Les auteurs aussi gagnent en maturité et commencent à raconter des sujets plus sérieux. C'est ainsi que Art Spiegelman, qui était un auteur qui lui venait du milieu underground, va écrire Maos. Maos, c'est l'histoire de sa famille. Son père a été déporté au camp d'Auschwitz et il va raconter ça en fait avec des personnages animaliers. Les nazis sont représentés en chat, les juifs en souris, et lui il raconte tout à la fois la vie de son père dans ces camps et son rapport lui à son père et à leur histoire personnelle. C'est un immense succès. Cette bande dessinée, pour la première fois, va recevoir le prix Pulitzer. C'est-à-dire que c'est la première fois qu'une bande dessinée aux États-Unis est récompensée pour un prix littéraire. Ça change tout. À ce moment-là, on se rend compte que la bande dessinée n'est plus cantonnée simplement dans un divertissement pour les jeunes. La bande dessinée peut raconter des choses aussi bien que n'importe quel roman, et ça va changer beaucoup de choses également au niveau de la publication. Je vous avais dit, la BD était cantonnée à la presse jusqu'à présent. On commence à ce moment-là à se rendre compte qu'il y a peut-être une place pour la bande dessinée dans les librairies. Donc on invente de nouveaux formats. On va prendre ces petits fascicules-là, les réunir en un gros format qu'on va cartonner et qu'on va pouvoir vendre comme un ouvrage un peu plus luxueux dans des librairies traditionnelles au milieu d'autres romans. Ce qui fait que la bande dessinée trouve un nouvel essor à travers ça. Et petit à petit, nous allons arriver vers les années 80. En 1985, sortent plusieurs bandes dessinées qui vont faire basculer les comics dans ce qu'on appelle à présent l'âge moderne du comics et dans lequel nous sommes depuis les années 80. La première bande dessinée qui va faire ça, c'est une grande saga chez DC qui s'appelle Crisis on Infinite Earth. Cette série-là va redéfinir l'ensemble des univers de l'éditeur. Comme vous l'aurez noté, ça fait déjà à peu près 50 ans qu'on suit les mêmes personnages, ce qui fait que l'univers est devenu tellement vaste que pour un lectorat normal, il est très difficile de rentrer dans ces séries-là, parce qu'il aurait fallu suivre les séries qui étaient sorties depuis 50 ans, ce qui est énorme. L'éditeur va avoir l'idée en fait de créer une crise cosmique majeure qui va redéfinir l'ensemble de ces univers en un seul, faire disparaître les héros qui étaient devenus un petit peu obsolètes et offrir une nouvelle porte d'entrée à un public plus jeune. Et ça va être pour le comics l'entrée dans ce qu'on appelle l'ère de la réitération. Depuis les années 80, on ne cesse de réinventer constamment les super-héros pour les ancrer dans leur modernité. Ce qui fait qu'on peut trouver des séries qui sont sympathiques sans avoir lu systématiquement tout l'historique des personnages. Ce qui permet de faire rentrer un lectorat beaucoup plus large là-dedans. On va avoir également un mouvement vers des séries plus sombres, plus violente. On a notamment le Dark Knight de Frank Miller. C'est une réécriture de Batman, dans lequel Batman est à présent un vieil homme aigri et violent qui se retrouve dans une société qu'il ne comprend plus. En fait, le personnage se heurte à la modernité du monde dans lequel il vit et ses méthodes sont finalement devenues fascistes au regard de la société dans laquelle il est. Ça ancre le personnage encore une fois dans une situation où on réfléchit l'impact du super-héros et sa place dans la société. On va avoir le Watchmen d'Alan Moore, un auteur anglais qui est venu écrire aux États-Unis. Watchmen, c'est encore plus délirant. C'est-à-dire qu'on prend un univers où les super-héros existent, mais l'univers est présenté comme réaliste. La plupart de ces super-héros sont des gens normaux avec des gadgets, et au milieu, il y a un surhomme qui, lui, peut tout faire. Et il y a un crime. Un des super-héros est assassiné, et les autres vont se mettre à enquêter sur sa mort. C'est absolument passionnant. C'est-à-dire que là, on est dans une histoire de super-héros qui est ancrée dans un contexte totalement réaliste. Et ça questionne l'état de nos sociétés, ça questionne la désinformation, ça questionne tout un tas de concepts extrêmement intéressants. Et si je devais vous dire, en partant d'ici, quelle bande dessinée, quel comics américain vous devriez lire pour vous faire une idée sur ce que c'est, je vous dirais, lisez Watchmen. Donc on est dans une époque où le comics devient plus mature. Il ne s'adresse plus spécifiquement aux enfants, mais vraiment à un public mûr. On va également avoir un mouvement qui va se faire au niveau de l'industrie du comics. Une chose que je ne vous ai pas dit, en Occident, en Europe, les auteurs possèdent les droits de leur création. Pas aux États-Unis. Aux États-Unis, les personnages inventés par les scénaristes de comics appartiennent aux éditeurs, qui peuvent les passer ainsi de créatif à créatif. Les scénaristes, les dessinateurs, les encreurs qui font les aplats noirs, les coloristes, les lettreurs, tous les artisans de la bande dessinée sont interchangeables aux États-Unis. Et les auteurs qui ont inventé Batman, Superman, ont été très mal rémunérés dans leur carrière en fait. Ils se sont fait vraiment avoir par leurs éditeurs. Donc on va avoir un mouvement des auteurs qui vont commencer à réclamer leurs droits. Qui vont dire, mais nous on invente des personnages, ça serait normal qu'ils nous appartiennent. Et il y en a plusieurs auteurs qui vont quitter leurs éditeurs pour créer leur propre boîte de production. Et c'est ainsi qu'on va commencer à voir apparaître ce qu'on appelle le comics indé, le comics indépendant. C'est-à-dire des auteurs qui vont intervenir en dehors des grandes majors, dans des grandes boîtes de production. Donc la première s'appellera Image Comics, qui sera composé d'auteurs très talentueux devenus de chez Marvel, comme Rob Liefeld, Todd McFarlane, donc c'est des noms qui ne vous parlent pas, mais dans l'industrie du comics, ce sont des géants, et ils vont inventer des personnages comme Spawn, ou les Youngblood, les Wildcats, des séries qui vont avoir beaucoup de succès, et dans lesquelles ils vont se faire plaisir, parce qu'ils n'ont plus le carcan éditorial au-dessus de leur tête. C'est également une époque où le cinéma va commencer à rentrer dans l'équation. Le comics, finalement, marche pas si bien que ça. Dans ces années 80-90, il y a une montée importante des ventes. Mais c'est une illusion. Parce que, à cette époque-là, les éditeurs commencent à faire de la spéculation autour du comics. Les très vieux comics, de l'âge d'or et de l'âge d'argent, qui sont restés en bon état, peuvent se vendre extrêmement cher. On compte en centaines de milliers de dollars pour les premières éditions de Batman ou Superman. Donc les éditeurs vont se dire, ce qu'on va faire, c'est qu'on va créer plein d'éditions limitées, de couvertures alternatives, avec les lettres en doré, avec des découpages spécifiques, en se disant ben le lectorat va les acheter, dans l'idée que peut-être 30 ans plus tard, ça pourrait leur assurer un petit pécule pour leur retraite. Et bien évidemment, comme toutes les bulles spéculatives, ce qui devait arriver arriva, et la bulle éclate dans les années 90, ce qui va provoquer des ravages dans l'industrie, et notamment la fermeture d'énormément de comic shops. Donc ça va être un moment très difficile, et à ce moment-là, malgré la richesse de la production, malgré la diversité des thèmes développés, le comics ne va pas bien. Et ce qui va venir à son secours, ça va être ce qu'on appelle le transmédia. Le transmédia, c'est le fait de mettre des personnages sur différents types de supports. Et le comics va s'y prêter particulièrement bien, parce que un personnage peut se retrouver dans une série télévisée, dans un dessin animé pour les enfants, dans un film, dans un jeu vidéo, et c'est exactement ce qui va se passer. Il ne peut pas vous avoir échappé que depuis une vingtaine d'années, les films adaptés des univers de comics fleurissent au cinéma. L'univers Marvel cinématographique, c'est plus de 35 films en une vingtaine d'années. Et ça offre autant de portes d'entrée, en fait, dans ces univers pour autant de publics différents. Les gens qui découvrent les personnages au cinéma peuvent avoir envie de les découvrir en bande dessinée. Les gens qui jouent aux jeux vidéo peuvent ensuite avoir envie d'aller voir le film. Et toutes ces interconnexions font finalement que l'industrie survit. Ah, bien sûr, c'est plus l'âge d'or, hein. Mais ça reste quand même un secteur très florissant. Et aujourd'hui encore, le comics se porte bon an mal an, pas trop mal. En France, son implantation a été compliquée. Ça a été assez difficile. Les premiers comics arrivent en France dans les années 70 par des petits éditeurs, dont notamment Aredit, Artima, qui deviendront plus tard Lug, une maison d'édition lyonnaise. Cette maison d'édition va se heurter à quelque chose d'assez inédit dans le paysage politique français, la coopération complète des communistes et des catholiques traditionnels qui vont se mettre d'accord pour dire que la bande dessinée américaine est une menace terrible pour notre jeunesse, ce qui fait que, en France aussi, le comics va être frappé de censure. Donc les premiers magazines qui vont sortir, le magazine Fantasque, sera annulé au bout de 3 numéros. Le suivant, Marvel, annulé au bout de 12 numéros. Le 13e numéro sorti de presse sera saisi par la police et disparaîtra totalement. C'est une légende dans le milieu du comics, si quelqu'un en trouve un, ça vaut des millions. Et ensuite, Strange va arriver, le magazine Strange qui va populariser les super-héros et qui va, lui par contre, durer assez longtemps. Par contre, il y avait des conditions. Les cases devaient être redessinées. Pas de violence, pas d'allusion à la drogue. Ce qui fait qu'en fait, les comics que les petits Français découvraient à l'époque, c'était des comics qui étaient déjà encore édulcorés par rapport à leur version américaine. Mais par contre, ça va nous permettre à nous, ma génération, de découvrir ces personnages avant de les voir à la télé. Et c'est comme ça qu'on va pouvoir apprécier le comic dans un premier temps. La maison Luc va durer un certain temps, puis elle sera rachetée par Semic. Et à la chute de Semic, on est dans un creux où il n'y a plus franchement de visibilité pour le comics. Un éditeur va venir rattraper ça, un éditeur qui jusque-là était spécialisé dans les petites cartes à collectionner, les autocollants à mettre dans des albums, c'est Panini. Panini, c'est un éditeur italien qui lui faisait traditionnellement des albums de vignettes à collectionner. Ils vont racheter les droits de Marvel, et ils vont se mettre à éditer en France les comics de Marvel. Quelques années plus tard, c'est Urban Comics, une société d'édition issue de Média Participation, qui eux vont racheter le catalogue de DC Comics. Et enfin, Guy Delcourt, lui, va racheter tous les petits indépendants. Il va racheter des auteurs comme Image Comics, enfin l'adaptation des BD en France, hein, pas les éditeurs bien sûr, mais donc il va racheter les adaptations des bandes dessinées d'Image Comics, les adaptations d'un autre éditeur indépendant, Dark Horse, qui lui aux États-Unis s'était fait connaître pour publier les BD japonaises, mais a sorti des titres très intéressants, dont notamment mon petit chouchou Hellboy de l'auteur Mike Mignola, ou des adaptations de Star Wars ou de Alien en bande dessinée. Ils vont racheter également les labels indépendants de Image Comics, dont un qui est très très connu, qui a un énorme succès, c'est Walking Dead. Walking Dead, c'est une série qui a eu un gros succès, qui parle de zombies, et qui montre aussi qu'on peut avoir des choses très différentes au niveau du comics. Une des différences qu'on a fondamentalement entre le manga et le comics, c'est cet aspect pré-publication. Le fait que le manga soit édité dans des petits magazines avec des petits chapitres qui se suivent à la queue leu-leu et on est obligé d'être, entre guillemets, acheteur des différents numéros pour suivre l'histoire, c'est aussi le cas dans le comics. C'est-à-dire que les histoires se déroulent sur plusieurs numéros, voire des fois sur plusieurs séries. Ça a aussi été une stratégie dans les années 90 de faire ce qu'on appelle des crossovers. Et notamment, le premier qu'il a fait, c'était Batman avec l'arc qu'on a appelé Nightfall, qui a été repris dans le film de Christopher Nolan, le Dark Knight Rises, où Bane, un méchant très très méchant et très très malin, brise la colonne vertébrale de Bruce Wayne. Et bien, pour suivre l'ensemble des chapitres de cette histoire, il fallait acheter pas moins de 4 séries. Parce qu'il y en avait un bout dans Batman, un bout dans Detective Comics, un bout dans Batman et Robin. Vous voyez, donc c'était autant d'achats obligatoires pour le public. Donc le manga et le comics, ils partagent cet aspect-là, effectivement. Si on veut connaître l'histoire entière, eh ben, on est obligé de regarder plusieurs magazines. Par contre, les différences fondamentales qu'il y a, c'est que globalement, le manga n'interconnecte pas trop ces séries. C'est-à-dire que pour un public jeune, le manga, c'est intéressant parce que si on veut suivre l'histoire, on a un seul manga à suivre. Là où, dans l'univers du comics, comme plein de personnages sont interconnectés, et ben ça nous pousse à suivre les aventures de plusieurs personnages dans plusieurs publications différentes. Une autre différence fondamentale, enfin, moi après ce n'est que mon avis, mais globalement le manga offre une diversité plus grande, finalement, que dans le comics. Aujourd'hui, le manga touche des publics très très larges parce qu'il aborde des questions, des sujets très très vastes. Que ce soit le sport, que ce soit des questions de société, que ce soit des périodes historiques, c'est beaucoup plus vaste en fait que le comics. Le comics, on a des grands courants, on a de l'heroic fantasy, on a du fantastique, on a de la science-fiction, on a tout cet univers super-héroïque, mais finalement, on a uniquement le comics indépendant, le comics alternatif, donc les héritiers du comics underground qui vont discuter de sujets un petit peu plus étonnants. Un auteur comme Joe Sacco, par exemple, qui lui va faire de la BD reportage sur ce qui se passe dans des zones de guerre. Des auteurs comme Emile Ferris, qui vont raconter des histoires de polars un petit peu délirants dans l'imaginaire d'un enfant. Mais finalement, ça reste anecdotique dans la production. Donc aujourd'hui, le manga représente près d'une bande dessinée sur deux qui se vend en France. Le comics, c'est entre 8 et 10% des ventes. Et c'est probablement dû à cette question de diversité, à cette question d'unité de l'œuvre pour pouvoir la suivre, et c'est aussi dû à une question de budget. Le manga, c'est 8 euros pour 200 pages, alors que le comics, c'est 30 euros pour le même nombre de pages. Alors oui, elles sont en couleur, mais pour des jeunes, c'est un budget. Et du coup, c'est aussi une des raisons pour lesquelles ça marche, le manga aujourd'hui marche mieux, y compris aux États-Unis d'ailleurs. En fait, on a beaucoup de richesses au niveau des graphismes dans le comics. Et certains s'inspirent d'ailleurs directement du manga. Hein. Les styles graphiques aujourd'hui sont vraiment interconnectés entre le comics et le manga. Et on a des choses qui est vraiment en cheval entre les deux. Après, je vous dirais qu'au niveau du manga, il y a aussi pas mal de diversité. Mais ça dépend vraiment des styles. Si en France, on a une surreprésentation du style qu'on appelle le shonen, où là, effectivement, les dessins ont tendance à se ressembler. Mais en réalité, il y a beaucoup d'autres styles qui sont moins représentés et qui ont une richesse graphique qui est tout autant riche que celle du comics. Mais par contre, effectivement, en fonction des époques, en fonction des auteurs et en fonction des courants, on a une grande diversité, mais si on est amené à lire un petit peu toujours les mêmes choses, on va retrouver souvent des points communs qui amènent à cette idée un peu fausse qu'on a que toutes ces œuvres se ressemblent un peu. que ça vous a donné envie de lire du comics. Donc du comics, on en a à la médiathèque de Ghana. N'hésitez pas à venir. N'hésitez pas à aller à la maison de la presse qui vous trouvera sûrement elle aussi de bons comics. Et sur ce, je vous souhaite à tous une excellente soirée.
1: Et un grand merci à Antoine ainsi qu'à toute l'équipe de l'Odyssée du Livre pour cette belle présence et surtout cette thématique, les comics, qui a dû en parler à plus d'un. Belle journée à tous sur Radio Coquelicot.
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0: Bonsoir à tous, vous écoutez Radio Coquelicot, vous pouvez le faire sur 99.fm ou sur radiocoquelicot.com. C'est l'émission du Goudron et des Plumes qui commence comme tous les lundis et vendredis de 20h à 21h. Une fois n'est pas coutume, on va commencer avec des groupes de filles, Eustrogena Orchestra avec son morceau Ménagère et avant ça Anne Sylvestre avec La Faute à Ève.
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0: Vous venez d'écouter un morceau du groupe Estrogena Orchestra. Je vous annonce tout de suite deux concerts à ne pas rater cette semaine. Il y a ce vendredi 15 mai à la Java à Paris, The Brims, un groupe de Seattle, The Melmax, un groupe de Leipzig, et Automatic Lovers, un groupe de Madrid. Sinon, ce samedi 16 mai à Aubigny-sur-Nère, c'est dans le 18 entre Orléans et Bourges, il y a Lyon Slow, il y a Breakout, Crise et Brigitte Bop. Je continue avec un morceau de Jacques Brel qui s'appelle Ces gens-là, et sinon Emeline tout court, tout de suite avec son morceau La Pochetronne.
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Vous écoutez bien l'émission du Goudron et des Plumes et vous pouvez le faire tous les lundis et vendredis de 20h à 21h sur Radio Coquelicot 99.fm ou radiocoquelicot.com. On continue avec un morceau de Nicolas Joseph qui s'appelle Les Rues Barrées et ensuite un morceau qui est sur la compilation des 25 ans du Cupon Voyageur, un morceau du groupe Rip Chef.

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C'est l'émission du Goudron et des Plumes, comme tous les lundis et vendredis de 20h à 21h. On continue avec un morceau de la Tchango Family, un groupe québécois. J'ai choisi leur morceau en randonnion et avant ça, chouffe la misère du groupe El Gafla.

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C'est l'émission du Goudron et des Plumes, comme tous les lundis et vendredis de 20h à 21h. Je vous repasse deux morceaux qui sont sur la compilation des 25 ans du Quepon Voyageur, un morceau des Red Reading qui sont avec des membres de Yabasta, et tout de suite Chapakouai avec Même Soleil.

Vous venez d'écouter un morceau du groupe The Red Reading, il y a dedans des membres de Yabasta. On continue avec un morceau de Badass et avant ça Brigitte Bop. Et je vous rappelle qu'ils seront ce samedi 16 mai à Aubigny-sur-Nère dans le 18 entre Orléans et Bourges avec Lyon Slow, Breakout et Crise.

Vous écoutez bien l'émission du Goudron et des Plumes et vous pouvez le faire tous les lundis et vendredis de 20h à 21h sur Radio Coquelicot 99.fm ou radiocoquelicot.com. Je vous fais encore un cadeau, je vous remets deux morceaux de la compilation des 25 ans du Quepon Voyageur. J'ai choisi un morceau de Carmen Coller qui s'appelle Das Kapital et avant ça le morceau du groupe Man Marx qui s'appelle Morzanmi.

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C'est l'émission du Goudron et des Plumes, comme tous les lundis et vendredis de 20h à 21h. On continue avec un morceau de Zampano qui s'appelle L'Opium du Peuple, et avant ça le groupe PKRK.

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C'est malheureusement la fin de l'émission Du Goudron et des Plumes, mais on se retrouve tous les lundis et vendredis de 20h à 21h. Vous pouvez, si vous cherchez des concerts, aller sur le site razibus.net. Razibus.net. J'ai choisi deux concerts cette semaine, par exemple. Il y a ce vendredi 15 mai à la Java à Paris, un groupe de Seattle qui s'appelle The Briefs, The Melmax de Leipzig et Automatic Lovers de Madrid. Sinon, il y a ce samedi 16 mai à Aubigny-sur-Nère, c'est dans le 18, c'est entre Orléans et Bourges. Il y a Lionslow, Breakout, Chris et Brigitte Bop. À la semaine prochaine.

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0: Salut à toutes et à tous, bien revenus ou bienvenue dans le Global Metal Warming, chers amis humains. Il y avait longtemps qu'on s'était pas fait une mise au point sortie d'album métal. Au sens large, vous l'avez deviné, bravo, c'est donc ce qu'on va faire aujourd'hui, un tantinet à la bourre. Mais ils viennent juste de sortir, ils sont donc tout beaux, tout frais, tout prêts à être dégustés. Ce sont les beaux albums métal du mois d'avril. Accrochez-vous, ça va dépoter pas mal. J'ai pas spécialement fait exprès, mais on va voyager ce soir avec beaucoup de groupes français. Voilà pour l'anecdote. J'en dis pas plus pour le moment et je vous laisse déguster avec en entrée, juste après le gong de lancement du Global Metal Warming, une petite nature morte qui lancera le bal du Global Metal Warming de ce soir. À tout de suite.

On a ouvert l'émission de ce soir avec les Natures Mortes. Alors non pas un, mais deux titres, comme j'aime à le faire parfois, à savoir Drama, qui ouvre leur tout nouvel album, suivi de la piste qui enchaîne sur ce même nouvel album, Not Horror. Natures Mortes, ce trio parisien, dont le son oscille entre indie rock et black metal, a sorti un album en avril. Intitulé Still Life, le 3 avril, exactement, un opus sorti chez Frozen Records pour le groupe de post-metal shoegaze indie rock français, un artwork réalisé par l'artiste Alex Lemouroux et une édition collector pour le vinyle limitée à 50 copies. Alors je sais pas s'il en reste, mais s'il en reste, il doit falloir se dépêcher. Cette édition-là, pour le vinyle, est réalisée côté artwork par Fortifem. 8 pistes pour ce Still Life, pour ce quatrième album proposé par les ténors du black metal, comme on peut les entendre surnommer. Dans cet album, le trio demeure dans ce qui est son style, on va dire des explosions lancinantes d'un black très agressif, où l'on ne peut pas louper la fureur des vocaux de Chris Richard. Et outre ce black metal, on se retrouve plus globalement dans une ambiance rock alternative des années 80. Un mélange subtil et maîtrisé, baignant dans une atmosphère de mélancolie. Dans cet album, les plaies sont toujours ouvertes, comme le précise Trashcore.com. Et un peu de sang s'en écoule encore, comme vous avez peut-être pu le ressentir à l'écoute de ces deux titres qui ouvrent l'album. Des titres assez longs, 3 sur 8 excèdent les 6 minutes, mais des brefs aussi. Des titres riches d'ambiances variées, de climats hétéroclites, sans qu'il y ait vraiment de démonstration un peu poussée, comme parfois on peut le remarquer, de technicité, bien qu'elle soit là. Mais il n'y a pas du too much. C'est donc là, pour les connaisseurs, un bon grand disque de post-black metal, où il fait bon jeter les oreilles, voire le cœur, le corps et même l'âme. Tant qu'à faire, soyons entiers. Alors si vous aimez cette atmosphère immersive, cette voix hurlée, viscérale et les vagues mélancoliques qui accompagnent le tout, vous savez ce qu'il vous reste à faire, plonger dans Still Life. Quittons la France un peu, temporairement, pour parler Brésil et musicienne également. Avec les Nervosa, qui ont sorti Slave Machine le 3 avril dernier. Les Nervosa, groupe brésilien, comme je le disais à l'instant, de death et thrash metal, elles sont originaires de Sao Paulo et ont signé chez Napalm Records. Avec 5 albums studio et 1 IP, et désormais un 6e avec ce Slave Machine. Le titre qu'on va s'en écouter en guise d'extrait ce soir, et qui a été justement extrait lui-même de l'album, c'est Ghost Notes, qu'on peut en effet décrire par une tempête de riffs lourds, mais facilement reconnaissable, portée par une batterie entraînante et le chant furieux de Prika Amaral. Ce titre Ghost Note montre une autre facette du groupe de thrash metal aujourd'hui international. Elles ont travaillé une fois de plus avec le producteur Martin Furia du groupe allemand Destruction, et sur cet album comble le fossé entre la puissance old school et la modernité. À propos de ce titre, la formation dit donc qu'avec ses riffs puissants et lourds, son groove intense et ses sentiments profonds exprimés de manière très poétique, cette chanson est vraiment spéciale, à bien des égards. Une nouvelle vague de fureur déverse donc avec ce 6e album Slave Machine. Elles se sont produites un peu partout, hein, les Nervosa, au Wacken, au Hellfest, pour les plus grands festivals, et compte bien maintenir, voire consolider, leur position de leader du genre, avec la guitariste fondatrice Prika Amaral, qui s'est imposée comme nouvelle chanteuse sur l'album précédent, Jailbreak. Le groupe fait ou refait éruption tel un volcan métallique dans ce tout nouvel album. On n'a pas le temps de se reposer, ça explore dans tous les sens et on enchaîne les riffs qui tuent. On peut en lire, d'ailleurs, côté Hard Force, que cet album est le plus brutal et le plus mélodique aussi, de Nervosa. Les filles vont toujours plus loin et restent cependant fidèles à leurs racines. Alors écoutons-le, ce titre, dont on a pas mal parlé là présemment, Ghost Notes, des Nervosa, sans plus attendre.

Et hop zoop, après les Nervosa, eh bien on va retourner en France. Car oui, pas mal de groupes français pour ces sorties d'albums d'avril ont touché mes oreilles sans que je cherche spécialement à chaque fois. Bien sûr, ce n'est pas la première chose qui va heurter mon oreille, l'origine géographique du groupe. Et là, nous allons donc écouter maintenant Skaphos, groupe formé à Lyon en 2018. Lyon, décidément, reste une ville très métal entre la programmation des concerts qu'il s'y passe et tous les bons groupes qui en viennent, on peut le souligner. Skaphos, pour ce qui est de leur univers musical, embarque son équipage dans un voyage sombre et sans retour au cœur des abysses, là où la folie guette et où la lumière ne perce plus. Il peut en ce sens s'imposer comme un des nouveaux noms majeurs de la scène black death metal française, avec une particularité, c'est cette identité sonore, mais aussi visuelle, inspiré par les récits de Jules Verne et l'horreur cosmique de Lovecraft. Directement avec leur premier album, Bass Escape en 2020, les Skaphos ont dévoilé un son de fou furieux, agressif et dissonant, qui plonge l'auditeur dans ce monde funeste. Ils se sont rapidement illustrés un peu partout sur scène et ont ainsi déjà parcouru l'Europe, à côté de pointures comme Vader, tout en livrant au passage des concerts portés eux aussi par cette esthétique abyssale, à retrouver dans leurs clips notamment, aussi captivante qu'oppressante. Vous pouvez, pour illustrer ces propos, commencer par visionner le clip vidéo de la chanson qu'on va écouter là d'ici quelques instants, The Descent. Chanson éponyme par ailleurs à l'album de Black Death, on va dire, des Skaphos, sorti le 10 avril via Les Acteurs de l'Ombre. Attention, talent, comme nous le signale Metalops. On va s'en prendre plein la tronche avec ce quatrième presque album, puisque c'est un LP studio, The Descent, énorme dans le style death black metal, et qui arrive un an à peine après Cult of Usura. Une tournée européenne qui a commencé en avril 2026. Ils passeront notamment au Motocultor. Et comme on nous le précise, si vous aimez Behemoth, Swarthcrown, Incantation, Immolation, eh bien vous aimerez Skaphos. Si vous êtes fan de l'œuvre de Lovecraft ou des 20 000 lieues sous la mer de Jules Verne, plus encore. Alors écoutons-nous tout de suite ce titre, car je sens que vous brûlez de curiosité et ne tenez plus pour entendre le chant de Stéphane Petitjean, mignon comme petit nom. Quand on le voit comme ça, on l'appellerait pas Petitjean, avec son death metal sombre et véloce. Et cette chanson-titre, dont la superbe mélodie d'intro nous entraîne directement dans ces eaux troubles de leur univers, pour couler inlassablement sous le poids des riffs et des rythmiques sans pitié. Coulons tout de suite avec les Skaphos dans cette descente infernale et ce titre, The Descent.

Après les Skaphos, on reste dans les S, mais pas dans la France, puisqu'on va retrouver nos chers Sepultura qu'on ne présente plus et qui annoncent une sortie d'adieu. Ça, ça fait un peu chier quand même, mais avec un IP. Ça, c'est la classe. The Cloud of Unknowing. Et oui, le rideau tombe pour le groupe sur une carrière extraordinaire qui s'étale sur plus de 4 décennies. La formation se préparant à clore leur chapitre final à la fin de cette année. Je me rappelais l'avoir lu, mais je pense que mon cerveau avait fait une sorte de déni. Et pourtant, ça se confirme. 14 disques d'or et des performances dans plus de 80 pays. Les Sepultura sont l'émissaire intransigeant du Brésil sur la scène mondiale et l'un des groupes de métal les plus influents d'aujourd'hui. Alors voilà, pour clore cette épopée, ils ont eu cette brillante idée de capturer un dernier moment créatif en le préservant pour la postérité avec cette EP The Cloud of Unknowing qui est sortie le 24 avril chez Nuclear Blast Records. Une des sorties, comme on peut le lire, les plus diverses et émotionnellement marquantes du groupe. À travers 4 titres, cette EP agit comme un adieu doux amer, mettant en avant toute l'étendue de la créativité du groupe et reflétant à la fois la férocité et la profondeur qui ont défini tout l'héritage du groupe de Sepultura. Il y a par exemple le titre The Place, à propos duquel le chanteur Derrick Green apporte quelques précisions. Il s'agit d'une chanson qui parle d'immigrants arrivés dans un lieu pour chercher refuge et commencer une nouvelle vie. Une fois assimilés dans un faux sentiment de sécurité et une propagande incessante, ils ont commencé à agir contre ceux qu'ils détestent chez eux-mêmes. La transition commence par l'évasion de la haine de soi et les attaques contre des personnes qui croyaient aux mêmes idées. Je pense, ajoute-t-il, que les paroles suivent réellement les transitions de la chanson, en commençant par la déception pour arriver à la colère. The Place est la 4e piste de cette IP, précédée de Sacred Books, qu'on va écouter là dans quelques instants, lui-même précédé de Beyond the Dream, lui-même précédé du titre d'ouverture All Souls Rising. Une sacrée tournée pour ses adieux, en Australie, en Amérique, en Europe, de ce printemps jusqu'à la fin de l'été. Alors si vous voulez les voir, eh bien c'est le moment ou jamais. Écoutons-nous tout de suite, non sans une petite larmichette au bord de l'œil. Ce titre, extrait de leur dernière, et pour le coup le vrai dernier, EP de Sepultura. C'est parti pour Sacred Books.

Les Sepultura à l'instant avec cet extrait de leur réel dernier EP. Souvent quand on dit le dernier, en fait ça veut dire le nouveau, mais là pour le coup c'est le dernier dernier. Ça fait bizarre, mais c'est certainement qu'ils ont d'autres projets derrière. Bref, à creuser. On espère en tout cas les retrouver. Ces super musiciens. On va changer de style là avec la sortie de l'album d'un certain Einar Solberg. Où ça sonne scandinave ça? Et bien sûr, vous savez de qui je parle. Einar Solberg, né à Notodden, chanteur et clavériste norvégien, connu pour être le chanteur et cofondateur du groupe de métal progressive Le Prouz, qui a donc en parallèle entrepris cette carrière solo, ainsi que de nombreuses collaborations avec d'autres artistes. Einar Solberg, il est connu entre autres pour son étendue vocale. Alors pour les pros, il peut aller de la C6 dans les aigus à la G2 dans les graves quand même, ce qui fait que sa voix couvre presque 4 octaves. Ça, on peut tous bien comprendre, il dépote. Il peut également chanter aussi bien en fossé ou voix de tête qu'en growl, et est ainsi reconnu comme l'un des meilleurs chanteurs européens de sa génération. Et donc arrivé en ce mois d'avril, Vox Occulta, son deuxième album solo, le 24 avril, soyons exacts, a retrouvé en clip Medulla, œuvre puissante, intense et symphonique, tout comme l'IP de manière globale, qui a été enregistré en collaboration avec le prestigieux orchestre de la radio norvégienne. Il fait pas semblant, Einar, et explique « Medulla est né d'un riff ». Je venais d'acquérir un plugin de guitare à 8 cordes et l'idée principale m'est venue immédiatement. Dès que les éléments ont pris forme, j'ai su que le morceau avait une profondeur, c'était presque physique, comme une sensation viscérale, plus qu'un simple son. C'est de là qu'est née l'idée de Moelle osseuse. La chanson parle de la part de moi qui est restée forte malgré tout ce que j'ai traversé. Quoi qu'il arrive, mon essence est restée intacte. Il n'y a pas d'orchestre complet sur ce morceau, mais il conserve une dimension cinématographique. Chris Baum a ajouté des vraies cordes et Kelly, Pierre Danel et Jet Lingat donnent vie à la chanson, à la batterie, à la guitare et à la basse. Et Medulla, ça c'est moi qui l'ajoute, c'est ce qu'on va s'écouter là dans quelques instants. Dans ce Vox Occulta, Solberg adopte une approche profondément personnelle. Lui, fervent amateur de musique classique et de bandes originales, de films, les paroles sont tout aussi très personnelles. Ce qui fait de cet album une sorte de prolongement thématique de 16. Le premier album solo qui revisitait la mort de son père et ses anciens combats contre l'anxiété. Ce nouvel opus offre lui un portrait sans concession de lui-même et de sa vision du monde en 2026. Donc il va falloir s'accrocher. À noter des dates en France. En septembre pour Einar Solberg, 19 septembre à Paris, le 20 à Toulouse, toujours septembre, hein, le 21 à Biarritz et le 26 septembre à Grenoble, à l'Empérage. Parce que c'est toujours plus intense lorsqu'on peut vivre un concert et savourer toutes les performances d'un artiste, et en l'occurrence de plusieurs artistes, en live. Pour le moment, on savoure ça sur les ondes et on le savoure tout de suite. Medulla par Einar Solberg.

Avançons dans cette émission. Je parle, l'heure tourne et on a encore pas mal de titres à s'écouter. Pour changer un peu de style, on va s'écouter là la sortie d'un groupe dans un autre genre, d'un autre pays. Ils nous viennent d'Angleterre. Ce sont les As Everything Unfolds, groupe formé en 2013, au style musical qui incorpore des éléments de rock alternatif, post-hardcore, metal prog, avec le style vocal de la chanteuse Charlie Rolfe, qui peut rappeler en effet le chant de Amélie, ou les styles de metal moderne et de chant à la Courtney, la Plante, ou encore à Poppy. Donc voilà, pas forcément ce qu'on écoute le plus dans le global metal warming, mais comme vous le savez, j'aime à rester à l'écoute de tout style de metal. Et puis c'est pas mal de varier un petit peu, justement, les styles, au cœur d'une même émission. Qu'en pensez-vous? N'hésitez pas à me donner votre avis sur la page Facebook du Global Metal Warming. C'est moi qui lis les messages. Je pourrais même vous répondre. Alors, le 10 avril est sorti Did You Ask to Be Set Free de As Everything Unfold. Un style qui propose fusion de riffs puissants, mélodies émotionnelles et atmosphères variées. Le tout porté donc par la voix de Charlie Rolfe, expressive et intense. Ce groupe a su se faire une place sur la scène européenne, grâce notamment à ses performances énergiques, ainsi qu'à plusieurs tournées et festivals. Il s'agit là de leur troisième album studio, un album très attendu qui explore au niveau des thématiques les domaines émotionnels intenses, comme la perte, la séparation et la renaissance intérieure. Le groupe a dévoilé en clip son prochain single, Gasoline. N'hésitez pas à y jeter un œil pour être imprégné, en plus du son, de l'univers visuel du groupe. Pour ce qui est du côté sonore, je vous propose, afin qu'on puisse écouter tous les groupes prévus ce soir, de plonger tout de suite dans le titre qui a personnellement happé mes oreilles, extrait de ce dernier album, qu'est celui-ci, Idols, tout de suite, sur les ondes du Global Metal Warming.

Retournons un petit peu en France à présent avec les Dust in Mind, groupe français de métal industriel et moderne, originaire de Strasbourg et fondé en 2013 par le musicien et producteur Damien Dosch. Un groupe qui se distingue par l'alternance de chants gutturaux et mélodiques, mais aussi une esthétique visuelle forte et des clips originaux, notamment tournés sur des lieux emblématiques comme la Tour Eiffel. Un groupe que le Zoom du Global Metal Warming avait pu rencontrer lors de leur passage au festival de métal à Cré, le Bridge to Hell, organisé par la boîte en métal, et dont on va parler tout bientôt pour surfer sur la programmation de fous furieux qu'ils nous ont encore concocté. Une interview des Dust in Mind que vous pouvez retrouver sur Spotify dans les interviews du Global Metal Warming. Les Dust in Mind, avec ce nouvel album intitulé HCNO, sorti le 24 avril, effectuent un véritable tournant. Et on le sent dès les premières secondes, ou même en visualisant les clips, le groupe a abandonné une partie de ses racines industrielles pour embrasser un métal moderne, frontal, compact et plus calibré. Alors ça plaît ou ça plaît pas, mais ils y sont allés à fond et c'est totalement assumé. Il n'y a plus non plus la dualité vocale qui faisait son identité. Il y avait un chant féminin avant, en plus du chant masculin. Désormais, c'est le chant masculin qui est là, à fond et entier. Le tout avec une production irréprochable, massive, précise, actuelle, portant l'album de bout en bout avec un souci évident du détail. Côté vocal, ou dans l'ambiance générale, difficile de ne pas penser à du Jonathan Davis ou du Korn. Un album qui se distingue donc par un côté plus violent, plus incisif et une volonté claire de franchir un cap. Ils ont mis le paquet et ils y ont mis du cœur, ça se sent. Alors ça peut diviser car ça change de ce qu'on connaissait avant du groupe, mais ça vaut vraiment le coup d'oreille. À vous d'en juger avec sans plus attendre ce titre, A Faded Star, des Dust in Mind, un tout nouvel album révolutionnaire, HCNO, sorti le 24 avril dernier.

0: embarquons désormais avec les Amity Affliction, groupe de post-hardcore et metalcore australien. Eh bien voilà, un peu d'Australie, on n'en avait pas encore eu ce soir. Un groupe qui existe depuis 2003 et qui a sorti, en ce joli mois d'avril, où on a pu se découvrir de beaucoup de fils, House of Cards. Une formule recentrée tout en maîtrise, comme on peut le lire, avec un Joel Birch en première ligne. Avec notamment le titre Kickboxer, qu'on va s'écouter dans quelques instants, qui lance réellement l'album, le groupe remet les pendules à l'heure, c'est-à-dire riffs tranchants, avalanche de breakdowns et une présence vocale écrasante de Joel Birch. Le frontman s'impose comme le véritable fil conducteur du disque, portant une grande partie de son intensité. Un rôle d'autant plus crucial dans un contexte marqué par le départ début 2025 d'Aaron Stringer, longtemps pilier du contraste vocal du groupe. Mais il y a eu aussi l'arrivée de Johnny Reeves qui reprend la basse et le chant clair. The Amity Affliction conserve donc toute son alternance caractéristique avec des titres aussi comme House of Cards ou encore Heaven Sent, avec également une complémentarité plus discrète, moins immédiatement marquante, peut-être, qu'auparavant, mais tout aussi saisissante. Ainsi que, soulignons-le, une noirceur plus lucide. Alors je vous propose de plonger dans ce House of Cards, où lutte tension continue et respiration maîtrisée, avec le titre dont on vient de parler, Kick Boxer.
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sautons tout de suite dans le prochain épisode avec It Calls Me By Name, du metalcore de Floride, cette fois-ci. Les connaissez-vous ? It Calls Me By Name, c'est le nouvel album des Wage War, un groupe que l'on ne peut oublier une fois qu'on l'a écouté. Et ce nouvel EP sert une proposition bien à eux. 5 chansons prêtes à nous faire entrer dans leur monde musical complètement fou. De cet opus, on va s'écouter ce soir le titre Song of the Swamp, où on verrait bien direct un bon Wall of Death en entrée sur ce morceau. Un rythme parfait pour headbanger ou un pit qui dépote. Un chouette titre avec une attitude agressive et des punchs aux bons endroits. Des sons de la nature qui se mêlent aux sons lourds des instruments. Et ça aussi, eh bien, on aime. N'hésitez pas donc à parcourir cette EP qui est surprenant et différent à chaque titre, tout en restant dans son univers, bien sûr, et qui marque et montre l'ascension du groupe Wage War, à guetter décidément de plus près.

Eh bien voilà, nous terminons en beauté avec les Six Feet Under, groupe de death metal américain originaire de Tampa en Floride. On termine dans la légèreté, n'est-ce pas? Avec cet album, Next to Die, et le titre qu'on va s'en écouter ce soir, Approach Your Grave. Un disque pensé en deux visages sorti le 24 avril dernier, le 15e album studio du groupe, mais aussi la 3e collaboration complète entre Barnes et Owen depuis leur retrouvaille en 2017, les deux musiciens étant tous deux d'anciens membres de Cannibal Corpse. Dans l'esprit de ses créateurs, l'album s'est construit autour d'une idée simple, confronter vitesse et groove. Au départ, dit Owen, c'est un album composé de morceaux de death metal rapides et agressifs. Puis Chris a eu l'idée de conserver une moitié très brutale et d'y ajouter des titres plus groovy dans la lignée des premiers Six Feet Under. Le disque s'articule ainsi autour de deux pôles, en effet, death et groove, chaque membre développant ses propres inspirations. Barnes explique cette méthode directe. « Nous ne discutons pas des thèmes des paroles. Chacun écrit ce qui lui vient, naturellement. » Et nous, on aime bien la manière dont ça leur vient, naturellement. Les voix ont été enregistrées au Criteria Recording Studio de Miami avec l'ingénieur Chris Carroll, un lieu familier pour Barnes, qui a enregistré 90% de ses parties vocales pour Six Feet Under, dit-il. Un studio mythique où il se sent vraiment à l'aise. Le groupe a prévu courant juin une tournée européenne avant un petit tour nord-américain cet été aux côtés de Cataclysm et Wormhole. Ça promet. Terminons donc avec eux cette douce émission avec ce titre qui ouvre leur album mais qui clôturera ce Global Metal Warming consacré aux sorties Metal d'avril. Le titre Approach Your Grave. Nous, on approche de la fin de l'émission. Allez, une petite note de légèreté comme je les aime pour terminer. Et je vous souhaite une belle nuit. On se dit à la semaine prochaine. Salut!

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0: Bien le bonjour.
1: Et bonjour, salut à toutes et salut à tous. Et salut Yorgi.
0: Salut Thierry. Et bonjour Chantal.
1: Et bonjour. Voilà. D'habitude, on lui dit au revoir. C'est vrai qu'on lui dit jamais bonjour.
0: Voilà, et, c'est pas bien.
1: On lui dit tout le temps au revoir. Mais,
0: mais bienvenue à cette Nazareth émission numéro 259.
1: Ouais, première émission du mois de mai de l'année civile 2026 toujours. Et oui.
0: On a attaqué avec un DBR ou
1: oui,
0: DBR, je sais pas comment tu le dis.
1: Ouais, comme ça. Je vois pas trop non plus. Je vous en avais parlé de ce projet. C'est un projet solo à la base. Alors là, j'arrive pas à savoir si parce que c'est un garçon qui compose tout seul. C'est quand même déjà c'est le 4e ou 5e album hein, sous ce nom qui sort. Il joue dans une quantité assez phénoménale de groupes différents, dont un groupe. Je pense que je le dis à chaque fois que j'adore un trio post-punk qui s'appelle Pigeon. Et voilà, c'est ce monsieur et ce garçon est de Berlin, en Allemagne. Et c'est ça, c'est bien en Allemagne, ouais, oui. Berlin. Et non, ouais, c'est très très réussi. Moi, j'adore ça. Je crois même que ce sont ses initiales. Je ne suis pas sûr, ou alors c'est les initiales de son surnom. Mais je crois bien que ce sont ses initiales.
0: Okay.
1: DBR.
0: Le disque s'appelle Unbearable et le morceau qu'on a écouté c'était Pool.
1: Ouais.
0: C'est chez Phantom Records.
1: Ouais, label allemand aussi.
0: Très bien, on suivra ça.
1: Allez écouter tous ces disques et puis je vous citerai pas comme je vous ai dit le nombre de groupes dans lequel il joue. Voilà, mais on a souvent diffusé dans Noiserus.
0: Faites vos propres recherches.
1: Exactement, débrouillez-vous un peu.
0: On passe à Vétuste.
1: Allez, oui, une émission un peu voilà, j'avais envie un peu de je sais pas, j'avais presque été parti pour faire une émission pas historique, mais noiseuse, quoi, noise, et puis, voilà, mais on va rester, j'avais envie quand même un peu d'en découdre, et là, on va, c'est le premier album d'un tout jeune quatuor, originaire de Tours.
0: Okay.
1: Et j'avais, déjà diffusé, il y a pas mal d'émissions, leur premier single qu'ils avaient sorti, j'avais vraiment adoré. Je mettais bien une petite pièce sur ce jeune quatuor, et ce premier album est vraiment excellentissime. Ça ravira les vieux fans de Sonic Youth, voilà, parce que voilà, il y a ces guitares comme ça,
0: okay.
1: Vous allez l'entendre dans le morceau, et puis non, le disque est, il est
0: bon.
1: Pour un premier album, hein, il est vraiment très très très réussi, je trouve.
0: L'album s'appelle comme le morceau qu'on va écouter,
1: ouais.
0: Wedge,
1: ouais.
0: C'est chez Rivers Tapes.
1: Ouais, c'est très très bon, allez aussi, voilà, écoutez, c'est en label de Tours, où il y a d'excellentes choses sur ce label.
0: Ok, on commence par Vétuste.
1: Vétuste, et le morceau, je crois qu'on
0: Wedge.
1: On l'a dit. Wedge.
0: Oui, c'est voilà. Parti.
1: Morceau éponyme.

0: Ah, mais depuis le temps qu'on m'en parlait de ce groupe, j'ai enfin écouté, j'avais pas encore écouté, moi.
1: Oh, pourtant, on en a diffusé plein du EP d'avant. Ah, t'étais pas là?
0: Je crois pas.
1: Ah bon?
0: Parce que Marel, on m'en a parlé plusieurs fois et on était en contact avec eux, mais en tout cas, ce morceau-là m'a plus marqué. J'ai trop accroché là, j'ai trouvé super. Trop bien.
1: Oui, oui, oui.
0: C'est donc les gars de Marel, pardon.
1: Le trio, alors, basco-landais, oui, avec Joulen, voilà, qui est le frère d'un ancien collaborateur à nous de Radio Cultural.
0: Exactement.
1: Le frère de Aliandé.
0: Tout à fait.
1: Je cherche le nom.
0: Tchibéry.
1: M'en voudrant pas, Tchibéry.
0: Oui. Ou Tchibéry.
1: Ouais, voilà. Et, ouais, non, mais il m'a envoyé ce tout nouveau EP, trois titres là, qui est sorti ce mardi 28 avril.
0: Ah.
1: Donc quand vous écouterez l'émission, elle sera un peu antidatée. Et le EP sera sorti et il est. Par contre, ils ont forcé le forcé le son. Ouais. Voilà, c'était déjà. Voilà, j'ai pas arrêté de déclarer ma flamme envers ce trio surtout sur le EP précédent, et non, mais celui-là je le trouve
0: j'ai vachement accroché là.
1: Tout enregistré par leurs soins, hein, voilà, il y aura pas de sortie physique, et c'est Joulen justement qui l'a enregistré dans son garage chez lui.
0: Ah, trop bien, putain, et ça sonne bien, c'est cool,
1: ça sonne.
0: Donc, autoprod, ouais. Le EP s'appelle Red, ouais. Et le morceau qu'on vient d'écouter, c'était Save Yourself. Marel, donc on risque de revoir dans le coin très vite.
1: Écoute,
0: je crois qu'ils sort au festival cette année, si je me trompe pas. Non,
1: mais c'est vrai, je ne donne jamais de date de concert parce que bon, comme les émissions, voilà, c'est pas une émission quotidienne ou machin.
0: Oui, mais quand c'est dans longtemps.
1: Mais quand c'est, ils seront à Bayonne, alors ça serait bien qu'il y ait. Je pense que la promo va vite arriver parce que c'est une jolie soirée. Ils seront au Sousoulou normalement le 8 mai.
0: Ah voilà, c'est ça.
1: À Bayonne, avec un autre trio, quatuor, je sais pas comment ils sont maintenant, qu'on connaît très bien, c'est Arat.
0: Trop bien.
1: Et donc voilà, ça va faire
0: une super soirée.
1: Va faire une super soirée au Sousoulou.
0: Mais a priori, les gens auront écouté l'émission, donc ils peuvent arriver.
1: Oui, exactement. Mais moi, j'essaierai de relayer pas mal l'info.
0: Sur les réseaux.
1: Sur les réseaux, j'y suis assez devant, donc autant que ça serve à quelque
0: autant
1: chose.
0: Autant que tu sois dedans.
1: Que ça dedans.
0: Ok, super. Bon, on passe à Serpent.
1: Ouais, ou Serpent. Comment on dit. On va en Catalogne, oui, à Barcelone.
0: Serpent.
1: Avec un groupe, lui, pareil, que j'ai déjà diffusé. Voilà, c'est pas super original, mais c'est ultra efficace. J'aime beaucoup la musique de ce. C'est un quatuor. Ça fait un peu gonfler le torse là, tu sais, c'est une espèce de hymne comme ça, un peu punk, post-hardcore. Ils sont assez influencés, je trouve, par la scène américaine, la scène où il y avait les Hot Snakes, tout ça, San Diego.
0: Okay.
1: San Diego. Et puis, non, que vous dire de plus?
0: Le morceau s'appelle Psychotechnique.
1: Ouais, je crois que c'est lui. Ils chantent tout en catalan, il me semble.
0: L'album, c'est Absolutisme ou Absolutisme et SN. Et c'est chez les. Bicore.
1: Oui, Bicore, quand même.
0: Le label référence de Catalan.
1: Commence à dater ce
0: ouais,
1: label.
0: Et puis,
1: je crois même qu'ils avaient sorti le premier Lichabo, le premier EP de Lichabo, je me demande si c'est pas Bicore qu'il avait sorti à l'époque.
0: J'ai pas sûr, je ne sais pas, tout est Madrid, mais peu importe.
1: Madrid, oui,
0: nous débattrons en antenne.
1: Ouais, on verra, on débattra, on cherchera.
0: Attends,
1: notre ami.
0: On vous laisse avec Serpent,
1: Google, c'est tout, notre ami Google va nous renseigner.
0: Exactement.
1: On s'écoute ça?
0: C'est parti.
1: Allez,
0: Serpent.

0: Et voilà.
1: Flying Donuts.
0: Ouais, on était en France, vous voyez, avec un, voilà, ça c'est un retour, je pense que personne n'en attendait vraiment le retour de ce trio, voilà, et de ce trio de punk rock comme vous avez pu l'entendre. Et il n'y a plus que Jérémy au chant et à la guitare, voilà, qui
1: est vraiment originale.
0: La formation originale, mais c'est entouré d'une nouvelle section rythmique. Là, ça reste toujours un trio. Ça a toujours été un trio. Là, il est accompagné, oui, de musiciens de la scène de Jarnac. Je crois. Mais il y a Julien qui a joué dans Café Flèche, il me semble, et dans Billy Gas Station, et le batteur, je crois qu'il jouait dans Obsession. Non, c'est très réussi et c'est efficace. C'est pareil,
1: c'est, cool.
0: C'est comme un serpent avant. Tu cherches pas des fois tu cherches pas de l'originalité, mais tu cherches de
1: que ça soit bien fait, la qualité,
0: bien là, fait, c'est bien fait, ouais. Que c'est ultra efficace et,
1: c'est un split avec Daria, c'est ça?
0: Ouais.
1: Et c'est chez Dispire.
0: Mais c'est les copains de Bayonne, ouais, chez Dispire. C'est une double actualité parce que c'est une cassette donc avec qui partageront avec les Angevins de Daria avec quatre morceaux chacun.
1: Okay.
0: Et en même temps, le lendemain de la sortie de la cassette qui sort le 7 mai, me semble-t-il, ils sortent aussi un EP, un nouvel EP. Ce morceau, le morceau qu'on vient d'écouter. Je crois qu'on le retrouvera sur la cassette et sur le EP.
1: Ah d'accord, ok, c'est original.
0: C'est original, le EP, il y aura d'autres morceaux en plus. Ils font une release party, là c'est pareil, bon, vu que j'ai annoncé le concert, et en plus c'est la veille, ils seront dans les Landes, au Black Flag, le 7 mai, avec Daria justement, et voilà, pour la release party, du coup, de la sortie de la cassette.
1: Si vous écoutez l'émission dès sa mise en ligne, mais vous êtes encore dans les temps pour y aller.
0: Vous aurez quelques jours pour écouter...
1: Vous préparez et chanter tous les refrains.
0: À part si vous habitez à Millebornes, c'est pas la peine.
1: Qui sait les vrais fans. Ok, trop bien. On passe à Goubé, je sais pas quoi
0: on
1: dit.
0: Ouais, moi non Goubé, plus. Je sais pas, Gub ou Gubbe.
1: Gubbe. G-U-B-B-E.
0: C'est une consonance germanique, peut-être un peu, non
1: peut-être, voilà, pas trop non plus.
0: Gub, non, pas trop.
1: Ça ressemble quoi donne-moi,
0: non. Allez, non, ouais, c'est un trio qui sont pas germans, ils sont bretons. Je crois qu'ils viennent de Crozon, me semble-t-il. C'est marrant, j'ai adoré ce morceau. Alors, c'est un morceau que j'ai demandé l'autorisation, j'ai demandé aux musiciens, s'ils pouvaient m'envoyer ce morceau. C'est un morceau qui est extrait d'un album qui était sorti l'an dernier.
1: Une live session.
0: Et là, ils ont fait une live session dans une salle.
1: Ah, la version qu'on va écouter, c'est la version d'un morceau déjà sorti.
0: C'est un morceau. C'est le morceau extrait de cette live session qui est. Si vous aimez les images, et les filmer aussi. Et je sais pas. Ouais, je suis tombé sous la dynamique. Tu vas voir de ce morceau, il est assez exceptionnel. On va s'écouter qu'un morceau, comme Emile. J'ai pas trouvé de morceau à coller avec lui, et comme il était un peu plus long.
1: Qu'un morceau, on se retrouve après
0: pour
1: débriefer.
0: Donc, écoutons, on en reparlera un peu. Après, on va s'écouter le morceau.
1: Rather Alone.
0: Voilà. Et donc,
1: tiré de cet album TVA.
0: Ouais, qui lui était sorti en 2025.
1: Ok.
0: On s'écoute ça.
1: À tout de suite.
0: Allez.

0: Eh bien, dis donc, ça envoie ça.
1: Ouais.
0: C'est gubé, la goubé, on sait toujours pas comment on dit, mais.
1: Gubbe. Que je dirais gubbe. Gubbe.
0: Ouais. Allez, ouais. Gubbe, va sur ouais. Gubbe. Mais c'était trop bien, ça donne envie de voir toute la session.
1: Non, là, non, non, non, non, voilà, mais il y a que deux titres sur cette session. Enfin, là, il en a mis que deux en ligne, en vidéo. Et, ouais, non, mais du coup, c'est vrai que j'ai réécouté la version studio, elle est bien. Bon, voilà, il y a pas forcément la dynamique du live, quoi. Donc,
0: c'est top, et puis les sons, ouais. Tout là, la fin.
1: Ouais, reste, là, ça alors, cette voix, et lui, sa voix me disait, plus j'écoutais quand j'ai découvert ça, et quand il a posté ça sur ma page de Noiserus, et je me suis aperçu que voilà, il chantait, il était dans un trio que moi j'aimais plus que d'horizon aussi, dans les années 2010, un trio qui s'appelait Fatabo.
0: Okay.
1: Et qu'on avait vraiment adoré dans l'émission, et qu'on a diffusé en long, en large et en travers.
0: Okay.
1: Et puis pour remonter encore plus que ça, il jouait dans un groupe, parisien qui s'appelait Pregnant.
0: Okay,
1: donc ça remonte ça, et qui avait joué
0: t'as remonté toute sa bio.
1: Ouais, qui avait joué que j'avais vu en concert à Côtes, au Gastetier à Côtes, voilà, avec la vieille avec l'équipe du Gastetier de l'époque.
0: OK. Trop bien.
1: Les Batiti et tout ça, et les Luncho et Non, c'est vraiment aller j'adore, j'adorais ce morceau et
0: on l'a pas dit, mais la live session est enregistrée à l'Hémétiste.
1: Oui, voilà, c'est une salle de spectacle.
0: OK.
1: Style voilà, SMAC je pense.
0: Mais la live session est sans public.
1: Sans public, tout seul sur scène en formation, tu sais, face à face, comme c'est un trio en plus.
0: OK, d'accord.
1: En formation voilà, face au batteur,
0: excellent.
1: Le bassiste et lui je sais pas si tu voilà, toi qui es guitariste, sa façon de jouer, il joue sans médiator.
0: OK, à la main.
1: À la main, avec les doigts. Et voilà, ça rajoute quelque chose sur son jeu de guitare, je trouve. Et... Non, voilà,
0: c'est excellent. C'est très envie d'écouter
1: bon.
0: Plus, en tout cas. OK,
1: ouais.
0: On passe à Abrikten.
1: Mais voilà, je plaisantais à moitié, je parlais de Germanie, puis on y retourne.
0: Ah oui, ça a l'air.
1: On va à Leipzig, avec la grosse, une des belles sensations noise rock depuis ce début d'année, c'est les copains et surtout Lester, voilà, qui des copains de Kérosène, qui ont bien mis ça en avant. Ils en ont diffusé déjà deux ou trois extraits de cet album, et c'est vrai qu'il est incroyable. Moi, j'avais un peu boudé, je l'avais dit dans des émissions précédentes, j'ai un peu boudé le noise rock américain l'année dernière. Pour me voilà plus écouter du noise rock européen et tout ça que je trouvais beaucoup plus emballant que les Américains. On y reviendra parce qu'il est sorti pas mal de super choses là depuis le début de l'année. Donc je pense je vais arrêter de bouder et puis je vais retourner
0: un peu,
1: voilà, je me réconcilie
0: avec tes anciens amours.
1: Mais bon, en attendant voilà, ce groupe, alors, je sais pas, c'est pareil, c'est Abrikten.
0: Ouais, Abrikten, je sais pas si on dit.
1: Voilà, et c'est fabuleux, et c'est un 6 titres, mais c'est largement suffisant parce que le 6 titres est assez incroyable.
0: Le 6 titre s'appelle Offenbach, et le morceau qu'on va écouter c'est Corpor.
1: Ouais.
0: Et c'est chez It's Eleven Records.
1: Ouais. Et c'est du.
0: On a tout dit.
1: Excellent noise rock.
0: Écoutez ça.
1: On va écouter ça.
0: Go.
1: Allez.

0: Ouh. Et Béo, ça secouait ça aussi.
1: Ouais, on était à Bordeaux, c'est un duo basse batterie qui s'appelle Ape Amp.
0: Ouais.
1: Alors c'est un duo qui a une histoire assez singulière parce que c'est deux Russes, c'est deux réfugiés politiques russes, voilà, qui ont quitté.
0: Qui sont installés à Bordeaux.
1: Qui ont quitté la.

0: à la Russie, voilà, en 2022, je crois, au début du conflit avec l'Ukraine. Et bon, voilà, c'est toujours pas facile de s'exprimer en Russie quand t'es pas ok avec avec le pouvoir en place, on va dire. Et oui, et depuis 2022, ils ont pas mal sillonné l'Europe essayé de s'installer quelque part. Okay. Et puis ils ont depuis 2025, ils sont installés à Bordeaux.
1: Ok, ils sont posés.
0: Et puis ils sortent du coup ce premier EP, 6 titres, basse batterie. Le bassiste est aussi un gesson. Il commence à peine installé à Bordeaux à avoir une réputation parce que c'est un très très bon apparemment.
1: Okay, super.
0: Un gesson, c'est lui-même qui a enregistré ce 6 titres.
1: Ah, excellent.
0: Et voilà, il commence à être à Bordeaux. Puis ça va vite, tu sais, le microcosme musical à Bordeaux.
1: Là, donc, je pense que le mois de juin, bien sûr. Hein.
0: Donc voilà. Non, c'est un premier EP, 6 titres.
1: Qui porte le nom du groupe.
0: Le nom du groupe, qui est 100 titres.
1: Et le morceau qu'on a écouté, c'était Failure.
0: Voilà.
1: Failure.
0: Et qui est sorti sur le collectif label. C'est pas trop ça, leur cam d'habitude. Voilà, ils ont pas de disque de noise rock. Le collectif bordelais.
1: Flipping Freaks
0: Records.
1: Très bien.
0: Non, c'est à suivre.
1: Un cas spécifique, ils ont dû faire une exception. Et non, ça vaut le coup.
0: Oui, mais en plus, le bassiste a déjà enregistré, un groupe qui s'appelle Edgar Deception, qui sont sur Flipping Freaks. Donc de fil en aiguille, ça va vite.
1: Ouais.
0: Les connaissances.
1: Ape Amp, t'as dit.
0: Ape Amp, ouais. Duo Bass Battery.
1: On passe aux légendes du rock espagnol.
0: Les dernières news n'étaient pas machinantes, donc j'ai un peu chamboulé, je savais pas trop quoi passer exactement dans l'émission, et j'ai retrouvé ces morceaux des Coronudos. Je parle bien sûr du décès tragique de Chirane, et on voulait lui rendre un petit hommage quand même, et on aurait pu presque faire une émission entière avec ces groupes différents.
1: Ça sera peut-être à étudier un de ces quatre.
0: Tu sais que c'est dans un coin de ma tête.
1: On en reparlera, mais ça pourrait être un super truc.
0: On en reparlera. Et parce que il a eu assez de
1: projets pour remplir l'émission sans problème. Ouais. Ça pourrait être l'occasion. Ouais, En préparant un peu ça pourrait être sympa.
0: Donc j'ai tapé, et puis je pense que t'étais un peu concerné aussi dans le...
1: Pas vraiment, parce que la légende dit que c'est un groupe de rock espagnol des années 80.
0: Ah, oui. C'est vrai que...
1: Pour ceux qui ne savent pas, Los Coronudos, c'est un faux groupe de rock espagnol qu'on avait créé avec Chirane et avec plusieurs autres musiciens. Et donc, qui essaie de sonner comme un groupe des années 80, 90 de punk rock espagnol. Donc, voilà. Et on était très fiers parce que Chirane, il composait beaucoup des riffs c'est une machine à riffs, Chirane, et il composait beaucoup de riffs de ce groupe-là. Et plus d'une fois, il a dit, si on pouvait faire quelque chose de sérieux à Los Coronudos, je serais prêt à abandonner tous mes autres groupes.
0: Tellement
1: il aimait ça, mais était vraiment un groupe blague, donc la blague a duré 15 ans quand même, donc c'est pas mal.
0: Ouais.
1: Mais voilà quoi. Et on a enregistré plusieurs trucs qu'on n'a jamais sortis. Et là, t'as dû
0: démonter
1: ça sur YouTube, je pense.
0: Mais ces deux morceaux, oui. Drogas qu'on va écouter là, et le second, et Matas. Et après, moi, j'avais un 4 titres qui traînaient au fond de mon disque dur. Avec d'autres titres, du coup.
1: Ouais.
0: Je sais pas comment j'avais eu ça à l'époque.
1: Mais je te récupère ça avec plaisir si tu es.
0: Je te mettrai cela dedans et je t'envoie tout.
1: On avait enregistré 8 morceaux, ça va être enregistré chez Amadida, chez Stéphane.
0: Donc moi j'en ai 6 et donc il m'en manque 2.
1: Il y en a 8 en tout, mais nous-mêmes on sait pas où ils sont, c'est que la légende continue.
0: Il y a une très belle session live au Void à Bordeaux là.
1: Ah oui, sur YouTube aussi.
0: Sur YouTube, et avec un son nickel, je pense, où le gars qui a posté ça avait dû bien retravailler le son en 2017. Il y en a un autre ici à Asparin qui est totalement inaudible.
1: Beaucoup moins audible.
0: Je crois que c'est pas très loin de notre studio là.
1: L'ancien Tatiola,
0: au Tatiola, et voilà. Bon, là le son est un peu plus punk, on va dire.
1: Ça va bien avec la musique.
0: Mais ça va bien avec la musique.
1: Ouais. On écoute ça, puis bonne découverte à ceux qui connaissent.
0: Allez, on s'écoute le morceau. Je l'ai dit.
1: Drogas.

0: Legend. Bon, c'était pour le petit hommage à Cyrane. Et je crois qu'on va finir cette émission avec un hommage un peu plus sérieux quand même.
1: Oui. C'est vrai que voilà, mais c'est une idée. Tiens, voilà, c'était difficile de choisir un de ces groupes. Et ouais, ben non, mais voilà.
0: On va finir avec Year of No Light.
1: Ouais. Son projet, mais le plus récent, quoi que non, il y avait Mortuaire aussi.
0: Mortuaire et Faucheuse, là. Ouais, les trois groupes.
1: Et Faucheuse, voilà, si le truc a fait que j'ai diffusé un morceau,
0: la dernière émission,
1: voilà, et ouais. Juste quelques jours avant qu'il nous quitte, du coup, et ouais. Donc c'était. Oui, The Air of No Light, ce morceau m'est revenu, parce que j'adore ce split en plus. C'est un split qu'ils avaient fait avec un groupe aussi de Bordeaux.
0: Bagarre Générale.
1: Avec Bagarre Générale. Alors, Bagarre Générale, c'était aussi un groupe qui était très mouvant. Ça changeait assez souvent de musiciens. Il y avait toujours un noyau dur. Le leader de ce groupe, et après, parce qu'en plus ce split là pour en plus se rappeler pas mal de choses, ce split là avec Year of No Light au sein de Bagarre Générale, sur ces morceaux là on y retrouve Jérôme Martineau dans Bagarre Générale et Pollux.
0: Ah, c'est vrai.
1: Et Pollux qui jouait du trombone. Ah. Qui joue aussi dans Schkunk à l'époque, oui, du trombone.
0: Qui
1: est multifacette aussi, Pollux. Et et j'adore ce morceau. Et l'intro, du coup, elle a une résonance tout autre. L'intro de ce morceau de Year of No Light, vous allez voir. Elle est une résonance presque un peu religieuse, quoi, un peu,
0: Mais ça serait parfait pour finir cette émission,
1: cette émission. Voilà, c'est un split, procurez-vous aussi, après, Year of No Light, il y a assez de, je pense, beaucoup de gens. Moi, c'est une des plus belles claques que j'ai pris, en concert, Year of No Light, par la,
0: la puissance du truc, le mur de son qu'on représentait.
1: Même pas c'était un mur, mais c'était une enveloppe.
0: Et
1: tu sais, comme s'il y avait pas de baffle pourtant derrière nous, mais c'était l'ingé son qu'ils avaient là, avait fait un truc, c'était à la tabale. Il avait fait un boulot sonore qui était assez incroyable.
0: Et c'est marrant que tu finisses avec ce morceau là parce que Chiran avait répété plus d'une fois que dans les dernières années, un de ses concerts préférés, ça avait été ce concert de Year of No Light à Biarritz, où il avait rejoué à la maison et il avait eu tous ces gens,
1: plus,
0: beaucoup de gens qui aimaient, que le concert a très marché, que c'était ses meilleurs souvenirs. Donc c'est parfait de finir avec
1: un autre Pierre aussi qui était un peu à part, qui était qui jouait d'une espèce de mini batterie aussi sur scène,
0: deuxième percussion.
1: Percussion. Non, ce concert était assez incroyable. Ouais. Donc voilà.
0: On va se quitter avec ça. On
1: repose,
0: va embrasser
1: en paix et l'ami.
0: Et, et on va embrasser tous les membres de Year of No Light.
1: Bien sûr.
0: Leur souhaiter bon courage pour la suite.
1: Bien sûr.
0: Et puis voilà quoi, on se quitte avec ça. On se retrouve dans deux semaines avec, des nouvelles un peu plus gaies.
1: Oui.
0: Et peut-être une spéciale ska festif peut-être.
1: Ça m'étonnerait pas. On ira du côté de Carcassonne.
0: Bon, très bien.
1: Merci Chantal du coup pour la technique. Et puis on se retrouve nous.
0: Prenez garde à vous.
1: Dans 15 jours.
0: Et on se retrouve dans 15 jours.
1: Ciao, bye bye.
0: Year of the Light.

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